0: Simon et Timothée. Originaires du Sud Ardèche, ils se rencontrent à l'âge de 12 ans au conservatoire et commencent à écrire et composer pendant leurs années lycée.
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0: Aujourd'hui, le duo est un ovni, un alliage entre musique électronique et chanson française.
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0: Caillou avec Quand je creuse, un coup de cœur ici de Romardèche.
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2: Allez Pascal, nous allons parler du fait que tu veux être un aigle. Si tu étais un animal, tu voudrais être un aigle, un grand aigle qui volerait partout dans les airs.
3: C'est vrai.
2: Ah oui, d'accord. T'aimes les... Ah, tiens, il y a Pascal qui vient de passer. Voilà.
3: Oui.
2: Ok, alors mon petit Pascal.
4: Très, très belle anecdote.
2: Bah, j'aime bien l'idée qu'il veuille être un aigle. Les gens, il y en a, ils veulent être des gorilles, des chiens, des chats. Lui, il veut être un aigle. Il veut voler.
4: L'aigle royal.
2: L'aigle royal.
3: C'est majestueux, un aigle.
2: Ben oui, c'est magnifique. Alors, Pascal, tu es en tête avec 3 points. Je te propose de marquer 3 points de plus avec la question à choix multiple. Je vais te poser la question, te faire des propositions. Et à mon top chrono, tu auras 10 secondes pour me donner ta réponse. Alors, aujourd'hui, lundi 29 juin, se poursuivent les épreuves du brevet des collèges. Alors,
4: c'est l'heure.
2: Le BEPC, là. Mais alors, est-ce que tu sais combien de candidats passent chaque année le brevet des collèges en France? Écoute bien. 450 000. 650 000. 850 000. Un seul, Éric Bastien, qui ne l'a toujours pas depuis 40 ans.
4: Ah non,
2: alors, combien de Français passent le brevet des collèges chaque année? 450 000, 650 000, 850 000 ou que Éric Bastien? Top chrono, 10 secondes.
3: Je dirais 650 000.
2: 650?
3: Oui, 650 000.
2: Et non, c'est plus, c'est 850 000. Ah. Et oui, et l'année dernière, ils étaient même 849 300. C'est encore, tu vois, très précis. Bon, bah, pas de points, mais voilà, tu as appris un truc.
4: Bon, et bonne chance, évidemment, à tous les collégiens et aux parents qui vont récupérer les collégiens tout à l'heure. La rencontre avec Guillaume, on va s'en dire un petit mot. Claire, à Issy-Poitou, qui habite Vouillé, dans les Deux-Sèvres, elle est mariée à Guillaume. Ça fait combien de temps que vous êtes mariée, d'ailleurs?
5: Eh ben, ça va être nos 2 ans cette année.
4: 2 ans cette année, donc jeune mariage. On va parler du mariage, mais avant ça, la rencontre. La rencontre, c'est un peu en mode... Eh oui, parce que, si j'ai bien compris, vous travaillez chacun d'un côté, vous habitez chacun d'un côté, et le point commun, c'est que vous êtes tous les deux dans une coloc. Sauf qu'un jour,
5: exactement,
4: tu vas nous le raconter, il y a une soirée intercoloc.
5: Et oui, et là, la soirée intercoloc où nos deux colocs se rencontrent, et bien là, coup de foudre avec le coloc de la coloc d'en face.
4: Ah ouais, toi, t'as eu coup de foudre direct à Guillaume. Tu t'es dit tout de suite, hein, mais c'est quoi un coup de foudre? C'est-à-dire que tu le vois, tu te dis, tu sais que c'est l'homme de ta vie, direct.
5: Ah, c'est lui, oui.
4: Ah ouais, quand même. Ah, c'est impressionnant.
5: Oui.
4: Il t'a parlé tracteur.
5: Oui, il m'a parlé tracteur. Donc, je sais pas, moi qui adore les animaux, la vie à la ferme, et bien ça, plaf. Ça fait l'étincelle.
4: Ben oui, je rappelle que ton mari, il est gérant d'une ferme de 30 vaches et de 6 moutons. Bon, ça a été le gros coup de foudre. Ça, c'était il y a une petite dizaine d'années. Et puis, ben, voilà, ça l'a fait, hein, un moment important. Donc, mais alors, du coup, il y a une histoire de parrainage. C'est quoi l'histoire avec les colocs?
5: Eh ben, on est tous restés amis. Alors, il y en a qui sont aussi mariés entre eux.
4: D'accord.
5: Et puis maintenant, eh ben, les colocs, c'est les parrains, marraines de nos enfants.
4: D'accord. Ah ouais. Donc, une belle histoire. 2 ans de mariage. Alors, vous vous êtes mariés en mode cachotier, vous l'avez dit, à personne.
5: Oui. Oui. C'était un mariage secret. On était là pour fêter le baptême de ma deuxième.
4: Gabrielle.
5: En fait, on a dit à tout le monde, exactement, on a dit à tout le monde, venez, on va faire une photo dans le parc de la mairie parce que c'est beau.
4: D'accord.
5: Et en fait, il y avait le maire qui nous attendait, qui nous a mariés en direct.
4: Mais tout le monde a dû être bluffé parce que personne n'était au courant. Comme tu dis, ils sont venus pour le baptême.
5: Personne n'était au courant.
4: Et même les parents, si vous avez encore vos parents, je ne sais pas, mais ils n'étaient pas du tout au courant non plus.
5: Non, il n'y avait vraiment personne sauf nos deux témoins.

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1: Eh bien, mon petit chat, je vais raconter une petite anecdote qui parle de mobylette. Et oui, parce que Pascal, quand il a 14 ans, il décide de partir en vacances avec deux copains en mobylette. Voilà, et voilà, ils ont fait le trajet Lille, la Bretagne. Alors, combien de temps pour y aller?
2: 3 jours.
1: Et voilà, ça fait quand même 2500 km en 103 Peugeot, hein.
2: Oui, aller-retour avec là-bas, oui, à peu près 2500 km en Peugeot 103, oui.
1: Eh ben dis donc, il paraît que tu t'es même tombé parce que tu t'es endormi.

0: En roulant ?
1: Oui, dans la nuit, ouais, parce qu'on roulait la nuit aussi, et je suis tombé, je me suis endormi au guidon, et je suis tombé, et les copains m'ont tiré, parce que j'étais sur une route nationale, en plus il n'y avait pas de lumière, donc, et qu'il y avait de la circulation.
0: Ah, dis donc, t'as pas intérêt, parce que la mobylette, ça contient pas beaucoup d'essence, t'as pas intérêt à tomber en panne d'essence, parce que les stations...
1: Non. Bon, ça consommait pas beaucoup non plus, mais il fallait souvent s'arrêter à la pompe à essence pour mettre de l'essence.
0: Ah bah oui. Une mob, c'est 50, super, mais il y a 50 ans, pour trouver des pompes à essence sur la route Lille-Bretagne,
1: c'était pas évident, non, c'est sûr. Voilà, non, c'est un beau souvenir.
0: Mais
2: surtout, pourquoi aller jusqu'en Bretagne choisir ça, c'est une folie, trois jours.
0: Mon père, il a fait la Garenne, Colombes, le sud, en vélo avec ses copains. Donc, tu sais, ça, dès leurs vacances. Mais pas les mêmes vacances.
2: Non.
0: Alors, écoute bien, là, tu as 3. Tu peux marquer 5 points de plus.
1: Oui.
0: Avec la question cash, tiens, une petite chanson.
1: Oui.

0: boisson qui est composée de pastis et de sirop de menthe et évidemment de l'eau. Comment ça s'appelle quand on met du pastis et du sirop de menthe et de l'eau? Ça s'appelle, top chrono, 10 secondes.
1: Un perroquet.
0: Et c'est une bonne réponse, bien sûr, un perroquet. Et si on met de la grenadine, c'est une tomate. Voilà, 5 points de plus, tu as 8.
2: Bon, tout ça avec modération, bien évidemment.
0: Oui.
2: Il faut le dire. Claire, comment ça va? Tu veux un petit apéritif? Qu'est-ce que je te sers? Une grenadine, une menthe à l'eau, qu'est-ce qu'on se prend? Limonade.
3: Oui, une petite grenadine.
2: Une petite grenadine pour les gamines, comme on dit. Eh ben Claire, moi je suis bien content, parce que là t'es en tête, sauf que là il a marqué. Il a marqué, et donc...
0: Il a 8.
2: Oui, il a 8, donc Claire...
0: Il a 8, ouais.
2: Ouais, ouais, Claire.
0: Ça sinon, ça se passe bien au niveau du magasin de mouilles, il y a des salles pour la canicule.
2: On y va ensemble après. Non, c'est bon, nous parlez bien. Non,
0: moi je parle bien,
2: on parle bien. Impeccable. Dites-moi.
0: Impeccable, ouais.
2: Oui, Claire aime voyager. Claire, elle a été aux États-Unis, elle a été aux Antilles, elle a été en Australie, en Namibie, au Maroc. Mais elle rêve d'aller au Chili. Pourquoi déjà le Chili t'attire?
3: Alors, c'est les différences entre les paysages. Du fait qu'il peut y avoir des déserts, il peut également y avoir tout au bout des icebergs, tout quoi, ce mélange m'attire. Et donc, j'aimerais bien que ce soit mon prochain voyage.
2: Bon, et tu en as parlé à Guillaume, ton mari?
3: Oui.
2: Et alors, il n'est pas d'accord?
3: Ah si, je pense que ce sera pour l'été prochain, enfin j'espère.
2: Ce qui est fou, c'est que tu nous as raconté que tu étais mariée depuis 2 ans. Et je découvre que ton mari est nul en date et que pour qu'il se rappelle du nombre d'années de mariage, vous faites un voyage chaque année. Et ton mari ne sait pas compter jusqu'à 2?
3: Non, mais au moins il sait. Pour nous, 1 an, on était
2: c'est inquiétant,
3: en Autriche
2: quand même.
3: Pour le A,
2: okay.
3: Le B pour les 2 ans au Baléares, et okay. Comme ça, le C pour les 3 ans.
2: Ah, génial! Le D, le Danemark, voilà. Le E, l'Éthiopie, F, la Finlande.
0: Ah, tu sais, dis donc.
3: Exactement.
0: Oh, c'est bien, Eric connaît son alphabet.
2: Exactement, à passer F, je ne vais pas au-delà. Alors là, c'est juste pour le fun et pour le plaisir. Parce que tu nous as dit que si tu étais un animal, tu serais un canard. Alors on s'est dit, allez!
4: C'est la danse des canards.
2: C'est juste pour le plaisir. On adore.
0: Ouais,
2: on adore.
0: C'est juste pour le plaisir. Oui.
2: Bon, et Claire, faut pas prendre la voiture, hein, Claire. Hein. Faut y arrêter la voiture.
3: Non.
2: Ah oui. Combien d'accidents? Combien d'accidents?
3: 5.
2: Voilà, donc le Ferrari Land, on va peut-être pas y aller à Barcelona, en Espagne. 5 accidents et à chaque fois, c'est pas de ta faute.
0: Bien sûr.
3: Non.
2: Non. Non.
0: Évidemment.
3: C'est les autres.
2: Bien sûr, c'est les autres. Voilà. Bon, enfin, ton mari t'a demandé d'arrêter. T'as quand même passé 2 fois ton permis, hein.
3: Oui.
2: Bon.
3: Non, allez. C'est pas très compliqué.
2: Oui, c'est pas grave. Non, mais sois prudente quand même sur les routes.
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1: Alors, nous allons parler de ta rencontre avec Christian. Oui. Vous étiez du même village, vous aviez tous les deux 17 ans, Christian, il était copain avec ton voisin, et alors vous papotiez tout le temps sur le perron. Mais ton papa, voilà, il était hyper sévère. Donc qu'est-ce qu'il a dit à Christian ?
2: Il a dit à Christian, si tu veux voir ta nièce, il faut que tu rentres à la maison. Il faut officialiser, quoi. Voilà.
1: Oh là là, et alors qu'est-ce qui s'est passé ? Ça a été officialisé comment, ça ?
2: Disons qu'il est venu, il est rentré dans la maison. Donc on était presque fiancés sans s'être seulement embrassés, quoi.
1: Ah oui, d'accord, vous aviez même pas fait le bisou, vous étiez déjà fiancés.
2: Voilà.
1: Oh, petit ton, et alors, ça fait combien de temps que vous êtes ensemble ?
2: Maintenant, ça fait, on va voir, 55 ans de mariage, le 17 juillet.
1: Oh, 55 ans de mariage, mon Dieu. Alors, Maître Coupez a regardé, ce sont les noces d'orchidées, figure-toi.
3: Allez donc.
1: Voilà. Ouais. Eh ben voilà. Ouais. Eh oui, 50 ans, c'est les noces d'or.
2: Oui.
1: Bon, puis après, plus on se marie, plus c'est des trucs moins bien. Les orchidées, on s'en fiche un peu. On aurait voulu des noces de rubis, nous, voilà. Bon. Oh, écoute, hein, bon. Hein? Eh ben, comme quoi, hein, c'est même pas embrassé, à peine fiancé, et 55 ans de mariage, moi je dis c'est beau. Oui. Alors, tu es exactement à 4, comme Stéphane. Donc là, je te propose de marquer 3 points de plus avec la question à choix multiples. Je vais te poser la question, te proposer des réponses et tu auras 10 secondes pour me donner ta réponse. Tiens, je te mets Angèle.
4: D'accord. Tout est devenu flou.
1: Flou, flou, flou.
4: Un peu trop fou.
1: Alors, on va parler de la vision.
4: Tout est devenu flou.
1: Quand tu as une vision floue et déformé de près comme de loin, tu es myope, presbyte, astigmate ou Éric Bastien.
3: Oui.
1: Alors, quand tu as une vision floue et déformée de près comme de loin, tu es myope, presbyte, astigmate ou Éric Bastien. Top chrono, 10 secondes.
2: Je pense que c'est astigmate.
1: Eh bien, figure-toi que c'est une bonne réponse. Oui, tu es astigmate. Eh ben, c'est le trouble le plus fréquent après la myopie. Hein, voilà.
2: Oui.
1: Bravo.
2: Astigmate.
1: Eh ben voilà. Ouais. Eh ben, tu as 7. Bravo.
3: Oui, Stéphane qui lui a 4 points. Stéphane, ça va, Stéphane ? Comment tu te sens ?
5: Oui.
3: À mi-parcours dans cette émission, ouais.
5: Très bien. Je suis à l'ombre.
3: Bon, alors ça va si t'es à l'ombre et que tu souffres pas trop de la canicule. Voilà. D'ailleurs, si t'es à l'ombre, tranquillement, sur une petite chaise, tu peux d'ailleurs lire le nouveau livre de Nadine Mousselet. Stéphane est avec Ici Loire-Océan. Stéphane habite à Courcouët-sur-Logne. Stéphane est demain à la retraite. Mais ce n'est pas du goût de Bernadette, son épouse.
1: Ah oui.
3: Qui est secrètement amoureuse de Luc, le voisin. Et les enfants ne sont pas contents, l'héritage. Est-ce que Laura, la cafetière du village, comprendra la logique du puzzle macabre ? Vous le saurez en lisant le nouveau Nadine Mousselet.
1: Oh Nadine Mousselet, Nadine, on t'aime.
3: Préface de Lucinda Riley, c'est un mix. Il y a tout. C'est un bon roman ça, Stéphane, hein ?
5: Ouais, mais je suis pas très lecteur.
1: Ah, oui, oui, mais Nadine Mousselet, c'est plus que de la lecture.
3: Ah, oui,
1: c'est une ambiance.
3: Oh, c'est une angoisse. Moi, on adore. Alors, parlons de la rencontre avec Bernadette. Alors, ça, pour ceux qui aiment le foot, c'était il y a 28 ans. France-Brésil, la première fois qu'on inscrit une étoile sur le maillot, que la France gagne la Coupe du Monde, 3-0 face aux Brésiliens. On écoutait ça en 98, c'est l'année de rencontre avec Bernadette.
5: Exactement.
3: Et alors, c'était un soir de 31 décembre ?
5: Ouais.
3: Et alors ? T'étais en boîte ?
5: Eh ben, sorti en boîte.
3: Ouais.
5: Et moi et madame n'allons jamais en boîte, mais pour une fois, on y était.
3: Et c'est toujours comme ça, pas prévu d'y aller, on y va. Du coup, Bernadette était là avec ses cousines, et la voisine t'a présenté aux trois cousines. Et t'avais le choix,
5: ouais,
3: entre Riri, Fifi et Loulou.
5: C'est un peu ça.
3: T'as choisi Bernadette qui te plaisait, t'as récupéré le numéro de portable ? Ouais.
5: J'ai galéré, mais je l'ai récupéré quand même.
3: Bah, t'as galéré, c'est-à-dire, comment t'as fait pour l'avoir ?
5: Bah, j'ai demandé à la voisine d'appeler sa copine.
3: Voilà, à Riri, quoi, finalement, pour avoir Loulou, j'ai bien compris.
5: C'était pas facile.
3: Eh non, c'était pas facile, mais ça fait 28 ans que vous êtes ensemble, bravo, c'est chouette quand même,
5: exactement,
3: cette histoire. Eh oui. Alors, vous êtes partis.
5: 28 ans, deux enfants.
3: Oui, je sais, et une petite fille, rappelons-le, qui a un mois, qui s'appelle Talia. Et puis vous êtes parti au Gabon également, t'as fait un peu de la jungle.
5: On est parti en 2007 au Gabon et on y retourne dans le 17 juillet.
3: Ah, génial, c'est vos vacances cet été, mais pourquoi vous êtes amoureux du Gabon?
5: J'ai mon filleul qui s'est marié avec une Gabonaise.
3: Ah bah oui, ça explique. Du coup, il paraît que t'as goûté du
5: crocodile. La belle famille.
3: Et ok, j'ai bien compris. Et t'as goûté du crocodile. Alors, je voudrais bien savoir, ça a quel goût le crocodile?
5: Ça a un goût de poulet.
1: C'est un peu
5: goûteux que le poulet, mais ça ressemble, la chair est à peu près la même.
3: Ok.

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1: Ma petite Céline, comme ça, on a un petit peu des manies.
2: Moi ?
1: Moi, j'ai des manies, dit-elle. Alors comme ça, oui, c'est un peu comme Monk, hein, on vérifie le gaz et les prises électriques.
3: Ah là là, c'est insupportable.
1: C'est-à-dire, il paraît que tu pars du boulot, tu débranches les prises, tu débranches les appareils, tu vérifies la porte d'entrée, enfin tu vérifies tout, quoi.
3: Oui, puis je suis un petit peu comme Alexandrine, je crois que même si je le sais, j'envoie quelqu'un le faire pour moi ou je rappelle et je dis « tu peux vérifier que j'ai bien fait ça ?» Je le sais, mais tant qu'on me l'a pas dit, bah, c'est compliqué.
1: Mais attends, enfin, c'est-à-dire, t'as déjà eu un accident électrique ? Enfin, je veux dire, qui a déclenché cette petite passion des prises et des portes ?
3: Mais je crois que c'est ma mère aussi, parce qu'elle fait pareil. Et il y a eu une chose qui n'a rien arrangé, c'est qu'il y a quelques années, il y a une maison à côté de chez moi qui a brûlé. Donc, comment te dire ?
1: Ah oui, maintenant tu fais gaffe. Oui, je comprends. Alors là, moi, je ne fais pas ça, mais je ferais bien de le faire. Parce que moi, j'ai tendance à tout laisser ouvert. Alors, il paraît qu'on adore les activités à sensation. Il paraît que tu as sauté en parachute avec ton fils.
3: Oui.
1: C'était bien ?
3: Ah, super bien.
1: Ah ! Et alors, t'as fait une plongée en scaphandre à l'île Maurice.
3: Oui, tout à fait.
1: Oh là là là là, c'est pas trop étouffant le scaphandre là ?
3: Eh ben j'avais peur, effectivement, parce qu'au moment où ils te mettent ça sur la tête, t'as tendance à hyperventiler. Puis non, une fois que t'as compris que t'étais bien, ben tout se passe bien.
1: Oh là là, comme dans le Grand Bleu. Oh mon Dieu, mon Dieu, mon Dieu. Et du coup, t'as vu des beaux poissons ?
3: Ah oui, très beau. Vraiment, j'ai des photos d'ailleurs, c'est génial.
1: Oh là là.
4: Oh, j'avais pas écouté ce générique depuis 1812, quoi. Ushuaïa. Générique d'Ushuaïa, ça, quand même.
1: Oui, et alors tu interromps donc ma candidate.
4: Ah oui, parce que ça a provoqué en moi quelque chose. Oui.
1: Ça provoque quoi chez toi ? L'envie de couper la parole aux gens ?
4: Déstabiliser.
1: Oh là là, c'est pas possible. Bon, ma chérie, tu as 5. Elle a 5, c'est bien là, si tu marques tout de suite 5 points là. Allez, on s'envole. Écoute bien. Si tu flânes dans le quartier de Plaka, quelle capitale européenne visites-tu ? Si tu flânes dans le quartier de Plaka, t'es dans quelle capitale européenne ? Top chrono, 10 secondes.
3: Je sais pas.
1: Voilà. T'es à Athènes, parce que Plaka, c'est le plus vieux quartier d'Athènes. C'est au pied de l'Acropole. Et c'est super beau d'ailleurs, Plaka. Et donc, tu n'as pas trouvé, mon petit chéri. Donc, tu restes à 5.
3: Je ne savais pas du tout.
4: Vous venez de ranger le point dans le Plaka.
1: Qu'est-ce que tu racontes ?
4: Vous n'avez pas donné votre point. Vous l'avez laissé dans le Plaka. Re, le Plaka. Du jeu de mots.
1: Le Plaka re.
4: Bah oui, je vous fais un jeu de mots, écoutez, Valérie.
1: Mais c'est quoi ton jeu de mots ?
4: Mais parce que vous avez dit Plaka, la réponse, là.
1: Oh là là.
4: Ah, vous arrivez même plus à comprendre mes blagues de fin de saison quand même.
1: Ah non, mais excusez-moi, c'est pas des blagues. Les blagues, c'est censé être drôle. Pardon, hein, je demande pardon à l'humour.
4: Je suis sûr qu'il y a des gens qui ont ri. Peut-être deux personnes. Manifestez-vous.
1: Eh bien, écoutez, si vous avez ri, manifestez-vous.
4: Alexandrine. Ah, quelqu'un a ri. Gwenaël, le professeur Coupez a ri, elle me dit dans le cas.
1: Le professeur Coupez est une faillotte et c'est tout.
4: Faillotte. Alors, la rencontre avec Fadel. On n'a pas encore parlé de cette belle rencontre. Et ouais, c'était la boum. C'était une soirée étudiante ?
5: Oui, c'est ça, une soirée étudiante. Ouais, il y a très longtemps.
4: Bah oui, tu étais avec une amie qui connaissait Fadel et puis bim, ça fait tilt tout de suite.
5: Et oui, elle me l'a présenté et puis il s'est passé quelque chose dans le regard et puis voilà.
1: Oh là là là là là.
4: Ouais, mais pas de bol parce que. Mais il partait au Cambodge juste derrière pendant 6 mois quand même, donc
5: oui,
4: dur.
5: Ouais, ouais, j'ai attendu et il est revenu.
4: Il est revenu pour toi ?
5: Non, il est revenu parce qu'il avait fini sa mission.
4: Bah oui. Et alors, si vous n'êtes pas lâché, ça fait 33 ans que vous connaissez, 25 ans de mariage, vous avez à peine 50 ans, donc noces d'argent, bravo, top. Ouais. Et puis alors, un mot sur la Guyane, parce que là, on a découvert que tu es parti en Guyane pendant 2 ans et que tu as eu l'occasion de manger des trucs que Valérie connaît. Moi, je ne connaissais pas. Le capybara. C'est quoi ça?
5: Ouais, le cabia, ils appellent ça le cabia. C'est un gibier local, c'est un gros rongeur, c'est le plus gros rongeur au monde. Ça ressemble à un castor. Et voilà.
1: Mais c'est si mignon, comment t'as pu manger cette petite bête si mignon?
5: Je ne savais pas au départ comment c'était. Je ne connaissais pas l'animal, je l'ai mangé avant de l'avoir vu. Et après, oui, j'ai. Oui.
1: Après, tu l'as vu et tu as regretté de l'avoir mangé?
5: Pas du tout.
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1: Bien, nous sommes avec Nicolas qui est largement en tête avec 7 points.
2: Non, pas du tout.
1: Marilyn suit de très très loin, elle est en vitesse 1 sur son vélo.
2: Te laisse
1: elle a
2: pas
1: 3.
2: Faire Marilyn.
1: Alors, je rappelle que Nicolas joue avec ici Braise Hizel, qu'il a 46 ans, qu'il habite à Quimper, qu'il a 3 enfants, qu'il bricole, il fait plein de trucs, c'est un homme complet. Alors, par contre, il lui arrive des aventures un peu rigolotes parce que... Un jour, il a vraiment beaucoup bossé, hein, beaucoup bossé.
2: Bah, c'est un homme, quoi.
1: Voilà. Oh là là. Pff, oh, les trucs. C'est qu'en 2026.
2: C'est vrai que je suis tout seul dans le studio, là, donc. Pour voilà,
1: il hein, y a certes qu'il y a quand même 5 meufs sur le plateau.
2: Mais j'attendais leur réaction, mais finalement.
1: Putain, c'est vrai, il y a 3 meufs en régie. On est 8. Ouais. Donc je serais toi, je serais
2: Je vais me taire, je crois que je vais me taire.
1: Ouais, je crois bien.
2: Ouais. C'est mieux.
1: Ferme-la physiquement. Alors un jour, il rentre chez lui, notre petit Nico, il est crevé, du coup, il mange vite fait et il va se coucher. Et qu'est-ce qui se passe après?
3: Et ben, qu'est-ce qui se passe après? J'avais zappé l'invitation de collègues de travail avec un barbecue organisé. Et au bout d'un moment, les copains s'inquiètent. Ils passent un petit coup de fil pour savoir ce qu'il en est, où je suis. Et puis, évidemment, ils n'ont pas su la fin de l'histoire, hein, parce que je ne leur ai pas raconté. Et donc, je suis sorti de mon lit en 2-2, et puis je les ai retrouvés. Et puis, j'ai mangé une deuxième fois, et on a passé une bonne soirée.
1: Ah oui, donc toi, t'es crevé. Allez, barbecue parti, c'est pas grave. Je suis crevé, mais je me lève et je vais manger des merguez.
3: C'est ça.
1: Ah ouais, t'es un gourmand, toi, hein, quand même. On est quand même...
3: C'était surtout pour parler ordinaire que j'étais dans mon lit et puis que j'avais zappé l'invitation.
1: Voilà, alors il t'arrive quand même toujours des trucs, hein, parce qu'un matin tu t'es réveillé en sursaut, ton réveil n'est pas sonné, tu te prépares et tu pars bosser. Et qu'est-ce qui se passe?
3: Qu'est-ce qui se passe? Je monte dans ma voiture, je vais au boulot et puis après 5 minutes de route, je me rends compte qu'on est samedi et que je bosse pas ce jour-là. Donc je fais demi-tour au premier rond-point et puis je retourne à la maison.
1: Et tu t'es recouché?
3: Et je reprends ma grasse matinée.
1: Ok, c'est magnifique. Non, j'aime bien Nicolas, on est bon. Alors là, écoute, on va faire en sorte que tout soit clair. Là, il faut marquer, mon chat. Vraiment, il faut marquer. 5 points, c'est la question cash, tu es largement en tête. Donc on y va, on marque, tiens, une petite ambiance.
4: Faut passer ton bac, faut passer ton bac.
2: Ah, j'adorais ça.
4: Faut passer ton bac.
2: Je sais plus qui fait ça, mais je
4: retrouve mes potes à 18h
2: eh oui.
4: Au café d'en face.
1: C'est pas les mecs du 6-9.
2: C'est Manu Payet, ouais.
1: Bruno Guillon. Voilà, c'est tous les mecs
2: j'adore.
1: Du 6-9.
2: Super.
1: Alors, écoute bien, c'est une question sur le baccalauréat. Quelle moyenne faut-il obtenir au bac pour avoir la mention bien? Quelle moyenne? T'emballe pas. Quelle moyenne faut-il pour avoir la mention bien au bac? Top chrono, 10 secondes.
3: Alors, c'est pour une mention bien, hein, c'est ça?
1: Ouais.
3: Donc, je vais dire 14, à partir de 14, c'est bien.
1: Et oui!
2: Oh, ouais!
1: Bien sûr, évidemment, bravo! Voilà, donc ça fait 5 points de plus pour mon petit Nico. Eh ben il a 12, ouais. voilà.
2: C'est qu'il y a une mention dans ce studio, combien? Une, deux.
1: Ah ouais.
2: Ah, il y a de la mention là.
1: Bah oui.
2: Ah, toi aussi, mention.
1: Oui. Je l'ai passé deux fois. Voilà.
2: Bah Alice, qu'est-ce qui t'est arrivé? T'as pas une mention?
5: Oui.
1: Bah elle vient de lever la main.
2: Qui c'est qui a pas levé la main alors? Tout le monde a une mention.
1: Toutes les meufs. Voilà.
2: Il y a que moi qui
1: bonne
2: pas une mention.
1: Bah non, t'es un mec.
2: Bah
1: ouh. Ça, pour faire des vannes sexistes, il y a du monde. Mais pour avoir des mentions au bac.
2: Il y en a pas. Marilyn, t'as une mention?
6: Oui.
1: Et voilà, c'est une femme, elle a une mention.
2: T'as eu quoi comme mention? Bien, c'est bien, passable, très bien, médiocre, excellent.
6: Bien. Bien, et voilà, bien, c'est déjà bien.
2: Bah oui, je suis d'accord.
1: Bah, c'est déjà mieux que Eric.
2: Là, c'est vrai, non, j'ai pas une mention. Marilyn, on n'a pas parlé de cuisine tout à l'heure, et tu sais qu'à cette heure-ci, à 12h46, moi, je suis pas le seul, on a un petit peu faim. Alors, il y a un des plats.
7: Trop chouette, je crois que les lasagnes sont prêtes.
2: Que l'on adore.
7: Viens la vite,
2: avec Valérie.
7: On va se péter le bide.
2: On va se péter le bide, c'est clair, c'est les lasagnes. Il paraît que tu réussis, mais d'une force, les lasagnes. Tu peux nous dire quelle est ta recette?
6: Beaucoup de béchamel pour pas que ce soit sec.
1: Mais merci! Merci la béchamel, oui!
2: C'est ça le secret?
6: Oui, la béchamel c'est la vie.
1: Mais la béchamel c'est la vie, la crème c'est la vie.
2: Et tu fais tes pâtes toi-même ou non, peut-être pas quand même, si?
6: J'ai déjà fait une fois et franchement on en trouve des très bonnes dans le commerce.
2: Oui,
6: donc,
2: voilà. Bien sûr. Bon alors nous ça nous va les lasagnes. Alors côté dessert, t'es pas mal au niveau pâtisserie. Je crois que tu fais de la forêt noire et des charlottes aux fraises.
6: Oui, exactement. Oui, je suis assez fan de pâtisserie et je fais des confitures aussi.
2: Très bien.
6: Voilà. Et, je fais des glaces parce que j'ai gagné une machine à glace. Donc ça, c'est génial.
2: Alors attends, t'as gagné une machine à glace avec ici Périgord. Là, il n'y a pas longtemps en plus, avec
6: exactement.
2: Ta radio.
6: Exactement.
1: Et voilà.

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20 ans, Jules Lavert, originaire des déserts près de La Fécla dans les Bauges en Savoie, sort son premier single, Courant éclair. Étudiant en triple diplôme et sportif de haut niveau, Jules a aussi participé à The Voice Kids il y a quelques années.

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1: Jules Leverte, courant éclair.
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1: Salut à toutes, salut à tous et bienvenue dans Décibel. Ravie de vous retrouver en ce dernier dimanche du mois de juin. Ça commence à sentir les vacances, en tout cas je vous le souhaite. Et puis celles et ceux qui ne partiront pas cet été parce que boulot, parce que pas de sous, parce que pas le temps ou que ne sais-je, sachez que votre radio ici va vous chouchouter les oreilles et que Décibel, les meilleurs moments, les essentiels, eh bien on sera là tout l'été, tous les soirs à 20h. On sera au rendez-vous. En ce qui concerne le dimanche soir, vous le savez, un de mes soirs préférés de la semaine, puisque Julie, Nico, Jean-Maurice, Eve, David ou encore Gwen, le premier auditeur du soir à passer, eh bien c'est eux qui choisissent les chansons et qui les présentent. Autant dire que je me la coule douce. Allons-y vite. Bienvenue Gwen.
8: Salut Émilie.
1: Comment ça va?
8: Eh bien écoute, chaudement.
1: Ah bah oui.
8: Je rêve de glaçons.
1: Toi, t'es à Toulouse?
8: Ouais. C'est un peu hot.
1: Et je sais pas, j'ai vu sur Internet que là, dans pas longtemps, on va perdre 15 degrés d'un coup et il va y avoir de l'eau qui va tomber du ciel. Mais je sais pas si c'était une fake news. Je sais pas.
8: Bah écoute, on sortira après les maillots de bain, on sortira les cirés.
1: Oh, mais non, tu sais, on va faire comme dans la pub. Attends, t'as quel âge, Gwen?
8: Ah, je vais faire 50 ans, moi,
1: c'est bon. Ok, c'est bon, t'es la même génération que moi. Tu te souviens très bien de cette pub Tahiti Douche, où en fait, ils étaient dans un pays chaud, ok, et ils étaient en maillot de bain, et quand la pluie commençait, qu'est-ce qu'ils faisaient?
8: Eh ben, ils sortaient de Tahiti Douche et ils prenaient une petite douche.
1: Ils se douchaient sous la pluie. Ça a l'air bizarre comme ça. Les jeunes qui nous écoutent se disent, mon Dieu, mais ces personnes âgées sont des sauvages.
8: C'est pas du tout écologique. Bon.
1: Non, c'est pas très écolo, parce qu'effectivement, du coup, tu fous du savon partout. Mais voilà, c'était pour dire que parfois, ça rend heureux les gens au point de prendre une douche en public quand la pluie commence à tomber du ciel. Mon cher Gwen, on a suivi tes aventures heureuses et malheureuses pendant toute l'année. À un moment, tu passais avec nous à l'antenne le dimanche en direct de ta chambre d'hôpital parce que tu as eu un très grave accident, scooter contre camion, et le scooter, c'était toi. Comment tu vas aujourd'hui?
8: Bah écoute, ça va, il faut beaucoup de patience et comme je dis, la musique c'est ma deuxième béquille, donc voilà, Décibel ça fait partie aussi de ma thérapie, on va dire.
1: Oh. Bah écoute, on est heureux d'avoir pu être là pour toi et aussi très heureux d'avoir eu la chance de te parler régulièrement le dimanche avec tes choix musicaux, toujours intéressants, parfois même des vraies découvertes, des artistes qu'on connaissait pas, puis parfois des vieux tubes que tu ressortais du frigo et qui nous faisaient bien plaisir. Gwen, ce soir, c'est alors pour le coup une chanson qui donne de l'élan et qui fait du bien quand on en a besoin, n'est-ce pas?
8: C'est ça, celle-là, elle est pleine de sens et de signification, puis plein de souvenirs aussi, parce que c'est le titre du Courage de la Grande Sophie, c'est une artiste que je suis depuis très longtemps, ce titre-là, je crois que quand j'étais disquaire, on l'a passé mais un nombre incalculable de fois dans le magasin, puis au karaoké avec les potes aussi, et c'est une artiste que j'apprécie énormément et qui fait son retour en ce moment.
1: Oui, c'est vrai. C'est vrai, il faut aller la voir. On peut la lire aussi, elle a sorti un bouquin l'année dernière, on l'avait invitée dans Décibel, elle fait plein de choses, elle est vraiment talentueuse, la Grande Sophie.
8: Ouais, exactement, puis là, sur ce dernier projet, en plus, elle est devenue artiste indépendante et productrice, et le premier titre qu'elle a sorti, c'était avec Philippe Catherine, qui vient juste de sortir. Et ça m'a fait penser, je me suis dit, tiens, j'ai proposé moi un de ces titres qui m'a accompagné sur tout mon chemin de vie, et j'ai proposé à Emily et j'ai dit, tiens, du courage pour finir la saison, c'est pas mal.
1: C'est merveilleux. On l'écoute maintenant, grâce à toi, Gwen, et pour celles et ceux qui se disent, mais comment on va survivre tout un été sans lui? Ne vous en faites pas. Rendez-vous sur son compte Instagram, Inclusic. Les découvertes musicales continueront aussi cet été, Inclusic, avec des K et du courage. Mon cher Gwen, on y va, on la met, on chante très fort et très faux.
8: Très fort, oui, bah oui, ça va faire venir la pluie.
1: Parfait, salut, on prendra une douche. Merci Gwen, à la prochaine.
8: Avec grand plaisir, à bientôt.

0: irrésistible chanson de la grande Sophie, du courage, c'était sur son album Et si c'était moi, sorti, attention au coup de pelle, en 2003.
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0: Oui, parce que si vous ne voulez pas compter, 2003, c'était il y a 13 ans. Donc ça, comme... Ah non, on me dit dans l'oreille, c'est... Il faut vraiment pas que je fasse des maths à l'antenne. C'était il y a 23 ans, mon Dieu, la chanson qu'on vient d'écouter à 23 ans. Et ben voilà, la grande Sophie, merci. Je me sens très bien. David est avec nous. Bonsoir David.
2: Salut Émilie.
0: Bonsoir. Ben,
2: attends, pour moi, ça va être facile parce que la chanson, elle date de 2026.
0: Ah bah ça j'aime bien, c'était il y a 5 minutes.
2: Tu vois là,
0: voilà.
2: Exactement.
0: Ah David, bienvenue dans l'émission où les mathématiques perdent à la fin, mais où la musique gagne, et ça c'est bien.
2: Exactement.
0: David, tu aimes beaucoup une chanson de Louane. Est-ce que c'est une artiste que tu aimes tout le temps, ou est-ce que c'est cette chanson-là particulièrement qui te plaît, qui t'intéresse?
2: Non, c'est une artiste que j'aime tout le temps. Ouais. Mais je trouve qu'elle se renouvelle souvent dans ses singles. Et alors, moi, je suis aussi un peu obsessionnel sur certains titres. Alors, par exemple, le titre qu'on va écouter s'appelle Chien.
0: Ouais.
2: Et je peux l'écouter en boucle, comme ça, sur mon téléphone, enfin, ou chez moi, jusqu'à plus soif, quoi.
0: Et, j'aime bien les obsessions sur les chansons. Ça t'arrive souvent?
2: Ouais, ça m'arrive souvent. Et ça peut me gâcher aussi des trucs parce que je peux acheter un album et juste être focus sur un titre. Je peux écouter tout l'album et je vais toujours revenir sur le même titre. Et bon, passer à côté un peu de chansons de l'album.
0: Ouais, mais c'est beau, c'est comme des coups de foudre, c'est des passions.
2: Exactement.
0: Et est-ce qu'après, t'es un peu dégoûté et tu l'écoutes plus pendant des années?
2: Généralement, tu sais, les coups de cœur, bon, on n'est jamais dégoûté. Non, tu peux avoir des périodes, mais tu reviens quand même toujours un peu, quand même, je trouve.
0: J'aime bien. Et donc ça, c'est un de tes coups de cœur les plus récents, ouais, parce qu'elle est sortie il y a vraiment pas longtemps, Chien de Louane.
2: De Louane, ouais.
0: Voilà. Alors,
2: attention, parce que le titre, le titre Up Tempo, bon, tu le connais,
0: oui.
2: Le texte, bon, c'est une chanson de rupture, et je voulais te dire, Émilie, et pour Décibel aussi, ça n'a aucun rapport entre l'émission et moi. C'était juste que j'aime bien la chanson, la rythmique, il ne faut pas se formaliser sur le texte. En plus, elle dit, enfin voilà, le fait de cette rupture, finalement, une force, et elle se

0: dit que bon voilà, c'est derrière et que c'est voilà.
1: Et les restes, c'est fait pour les chiens.
0: Exactement.
1: Non, mais c'est incroyable cette punchline. Tu vois Louane avec sa petite tête d'ange là. Et en fait, elle te balance des répliques assez acides parfois dans ses chansons.
0: Mais oui.
1: Et les restes, c'est fait pour les chiens. Franchement, on a envie de s'en faire un t-shirt.
0: Ben oui, mais on devrait d'ailleurs.
1: On devrait.
0: On doit lancer ça.
1: On devrait lancer ça. Chien de Louane. Et on attend avec impatience le nouvel album de Louane. Hein. C'est pour dans pas longtemps normalement.
0: Je crois que c'est septembre, non ? C'est
1: ouais,
0: pas ça, non ?
1: Exactement.
0: Ouais.
1: Bon. Après les grandes
0: voilà.
1: vacances. Bah, comme ça, elle reviendra dans l'émission. Et toi aussi, alors, t'appelais pas pour nous larguer ?
0: Exactement, je reviens.
1: Génial.
0: Je suis scotché à vous.
1: Excellente nouvelle. On écoute Chien de Louane et David. On se retrouve à la rentrée, alors.
0: Ça marche, à la rentrée. Bonnes vacances, alors.
1: Salut.

0: Tiens, une des chansons que Louane a sorties cette année, il y en a une autre qui s'appelle Conduire, et on pense donc que ces deux chansons-là seront sur son 6e album à venir dans quelques semaines.
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0: Allez, remontons le temps jusqu'en 1991, il y a 35 ans, grande année musicale 1991. On a un comeback d'un artiste adoré des années 70, c'est William Scheller, qui fait pleurer la France entière avec Un homme heureux. Mais si

0: homme heureux.
1: 1991, c'est aussi l'année où le public français commence à vraiment beaucoup aimer le rap français. Les albums de La Planète Mars, de I Am, Authentique, du Suprême NTM et le premier tube d'MC Solar sur Qui sème le vent récolte le tempo, ça s'appelait Bouge de là.

de l'art. 1991, c'est l'année de la mort de Gainsbourg et Freddie Mercury, de la naissance de Vianney et Santa. Mais l'un n'a pas créé l'autre. Sachez-le, c'est important. Ce sont des synchronicités, mais qui n'ont pas, évidemment, de signification. 91, c'est aussi l'année où le monde entier va se prendre dans les oreilles la vague grunge avec Nirvana.

c'était vraiment incroyable. Le clip de Smells Like Teen Spirit, il était fou. Mais le clip de l'année 91, c'est quand même Black or White de Michael Jackson, qui fait découvrir le morphing au grand public. Et ça, c'était complètement fou. Enfin, 1991, c'est l'année de Désenchanté, un des plus grands tubes de Mylène Farmer, sur son troisième album, L'Autre. Là encore, on ne peut pas parler de la chanson sans essayer de se souvenir du clip. Et vous encouragez d'ailleurs à aller le voir. Il est toujours disponible sur YouTube, tourné en Hongrie. Il est absolument incroyable. Allez, on part en 1991 avec Mylène Farmer.

0: Bah oui, hein, 35 ans plus tard, on a toujours les paroles par cœur, évidemment. Mylène Farmer était dans Décibel avec Désenchantée. Restez dans le coin, arrivent nos auditrices et auditeurs, Julie, Nico, Jean-Maurice et Ève. On fera aussi un petit focus sur Stéphane Echer, parce qu'il est en tournée. À tout de suite.
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0: Et des auditrices, monsieur à la grosse voix, n'oublions pas ça. Celles et ceux qui voudraient participer à partir de la rentrée. Hein, Décibel fera sa rentrée officielle le 31 août. Donc voilà, ça, à nouveau tous les dimanches, l'émission des auditrices et des auditeurs. Mais vous pouvez d'ores et déjà nous envoyer un mail. Hein, on regardera ça évidemment cet été. Notre adresse, c'est Décibel avec un S à la fin, @radiofrance.com. Décibel au pluriel, @radiofrance.com. Dans le mail, vous mettez la chanson que vous avez envie de partager avec nous et puis votre numéro de téléphone pour qu'on puisse vous rappeler. Là, par exemple, on vient de rappeler Julie. Bonsoir, Julie.
3: Bonsoir, Émilie.
0: Bienvenue dans la dernière de la saison. Comment ça va, Julie?
3: Ah bah, fatiguée, mais très contente de faire partie de la dernière, justement.
0: Ah, bah écoute, on a vécu des jolis moments avec toi et tes choix musicaux pendant toute la saison. Et là, je suis contente parce que c'est un duo qu'on n'a pas passé encore dans Décibel, entre un groupe et un chanteur.
3: C'est ça. Donc, groupe découvert grâce à toi.
0: Oui.
3: Parce que c'était une découverte, je ne sais plus si c'est en début d'année ou en fin d'année dernière, hein, les dates m'échappent.
0: Moi aussi.
3: Mais MPL. J'avais appris que ça s'appelait. Oui, c'est ça. Et tu nous avais dit que c'était Ma Pauvre Lucette.
0: Oui, c'est ça, c'était très étrange parce que MPL, ça faisait un peu genre PNL, genre un blast de rappeur. Et en fait, non, c'est MPL, Ma Pauvre Lucette. C'était moins... Voilà, mais c'était rigolo.
3: Oui, mais en même temps, c'est plus proche de leur image.
0: Oui, c'est vrai, on est d'accord.
3: Donc, ce soir, voilà, je proposais MPL et Ben Nazué pour Fleur Bleue. Alors déjà, rencontre un peu improbable.
0: Ouais.
3: Et j'ai vraiment craqué sur... Ben Nazué, je le connais depuis son album Concept sur les âges 15, 25 ans, 35 ans.
0: Ouais.
3: Mais c'est très souvent sérieux, avec des sujets qui sont quand même souvent importants, enfin, voilà, qui sont... Oui, je dirais sérieux. Quand
0: oui,
3: même.
0: En tout cas, pas dans la légèreté. Forcément, Ben Mazué, c'est la famille, la trahison, les divorces. Oui, c'est voilà.
3: Les difficultés de vie.
0: Oui.
3: Enfin, voilà. C'est très bien, hein, c'est très intéressant, mais ça n'est pas léger. Et là, il fait quelque chose de léger. Il a participé à l'écriture. Hein, j'ai vu dans l'album parce que j'ai acheté l'album de MPL.
0: Et en physique.
3: En physique. Moi, j'achète encore des CD.
0: Bah, c'est super, Julie.
3: Voilà, j'en achète quelques-uns par an parce que je suis comme tout le monde, je stream plutôt, mais ouais. Je veux pas des vinyles parce que j'ai pas assez de place, donc j'achète encore quelques CD.
0: C'est voilà. Bien. Eh ben, tu sais que heureusement qu'il y a encore des fans de musique comme toi. Et je vois derrière la vitre Iris, la réalisatrice de l'émission, qui hoche la tête parce qu'elle aussi, elle achète des CD.
3: Ah, je suis contente. Moi, deuxième personne.
0: Et Christophe, qui est à la technique, lui aussi, il achète des CD. Donc voilà, bravo les jeunes. Trop bien.
3: Non, mais c'est vrai que c'est quand même important parfois de couper tous les réseaux et puis d'avoir juste une petite chaîne et d'écouter sa
0: ouais.
3: musique.
0: Ouais. Entre c'est vrai. Fois. On est d'accord.
3: Ouais.
0: Et alors, cette chanson, donc Fleur Bleue, tu parlais de sa légèreté. Et est-ce que la rencontre MPL-Ben Mazué, pour toi, elle est réussie? Puisque sur le papier, elle n'était pas évidente.
3: Alors, pour moi, oui. Je trouve que c'est... Ils se laissent un peu porter l'un l'autre. En fait, on a vraiment le sentiment d'un partage, alors qu'ils sont assez éloignés. Ben Nazué accepte d'être dans une petite chorégraphie, parce que souvent, MPL en fait.
0: Ouais.
3: Il est plus souriant, il est plus... Il fait partie du collectif, quoi. J'ai pas eu le sentiment d'un chanteur individuel qui vient faire une prestation au sein d'un groupe. J'ai vraiment senti une volonté de faire groupe ensemble. Donc, moi, ça m'a beaucoup plu.
0: Alors normalement, ça devrait vous faire le même effet, les amis. Fleur Bleue, MPL et Ben Mazué. C'est sorti il n'y a vraiment pas longtemps. Et c'est Julie qui vous l'offre. Merci Julie.
3: Bonne soirée.
0: Merci. Oui, merci beaucoup. Fleur.

0: saison. Julie, extrêmement réussie, cette rencontre entre MPL et Ben Mazuet, ça s'appelle Fleur Bleue. Le dernier album de MPL, lui, s'appelle Bisous Magiques. J'aime beaucoup ce titre. Et ils sont en ce moment sur la route des festivals d'été. Vous allez les voir vendredi aux Arsenic à Lille-sur-Tarn, dimanche soir aux Nuits de l'Erdre, tout près de Nantes, et la semaine prochaine aux Francofolies de La Rochelle.
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0: Nous sommes le 28 juin et aujourd'hui c'est l'anniversaire des adieux de Wham. Wham, point d'exclamation, le groupe de George Michael et Andrew Ridgeley. Ça a lancé la carrière solo de George Michael et ça nous a laissé quelques tubes absolument délicieux. Et bien le 28 juin 1986, il y a pile 40 ans, c'était l'ultime concert de Wham au stade de Wembley en Angleterre devant 72 000 personnes. C'est sûr que les gens criaient très fort. On peut essayer de les égaler en chantant Wake me up before you go, go, c'est Wham.

0: quel tube et les mots-clés du clip étant couleur pastel et mini-short, je ne peux que vous encourager à aller le chercher. Wake me up before you go, Ghost et Wham.
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0: Nico est avec nous en ce dimanche soir. Salut Nico!
2: Bonsoir ici, bonsoir Maz.
0: Comment ça va?
2: Comment on va?
0: Bah écoute, pas mal, on t'a pas assez entendu cette année, cette saison. On fait un peu le conseil de classe, hein, parce que c'est la dernière de la saison.
2: Ah ouais, mais on est pris par le Ben Test, tu sais ce que c'est?
0: Bah voilà, c'est ça, t'as un gros emploi du temps aussi avec le décibel en semaine. Mais ça fait plaisir de t'entendre le dimanche.
2: Oui, en plus c'est quand même un jour, moi je fais un peu de la team Piaf, Gréco, Aznavour, je vais les dimanches, donc au moins tu égayes nos fins de dimanche et on t'en ressera, on t'en sera ailleurs. Éternellement reconnaissant et plus si affinité.
0: Oh là là, mon Nico, merci beaucoup. Moi aussi, je vous suis reconnaissante parce qu'en vrai, qu'est-ce que c'est chouette de faire une émission avec des gens qui sont passionnés de musique. Puis alors, toi, là, tu nous as fait un choix, une chanson qui a 60 ans, mais tu me dirais, elle est sortie hier.
2: Et un album aussi.
0: Ah ouais, tu me dirais, elle est sortie hier. Je te dirais, ouais, ok, d'accord, les gens sont fous. Ils étaient fous il y a 60 ans, mais c'est encore fou hier. Ouais, l'album, c'est Pet Sounds des Beach Boys, hein, c'est ça que tu as choisi.
2: Ben c'est ça, et ben pour les 60 ans, t'as raison, et voilà, et ça me met un peu en joie. Alors ça contrebalance avec le gros choc qu'a constitué la mort de Brian Wilson
0: l'année dernière. Incroyable. Alors
2: ça
0: que
2: ça a mis un coup derrière la Kefter, enfin je suis pas le seul, mais bon, ça a été dur.
0: Ah oui, moi je me souviens, j'étais en direct quand je l'ai appris, c'est Marine Logeni, la journaliste, qui est arrivée en studio pour faire son flash, et en fait la dépêche AFP est arrivée sur son écran, et elle se tourne vers moi, elle me dit « Ah, Brian Wilson est mort !» Horrible. Alors qu'il avait 82 ans, Nico, donc on s'en doutait bien qu'il allait mourir. Pourquoi on a réagi comme ça?
2: Ben parce que c'est les œuvres sont immortelles, donc on pense les compositeurs aussi, quoi.
0: Ouais, t'as raison.
2: Et bon, alors ceci dit, après il a pas une vie marrante, donc bon, entre les dépressions, entre tout ça, donc
0: oui.
2: Bon,
0: il a pas que mangé bio, voilà.
2: Non.
0: Voilà, donc effectivement.
2: Bon après, sinon ça a peut-être pas produit que ses résultats non plus. Je ne sais pas, mais. Mais bon, donc voilà, quand même une pensée pour lui, et puis dire au moins, bah voilà, il nous a fait un mauvais coup, mais il continue à nous mettre en joie quand on écoute ses morceaux, et notamment ce Would It Be Nice, ça, qui met en joie pour la journée ou la soirée, quoi.
0: Ah, mais qui met la joie pour toute la vie, en fait.
2: Voilà,
0: cette chanson,
2: ça.
0: Elle est tellement lumineuse, tellement joyeuse, tellement. On dirait qu'il l'a fabriquée pour nous faire du bien. Tu sais, parfois, t'écoutes des chansons, tu fais ah, là, il y a des artistes, ils veulent me faire un peu souffrir. Il y a ça, tu sais, parfois, où des paroles hyper violentes et tout. Et lui, c'est le contraire. Là, tu te dis, il a voulu me faire un câlin avec une chanson, quoi.
2: Non, et puis commencer là-dessus, c'est quand même un sacré défi pour continuer l'album. Hein, parce
0: c'est
2: que
0: vrai.
2: Moi, j'aurais fait un truc comme ça, j'aurais été prendre ma retraite, ou j'en sais rien, mais tu t'essayes pas de faire autre chose, quoi. C'est un miracle, c'est bon, quoi. Enfin, il a quand même. Et voilà. Et aussi la dernière chanson de l'album qui est extraordinaire, enfin, et les autres au milieu aussi.
0: C'est ça. Donc réécoutez Pet Sounds si vous avez le temps cet été. C'est un très beau moment à passer. Et nous, pour les deux prochaines minutes, on sera dans les bras de Brian Wilson qui nous fait un gros câlin avec cette chanson des Beach Boys, Wouldn't It Be Nice. Et bah tiens, toi aussi, Nico, je te fais un gros câlin et merci beaucoup.
2: Gros bisous, merci pour toute cette saison. Et puis à la rentrée prochaine.
0: À la rentrée.

0: Cette chanson, on se sent mieux après, hein. Wouldn't it be nice? C'était les Beach Boys. Merci à Nico pour ce joli moment de bonheur et de joie musicale.
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0: Ah, comme c'est la dernière de la saison, on retrouve tous nos habitués. Jean-Maurice est dans la place, tout baigne. Salut Jean-Mo.
2: Yes, oui, salut, salut.
0: Comment ça va?
2: Oui, très bien. Bah, je t'entends les chanter, là, pas mal, non?
0: Oui, parce que hors antenne, je chante les chansons, et notamment les Beach Boys. C'est pas la plus facile, hein?
2: Non.
0: Non, mais c'est vrai, tu me fais un petit compliment comme ça, tu te moques pas, parce que quand même...
2: Non, pas du tout.
0: Non, oh, t'es gentil, t'es gentil. Jean-Maurice, oui, parce que Jean-Maurice, ouais. Toi, t'es chanteur, tu chantes en chorale, toi.
2: Oui, oui, oui, ça peut m'arriver, oui, très bien. Bah. Enfin, j'aime beaucoup ça, je veux dire, je le fais moins souvent que je voudrais, mais ça va reprendre.
0: Ceci dit, avec les harmonies vocales des chansons des Beach Boys, voilà un groupe dans lequel, si vous chantez en chorale, vous pouvez aller chercher, taper dans le répertoire, vous pouvez faire des belles choses. Alors Jean-Mo, tu m'as fait découvrir une chanson, celle que tu as choisi d'écouter ce soir. Je ne savais pas qu'elle existait, je suis très contente qu'elle existe. Donc, merci. Il s'agit d'un duo entre Vali et Jessie Chaton. Alors, Vali, il faut que tu expliques. Jean-Maurice, tu l'as découverte comme animatrice radio, comme chanteuse.
2: Oui, oui. J'ai gardé en tête son époque Europe 2, hein, c'était pas mal.
0: Mais oui.
2: Une fois que, bien sûr, elle avait donc fait ses. Mais en fait, c'est plus une chanteuse, mais diseuse. Elle articule très très bien.
0: Oui.
2: Et donc, c'était la voix du duo de Chagrin d'amour. Quoi.
0: C'est ça, chacun fait ce qui lui plaît. C'est elle, la voix féminine de chacun fait. Ah, là aussi, c'est pas facile. Voilà, c'était elle, Vali. Et en fait, c'est une Américaine. Et donc, elle a ce petit accent tellement cool. Et
2: c'est ça qu'elle a entretenu, on dirait. Mais elle le fait très bien.
0: Elle le fait hyper bien. Et donc, en plus, elle avait un look pas possible. Tu te souviens, grande blonde avec les cheveux courts, là. Elle était à la télé aussi dans les années 80. Et puis ensuite, vraiment, ouais, la radio, quoi. La radio. Moi, je l'ai beaucoup écoutée sur France Inter. Elle avait une émission super qui s'appelait Système Disque. C'était trop bien. Elle recevait des artistes et tout. Et donc, alors, ce duo-là. Vali et Jessie Chaton.
2: Bah, écoute, ce duo, on se demande d'où il sort, mais
0: oui.
2: J'ai écouté ça sur, donc ça a tout de suite attiré mon oreille, sur Instagram.
0: Okay.
2: Et enfin, surtout vu ce à quoi elle ressemblait. Elle était restée dans l'ombre, mais ça ne change pas tellement de cette époque-là. Et surtout, ça rappelle le duo avec Grégory à l'époque.
0: Donc avec Chagrin d'amour.
2: Exactement.
0: Ouais. Alors si vous écoutiez de l'électro-rock dans les années 2000, sachez que Jessie Chaton, le garçon du duo que vous allez entendre maintenant, c'était le chanteur du groupe Fancy. Il a aussi chanté pour General Electric, pour Justice ou encore pour Rhinocéros. Donc voilà, une belle voix de mec bien aiguë. Et ce duo, Le Retour de l'Amour, qui est sorti il y a quelques jours. Et voilà, je ne sais pas trop d'où il sort. Je sais que la production s'appelle Plaisir de France et ça leur va bien. C'est exactement ça.
2: Et puis ça fait très électro, on a l'impression de revivre ces époques, quoi. Donc c'est super.
0: Ça sent le tube de l'été. On va se l'écouter, ta découverte, Jean-Maurice. Merci de l'avoir partagé avec nous. À la prochaine.
2: À la prochaine.
0: Merci, Jean-Mo. Merci. Voici Vali et Jessie Chaton. C'est Le Retour de l'Amour.
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0: Vali et Jessie Chaton, le retour de l'amour, ça c'est vraiment ma découverte du jour. Merci à Jean-Maurice de l'avoir partagé avec nous.
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0: Et avec Stéphane Echer qui est en tournée, il a annoncé plein de concerts. Il cartonne hein, avec son 18e album sorti il y a quelques mois, Poussière d'or.

C'est d'une beauté, cette poussière d'or. Alors j'ai cherché quelles étaient les chansons les plus populaires de notre Stéphane Echer, et je dois te dire que son premier gros tube remonte à l'album Silence, qui aura 40 ans l'an prochain.

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Non mais déjà à l'époque quand même, trop fort Stéphane. Il y a l'album Carcassonne aussi en 1993, très rock, très classe.

des bas et des grosses guitares. Mais l'album le plus populaire de Stéphane Escher et celui qui l'a fait entrer définitivement dans nos cœurs, nos oreilles et nos playlists, c'est Engelberg en 1991, il y a 35 ans. Oui, tout à l'heure, quand je vous ai fait l'année 91 en musique, j'avais omis volontairement vous parler de Stéphane Escher pour se le garder pour maintenant, déjeuner en paix.

0: la puissance de cette chanson qui marche même à l'heure du dîner. Stéphane Echer, Déjeuner en paix, et sa tournée passera par quelques festivals cet été avant de partir, là pour le coup, sur les routes tout seul. Stéphane Echer au Théâtre du Rond-Point à Paris du 30 septembre au 4 octobre et puis ensuite partout en France jusqu'à la fin du mois de novembre. Ne le ratez pas.
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0: Attention, attention, il y a de la pression sur les épaules de Ève, qui est la dernière auditrice de la dernière émission de la saison. Ève vient fermer la boutique. Salut Ève.
2: Bonsoir Émilie.
0: Comment ça va?
2: Ça va, je n'ai pas du tout la pression, je ne m'en fais pas, je suis heureuse.
0: Oh, mais nous, on est tellement heureux. À chaque fois que j'entends ta voix, Ève, moi déjà, ça me met en joie. Après, je me fais un peu peur. Je me dis, si jamais elle se met à la radio, je suis foutue, parce qu'elle a vraiment une super voix. Ils vont me virer comme une poissonnière et ils vont prendre Ève avec sa voix de velours. T'as déjà fait de la radio, Ève, ou pas?
2: Alors, la première fois que je suis passée à la radio, c'était sur une antenne concurrente qui, à l'époque, était numéro 1 dans
0: oui,
2: mon cœur, pour une émission qui s'appelait Connexion avec Yann Kulig.
0: Oh, ah, mais dis donc, mais oui.
2: J'adorais. Donc, une fois ou deux, j'étais passée dans l'émission, et puis alors après, eh bien, c'était avec toi.
0: Oh là là, mais franchement, t'as une voix de radio, Ève.
2: Bah écoute, merci.
0: Tu te sers de ta voix dans ton travail ou pas?
2: Je suis enseignante, alors un petit peu, mais je ne chante pas. Hein. En revanche, il vaut mieux pour tout le monde.
0: D'accord, très bien. Alors, Ève, tu nous as choisi une chanson merveilleuse, un peu magique même, qui s'appelle « Don't worry, be happy » de Bobby McFerrin, grand, grand tube des années 80, mais encore aujourd'hui, ceci dit. Qu'est-ce qu'elle te procure, cette chanson? Pourquoi tu l'as choisie?
2: Ah bah tellement de calme, de paix, de sérénité. Tu as forcément un sourire scotché aux lèvres quand tu l'entends. C'est pas possible autrement. J'hésite parfois même. Tu vois, j'adorerais pouvoir pendant les examens diffuser cette chanson avant aux étudiants que je pense que vraiment ça te met dans de bonnes conditions. Allez, c'est pas si grave, ça va bien se passer. L'important c'est d'être heureux dans la vie. C'est comme un super beau message. Donc oui, j'adore vraiment, puisque ça va être l'été, les gens vont quand même peut-être être en vacances, taper Bobby McFerrin plus impro, public, gamme pentatonique, si vous arrivez à l'écrire, parce que bon voilà, il est tellement extraordinaire ce monsieur, c'est Monsieur McFerrin, vraiment.
0: Ah oui, immense artiste hein.
2: Alors, donc, je fais beaucoup de choses a cappella, hein, Don't Worry, Be Happy, mais certains jouent du piano, de la guitare, lui, il joue du public, des âmes, il arrive à faire participer les publics, et c'est tellement beau. J'ai vraiment un regret dans ma vie, c'est de ne pas l'avoir vu en concert, et là, ça commence à être un petit peu tard. Et moi, qui ai beaucoup de mal à sortir de chez moi, parce que pour certaines choses, c'est compliqué, honnêtement, je crois que si j'avais l'occasion d'aller à un de ses concerts, je me mettrais un bon coup de pied aux fesses, et j'irais m'amuser avec lui, parce que je trouve que ça doit être un énorme moment de bonheur. Mais c'est pas grave, heureusement, il y a YouTube, enfin, il y a Internet qui permet d'avoir accès à tellement de choses. Vraiment, vraiment, allez voir Bobby McFerrin impro et vous allez prendre un énorme shot de bonheur.
0: Très bien, ça c'est de voir comme on les aime. Vous faites ça, hein, les enfants, pour lundi matin, s'il vous plaît. Et Ève, on te remercie infiniment et on va chanter, siffler et taper dans les mains. C'est un a cappella absolument sublime et qui, normalement, fait l'effet d'un médicament.
2: C'est tout à fait. Vraiment, bel été à tout le monde. Grosse, grosse bise à toi et à toutes les équipes. Et puis, rendez-vous en septembre.
0: Oui, à la rentrée. Bisous.
2: Bisous.

0: worry, be happy. Ça veut dire te fais pas de bile et sois heureux. C'est tout ce que je vous souhaite pour l'été qui arrive. Je vous le disais, Décibel sera là, les essentiels, les meilleurs moments tous les soirs à 20h sur votre radio ici. Et puis à partir du 31 août, Décibel saison 5, eh oui, qui l'eût cru, à 19h tous les soirs. On changera d'horaire, mais je vous le redirai à la rentrée. Pour le moment, je remercie l'équipe de l'émission qui était là ce soir. Il y avait Iris Guitoni, Christophe Hulens, Elodie Bianca Maria, Yanis Kalem et Franck Mollier.
1: 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Michel Sardou, Les Lacs du Connemara, la chanson préférée de Grégoire. Du
2: silence. Jacques Roux qui a déjà composé comme d'habitude, il en a écrit tellement qu'il y a un synthé qui se bloque sur un son. Il n'arrive pas à changer le son, mais le son le fait penser à une cornemuse. Il en parle avec Michel Sardou, ils ont cette idée d'écrire sur l'Irlande, les catholiques, les protestants et tout ce qui se passe là-bas.

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4: Bonjour, bonjour, bon dimanche. Sous vos applaudissements, c'est Willy vient déjeuner chez vous, numéro 1066.
5: Oh là là,
4: bonjour la tribu.
6: Bonjour.
4: Alors, qui est là aujourd'hui? Nicolas Malabeuf, bonjour mon bon Nicolas.
6: Bonjour Willy, bonjour tout le monde.
4: Notre enfant de la télé est là, et Fabien est notre geek. Bonjour mon Fabinou.
6: Bonjour Willy, bonjour à tous.
4: Et bienvenue à tous. Merci d'avoir choisi votre émission utile sur votre radio utile. Alors, c'est la dernière, la dernière de la saison. Si, mais restez avec nous jusqu'au bout. On vous dira tout à l'heure ce que nous allons devenir. J'aurai trois bonnes nouvelles à vous annoncer et une mauvaise.
6: Oh là, j'ai très peur.
4: Voilà,
6: on n'est pas au courant pour la mauvaise.
4: Non,
6: okay,
4: non,
6: ça m'inquiète.
4: Courant,
6: je crois qu'on est viré.
4: La DRH n'a pas osé vous appeler.
6: Ça serait la première, on dirait.
4: Donc restez avec nous, restez bien à l'écoute. D'ici là, mes amis, voici vos 55 minutes nécessaires où on va comprendre l'actu avec nos invités et s'amuser de la vie avec nos chroniques. Alors vite, notez bien les dossiers du jour. Dans un instant, cette canicule aura lancé un débat lunaire. Pour ou contre la clim? Alors au-delà des sensibilités des uns et des autres, une clim, est-ce que ça pollue vraiment? Est-ce qu'il ne serait pas urgent de au moins climatiser tous les endroits où il y a du public, des personnes vulnérables? Peut-être même climatiser tous les appartements de dernier étage, sous les toits? Eh bien on en parle dans une minute. Et à 12h30, le boom de la prêtrise. De plus en plus de jeunes se lancent dans le métier de prêtre. Alors pourquoi devient-on prêtre? Pourquoi en ce moment? Comment devient-on prêtre? Est-ce que lorsqu'ils sont à table, ils ont le droit de dire chaussée aux moines, amen. Voilà, et bien on en parle dans 20 minutes. Si on a le droit de dire ça, c'est bien. Et bien bien sûr, vous le savez, vous faites partie de cette tribu. Alors réagissez sur tout ce que vous entendez sur le groupe Facebook. Alors
6: le groupe officiel, alors vous pouvez vous abonner. Faites péter les compteurs pour la dernière.
4: Allez-y.
6: Pour nous retrouver, pour vous abonner, c'est gratuit. Vous tapez Youpi la vie avec Willy Rovelli. Et comme c'est la dernière émission de la saison, donnez-nous votre avis voilà, concernant l'émission. Car c'est votre émission Et nous avons déjà pas mal de messages. Marie-Ange Vigné a écrit: merci, vous mettez de la bonne humeur chez nous tous les week-ends. C'est très gentil, merci Marie-Ange. Et Damien Sirade, alors lui a écrit: encore une belle saison, Willy le râleur radin au cœur d'or.
4: C'est vrai.
6: Fabien le bout en train super pro.
7: Il nous connaît mal.
6: Nicolas, le sourire, la gentillesse et la curiosité. Pour vous avoir rencontré après un spectacle de Willy, c'est pas du faux, vous jouez pas les stars. Merci beaucoup Damien.
7: On l'a payé
6: Damien. Continuez à réagir, c'est gratuit. Le groupe Facebook Youpi la vie avec Willy Rovelli.
4: Venez nous flatter, tiens, aussi au téléphone 0810 055 056. Non mais ici nous on est trop transparents. S'il y a des critiques à faire, allez-y, il n'y a aucun problème. On écoute tout, on prend tout. 0810 055 056. C'est votre émission, profitez, c'est la dernière. Et vous repartez aujourd'hui avec
7: quoi? Elle se prépare pour l'été, elle a déjà mis ses tongs et sa crème solaire. C'est notre carte carburant. Elle vaut 100 euros et le tirage au sort, c'est en fin d'émission.
4: Merci beaucoup, on a tout dit.
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4: Allez, ouvrons notre premier dossier. Bonjour François Gémen.
8: Bonjour Willy.
4: Bienvenue ici mon cher François. Je l'adore François Gémen. Vous êtes membre du GIEC. Alors déjà, pouvez-nous dire c'est quoi le GIEC?
8: C'est le groupe d'experts qui est mandaté par l'ONU pour évaluer les connaissances qu'on a du changement climatique.
4: Très bien.
8: Donc on rend de très gros rapports tous les 6 à 7 ans.
4: Très bien mon cher François. Alors cette semaine, avec la canicule, il y a eu un curieux débat qui a été lancé entre autres dans les médias. Pour ou contre la clim? Les contre disent que ça pollue, les pour disent oui, mais enfin ça peut aussi sauver des vies. Et vous alors, mon cher François, quelle est votre position là-dessus? Parce que je vous ai beaucoup entendu là ces derniers jours.
8: Alors j'ai trouvé, honnêtement Willy, ce débat un peu lunaire, comme s'il s'agissait d'en faire un sujet politique.
4: Voilà.
8: Et je pense qu'il faut revenir à un peu de pragmatisme et remettre un peu les pendules à l'heure.
4: Merci François. Alors allez-y.
8: Premier point, est-ce que ça pollue?
4: Ouais.
8: Alors, un petit peu, mais je pense qu'il faut remettre les choses en perspective. D'abord parce que l'électricité que la clim va consommer, c'est une électricité décarbonée en France. C'est pas le cas dans les autres pays, évidemment, mais en France, on a la chance d'avoir cette électricité décarbonée. Et donc, les impacts en termes de rejets de gaz à effet de serre sont très limités pour l'électricité. L'autre sujet, c'est les gaz réfrigérants qui sont utilisés dans les climatiseurs. Ça, ce sont des gaz qui sont très nocifs pour le climat, mais la bonne nouvelle, c'est que la technologie a beaucoup progressé, que la réglementation a aussi interdit les gaz les plus polluants, et en fait, les gaz réfrigérants que vous avez dans les climatiseurs aujourd'hui, c'est à peu près les mêmes que ceux que vous avez dans
4: les frigos. Voilà, c'est les mêmes.
8: Et on n'interdit pas aux gens d'avoir des frigos, évidemment.
4: Non.
8: Le troisième sujet, c'est les rejets de chaleur dans la rue. Ça, c'est important de dire que ça n'affecte pas le climat mondial, ça n'affecte pas l'atmosphère, c'est un phénomène très local dans la rue. Alors, c'est vrai que c'est que dans des zones très denses, comme à Paris, ça peut faire monter la température dans la rue d'environ 2 degrés. Mais là encore, pour relativiser, ça réchauffe moins la rue que les voitures. Mmh. Or, personne n'interdit la circulation automobile pendant les canicules. Donc, on ne peut pas dire que la clim n'a pas du tout, du tout d'impact sur l'environnement. Il y a quand même un léger impact, mais je pense quand même que les bénéfices en termes de santé publique sont plus importants. Ça permet de sauver des vies. Il y a malheureusement des gens qui sont morts dans leur appartement parce que ces appartements étaient juste trop chauds. Je pense qu'il faut considérer aussi, aussi l'enjeu de la santé publique. Le but de la lutte contre le changement climatique, Willy, c'est quand même de sauver des vies.
4: Bah oui.
8: Donc si vous sacrifiez des vies humaines en pensant protéger le climat, c'est que vraiment vous n'avez pas compris grand-chose à l'affaire.
4: Voilà, vous dites que ça peut avoir une conséquence sur la planète, mais ça en vaut la chandelle quelque part, quoi. Voilà, faut.
8: C'est ça. Je pense que le

0: peut coûter cher. Et donc, tout le monde n'est pas égal, ni face aux canicules, ni face à la possibilité d'installer la climatisation. Et donc, c'est une solution individuelle qui peut pas remplacer les solutions collectives, végétaliser les villes, faire évoluer l'urbanisme, etc. Tout ça, c'est également très important. Donc, la clim, c'est pas l'alpha et l'oméga, mais ça fait partie des solutions.
1: Voilà. Quand vous appelez un grand plan d'investissement pour le climat, vous entendez quoi par ça, mon cher François, du coup ?
0: Alors, j'entends la climatisation dans tous les bâtiments publics. J'entends la végétalisation des villes. J'entends la rénovation des logements privés. J'entends une évolution des normes d'urbanisme et d'architecture qui parfois empêchent des rénovations, empêchent de mettre la climatisation. J'entends aussi qu'on réfléchisse ensemble sur les horaires de travail, sur les rythmes scolaires. En fait, le problème, c'est que on a conçu toute la vie en France pour un climat tempéré. Or, le climat de la France, il est en train de changer. On le voit bien, il va falloir s'adapter à un climat plus méditerranéen. Et donc, il va falloir aussi s'inspirer des pays méditerranéens.
1: Parce que
0: c'est pas la fin du monde. Il faut juste apprendre à vivre autrement.
1: Parce que cette chaleur-là, c'est qu'on a eue là, ces derniers jours, c'est quoi? C'est juste un apéritif? C'est l'apéricube de la météo future?
0: Oui. Oui, voilà. On peut dire ça comme
2: échantillon.
0: Ce qui est certain, c'est que oui, malheureusement, ça va se reproduire et ça va s'amplifier dans le futur. Bon. Et donc, si on veut pas en souffrir, comme on a souffert la semaine qui vient de s'écouler, il va falloir adapter beaucoup de choses, en particulier le bâti. On a conçu tous nos bâtiments, toutes nos villes pour qu'elles résistent au froid. Maintenant, il va falloir les transformer pour qu'elles résistent aussi au chaud.
1: Merci beaucoup. Voilà, parce que c'est très clair, comme d'habitude avec François. Je l'aime, François Gemène. Merci beaucoup d'être passé nous voir, membre du GIEFCO, directeur de l'Observatoire Défense et Climat. En France, 25% des logements sont climatisés, contre 60% en Italie, 73% en Sicile, 40% en Espagne, 60% en Grèce. Voilà, si vous vouliez briller ce midi, vous mangez, tu sors ça et j'en dis, oh là là, qu'est-ce qu'il sait tout.
2: Qu'est-ce qu'il est intelligent.
1: On parle de quoi avec toi dans un instant, mon bon Fabien?
3: L'actu web de la semaine, j'ai encore trouvé des idées pour vous rafraîchir, notamment une astuce avec des petits pois congelés.
1: Des petits pois congelés, très très bien. En attendant, est-ce qu'on n'irait pas là sur...
4: Et du mutuel.
5: J'écoute.

0: avec l'excellent Eddie Mitchell.
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0: Il est midi 16, mes amis, nous sommes en direct. Merci d'être avec nous, merci de votre fidélité. Regardez, il est là, Fabien et moi, notre geek. Alors, mon Fabinou.
3: Toute l'actu web de la semaine, et avec encore et toujours cette canicule. Et un petit garçon a bien fait rire les internautes il y a quelques jours, parce qu'en fait, il n'arrive pas à prononcer le mot canicule.
4: Il fait trop chaud, c'est la manipule. On est
5: La manipule,
4: quand il fait chaud.
3: C'est mignon, canicule, manipule, c'est presque la même chose. Passons à l'astuce du jour. Une jeune internaute a une idée originale pour rafraîchir son appartement cette semaine. Elle a accroché une bouteille en plastique à son ventilo et écoutez ce qu'elle a mis à l'intérieur.

0: a trouvé une solution de malade pour rafraîchir la pièce. Tac. Donc c'est une bouteille qui a des trous avec une charlotte, je crois, et il y a des petits pois congelés dedans. Ça rafraîchit à mort.
1: Ouais, en fait, elle a rempli de petits pois congelés sa bouteille. Elle l'a accroché directement au ventilo et du coup, ça diffuse. Ça fait comme une petite clim. Okay. Voilà, comme une petite clim. Sinon, autre astuce pour trouver de la fraîcheur, reprendre contact avec d'anciens potes. Oui, d'anciens potes propriétaires de piscine.
2: Ah oui. Oui, oui.
1: C'est ce qui a fait l'internaute Pierre-Antoine.
3: Allô, Jérémy. Je sais pas si tu te rappelles de moi. On était ensemble en 4e primaire. On avait fêté ton anniversaire dans la maison de tes parents, là où il y a une piscine. Ah, t'as déménagé. Pas trop bien, trop bien que t'aies déménagé. T'as pas de piscine. Bah, où t'as déménagé.
1: Voilà l'astuce du jour. Trouvez-vous des amis qui ont une piscine dans leur jardin. Autre astuce, plus accessible. J'ai trouvé une application trop bien. Son nom, c'est Fraîchou. Fraîchou, appli créée par Axel Abri, un Rennais. Le principe de Fraîchou, c'est simple. L'appli, en fait, calcule les itinéraires piétons les plus ombragés grâce aux parcs et aux arbres qui se trouvent sur votre chemin. C'est pas bête, quand même. Le fonctionnement est tout simple. En gros, c'est un GPS, hein, pour piétons, tout simplement. Il suffit d'entrer un départ, une arrivée et le tour est joué. Fraîchou propose jusqu'à 3 itinéraires allant du plus court au plus frais. Appli pratique pour ceux qui se déplacent donc à pied ou même à vélo. Le nom Fraîchou, et c'est français, monsieur.
2: Bravo.
1: Toujours dans l'actu web, alors là on change de sujet. Un Australien a battu un record cette semaine, un peu spécial. Celui du cri humain le plus fort du monde. Cet homme est capable d'hurler à plus de 122 décibels. C'est un niveau sonore équivalent à une tronçonneuse, au décollage d'un avion ou encore d'une sirène d'ambulance.
4: C'est toujours moins que Mama Rovelli.
1: Ah,
4: c'est rien tout ça.
1: Petit joueur, après avoir écouté l'homme le plus bruyant du monde, écoutons une voix beaucoup plus agréable.
5: 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Et pour le retenir, même le devancer, je n'ai fait que courir.
4: Ah, c'était pas mal.
1: La personne que vous entendez, en fait, c'est un supporter de l'équipe du Maroc. Le gars, en fait, s'est filmé dans la rue avec le maillot marocain en train de chanter. Il était tout seul, du Charles Aznavour. La vidéo est devenue virale en quelques heures. Elle a été vue des millions de fois. Comme quoi, certains supporters sont vraiment formidable.
4: Toi aussi, mon Fabino, tu as été formidable. Comment?
2: Formidable.
4: Toujours sympa. Jaloux, toujours, hein. Ils sont jaloux, les deux, là. Mais ils ont presque
2: c'est
4: le même âge.
2: C'est la dernière. Il y a 10 ans d'écart quand même. Hein.
4: Oui, alors.
1: Mais tu fais mon âge et moi je fais ton âge.
4: Tu es plus vieux que Fabien.
2: Je m'inquiète. Hein.
4: C'est très étonnant.
2: Non, je suis resté.
4: Tu es resté jeune.
2: Dans la force de l'âge.
4: Merci mon bon Fabien. Tu as été excellent tout au long de cette année. Bon, c'est vrai.
1: C'est
4: hein.
1: Grâce à vous. Vous me portez.
4: Mais non,
1: vous me portez.
4: Ben, voilà, moi je suis bien entouré avec vous. Je le reconnais. Donc merci beaucoup mon Fabien.
1: Ah,
4: reste avec moi jusqu'à la fin de l'émission parce que tu n'es pas au courant de ton avenir.
1: Oui, c'est vrai. Parce que là,
2: c'était la dernière tout court.
4: Voilà. Donc. À ta place, je resterai jusqu'à.
1: Ouais, non, mais je reste.
4: Comme tu veux.
1: Je suis payé de toute façon.
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1: Jusqu'à 13h.
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4: Ça va, mon Franck?
7: Et ça va très bien, Willy. Ça me fait plaisir de vous retrouver.
4: Ben, c'est un plaisir partagé, mon Franck. Tu nous appelles d'où?
7: Alors, j'appelle Damien dans le Hauts-de-France.
4: Ah, Damien, très bien. Ah, bah, on va pas. Ah, non.
1: Oui, à Lille.
4: Ah, on va à Lille. Ah, bah, oui. Amiens, c'est pas Lille. Alors,
1: non.
4: Oublie ce que je viens de dire. Oublie ce que je viens de dire, Franck. Franck, tu voulais réagir sur les clims, je crois, c'est ça?
7: Ben oui, je pense que. Moi, je suis contre la climatisation.
1: Ah,
7: déjà. Donc, il faut. Bah, il faut revenir à une climatisation naturelle. La climatisation mécanisée, elle va contribuer au réchauffement climatique. Imaginez, vous essayez d'éteindre un feu avec de l'essence, ça n'a pas de bon sens.
4: Oui, alors oui.
7: Pour faire machine arrière,
4: oui.
7: On a arraché du végétal pendant des années. Il faut planter, végétaliser, il faut arrêter de mettre du béton partout, il faut réfléchir avec nos polytechniciens, nos ingénieurs et nos politiques à des solutions pérennes, qui sont peu coûteuses. Après, la climatisation dans les établissements...
4: là où il y a du public, des hôpitaux, tout ça. Voilà.
7: Ça, c'est une évidence. Ça, c'est une évidence. Il faut protéger nos anciens, on va dire. Donc là, il y a une priorité, bien sûr. Mais pour ce qui est de la fraîcheur à la maison, on va dire, entre guillemets, je pense qu'on peut faire d'autres efforts et éviter justement de mettre des clims partout et puis d'aggraver le problème finalement.
4: Ouais, alors là où je suis d'accord avec toi sur la végétalisation, c'est que le problème, le temps qu'un arbre pousse, il faut quand même plusieurs années, tu vois, donc c'est un petit peu compliqué. Et après, par exemple, là, tu dis à la maison, on peut se débrouiller. Tu sais que, pardon, parce que nous, on habite Paris, mais c'est partout pareil en France, hein, tu vois, tous les gens... qui habite au dernier étage sous les toits. Là, je peux te dire que là, c'était très compliqué. Donc, tu as raison, c'est vrai. Mais c'est ce que vient de nous dire notre invité, François Gémen. Hein. Tu veux, le membre du GIEC a dit exactement comme toi. Il a dit la clim, c'est pas la solution, mais c'est peut-être l'une des solutions. Et je pense qu'effectivement, s'il y avait un grand plan qui était lancé là-dessus, je suis sûr que nos ingénieurs qui sont formidables et qui ont du talent, je suis sûr qu'ils vont trouver peut-être des climes moins polluantes, tu vois. Voilà, mais peut-être qu'il faut qu'on arrête de diaboliser ça. Mais après, c'est mon avis. Et Franck, c'était le tien, donc c'est bien.
1: On le respecte.
4: Tu vois, on a chacun notre avis, mon Francky. Oui, toi, tu t'es refroidi comment, là, ces jours-ci ?
7: Il y a des petites solutions basiques, genre peindre un bâtiment en blanc, etc. Voilà. Bah, ça pas une fortune, et puis c'est
4: efficace. Je suis d'accord. Je suis d'accord avec toi. Ben voilà. Ben peut-être qu'effectivement, il faut qu'on réfléchisse à tout ça. Mais hier, on en a parlé dans l'émission. On n'est pas prêt, mes amis.
1: Mais non,
4: il faut qu'on arrête. On est bon dans l'urgence. Mais on n'est pas bon dans l'anticipation. Donc voilà. Maintenant, il faut anticiper.
1: Oui, voilà.
4: Mon Franck, merci beaucoup d'être passé nous voir. On t'embrasse très fort et tu repars évidemment.
2: Franck, tu seras peut-être notre dernier gagnant de la saison.
1: On part avec une clim
2: pour les 100 euros de carburant.
4: Voilà.
1: Il t'offre une clim, bien sûr.
4: Une énorme clim, bien grosse. Merci, mon Franck. Allez, dans un instant, on va vous présenter un invité pas banal parce qu'on aime vous présenter des invités
8: pas banaux.
4: Mais d'abord, on va écouter assez ma chanteuse préférée. C'est Mylène Farmer, bien sûr. Avec C'est à qui le tour ?
1: C'est à elle.
4: C'est nouveau. C'est Mylène Farmer avec C'est à qui le tour ? Ben, c'est à elle.
1: C'est à elle.
4: C'est à qui le tour ? C'est Mylène Farmer. C'est à elle.

0: retour de Mylène Farmer, la nouveauté. En fait, elle dénonce, elle dit qu'on est coinceuse, tu vois, qu'on revient un petit peu en arrière, qu'on a moins de liberté.
1: Ah,
0: elle dénonce. Est-ce qu'on a moins de liberté alors?
2: Vous avez Fabien, deux heures.
0: Fabien,
2: oui.
0: Merci. Nicolas.
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0: 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Oh, bon. 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
3: Ah, bah, quand même.
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0: Allez, comme promis, place à la personne pas banale du dimanche. Bonjour Sébastien Siemeniac.
6: Bonjour.
0: Bienvenue ici, mon cher Sébastien. Alors, vous êtes bouché dans le 95 à Sagy. Il y a quelques jours, voilà, il y a quelques jours, vous avez fait le buzz, comme on dit sur les réseaux sociaux, après y avoir publié, j'allais dire, un cri d'alerte. Votre métier est de plus en plus difficile. Et vous vouliez que ça se sache. Vous voulez que ça se sache parce que vous voulez ouvrir, on va dire, les yeux de vos clients et des autres en toute transparence sur les difficultés de votre métier. C'est ça, mon cher Sébastien?
6: Oui, même sur les difficultés de l'artisanat en France, parce qu'on est déjà plus beaucoup à ouvrir des commerces, à être des artisans, des vrais artisans. Donc,
0: voilà.
6: C'est une généralité.
0: Voilà. En fait, dans votre lettre, voilà, vous décrivez votre épuisement physique et mental. Alors, déjà, physique, pourquoi un épuisement physique? Pourquoi? Bon, on imagine pourquoi, mais allez-y, expliquez-nous, c'est quoi votre quotidien?
6: Pour les quotidiens, c'est autant un boucher, un boulanger ou tous les métiers, que ce soit un plombier, on est quand même sur des charges de travail. On est dans le froid, dans la chaleur, à l'extérieur. On travaille sur des charges lourdes, sur des heures pas possibles. C'est la charge physique, elle est là. En fin de compte, c'est tout ça. Et puis, bien sûr, la charge mentale qui pèse aussi sur nous.
0: C'est debout 3 heures du matin, par exemple, en ce qui vous concerne, des carcasses de 400 kilos, parfois, que vous portez à bout de bras. Et vous vous versez toujours pas de salaire, Sébastien?
6: Il y a des mois où, non, malheureusement, on peut pas, quoi.
0: C'est ça, voilà, c'est ça l'artisanat, hein, c'est ça. C'est tu bosses toute la journée et puis tu te ramènes rien. Et puis, vous vouliez aussi évoquer la baisse du pouvoir d'achat, c'est-à-dire des gens qui viennent plus chez vous ou moins chez vous parce que eux n'ont pas d'argent, c'est ça?
6: C'est du moins une réaction sur les grands groupes en fait qui écrasent un peu le marché. Hein. C'est quand on achète toutes nos bêtes en France, tout part à l'étranger, et qu'aujourd'hui les éleveurs sont en train de tirer la langue parce qu'on achète des bovins qui sont élevés en plusieurs mois, seulement quelques centimes. Nous, en tant qu'artisans, en fait, on est obligé d'être dans l'excellence, donc on est obligé de répercuter nos coûts. Sauf que vu que le pouvoir d'achat baisse en France et que les salaires n'augmentent pas, c'est un cercle vicieux.
0: Voilà. Du coup, bah, y en a beaucoup qui vont acheter la viande au supermarché.
2: Dans les grandes surfaces.
0: Qui est forcément moins cher, et voilà. Mais bon. Et vous parliez aussi d'épuisement mental, parce qu'il y a encore des clichés qui circulent sur votre métier, mon cher Sébastien.
6: Sur les artisans de manière générale, hein, c'est pas que mon métier, mais c'est vrai que c'est pour beaucoup, on se rend pas compte en fait du travail qu'il y a pour juste sortir un beefsteak ou une saucisse, ou ça peut être beaucoup de choses, hein, même un boulanger pour sortir une baguette. On se rend pas compte des heures, l'épuisement que ça peut apporter de justement soulever ces carcasses, à détailler chaque pièce de viande pour apporter ce goût et proposer des bons morceaux en fait à nos clients, hein, tout simplement. Plus cette image là, c'est plus facile d'aller chercher une barquette on n'a même plus le nom du morceau dessus.
0: Votre lettre a eu un grand écho, mon cher Sébastien. Ça a changé des choses? Vous avez vu, je sais pas, des gens sont venus vous en parler? Comment ça se passe depuis?
6: Ça a eu son effet. On a beaucoup de gens qui ont changé un peu leur manière de consommer. En fait, en se rendant compte que c'est pas forcément moins cher ailleurs et que souvent la quantité ça rime pas avec la qualité. Et que à l'image de quelques euros au kilo, en fait, ça fait quelques centimes de différence sur le ticket final, mais que derrière on s'y retrouve parce qu'on a un filet de poulet qui va pas réduire en cuisson, on va avoir une pièce de viande qui va être plus tendre, plus goûtue, et surtout un contact humain avec son commerçant, hein, tout simplement.
0: Ouais. C'est que moi j'habite dans Paris, il y a plus de boucher dans Paris. J'en trouve de moins en moins. Voilà, c'est dingue, hein, c'est un métier qui... Là, vous êtes dans un village, hein, donc c'est aussi une manière pour vous de défendre les commerces de proximité, petits commerçants.
6: Oui, et puis dans les petits villages, on n'a plus grand-chose, hein, on fait fermer nos écoles. Aujourd'hui, dans les milieux ruraux, on n'a même plus de médecins, donc on n'a déjà pas beaucoup de commerces, il faut essayer de les garder.
0: Voilà, faut essayer de les garder. Merci mon cher Sébastien. Voilà, on voulait vous faire un petit coucou et par votre intermédiaire saluer effectivement tous les artisans de France, parce qu'ici on les soutient, on vous aime beaucoup et voilà, dès qu'on peut parler de vous, on le fait tout le temps. Donc Sébastien Simagnac, boucher à Sagy dans le 95, qui a donc publié une lettre ouverte sur Facebook sur les difficultés du métier. Il faut sauver les artisans, quels qu'ils soient. Hein, Sébastien est boucher, mais il parlait aussi des autres. Merci infiniment Sébastien. Passez un bon dimanche.
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2: Allez, partons gaiement vers la deuxième demi-heure de votre talk show du dimanche. Alors ici, c'est comme la messe du dimanche,
3: mais en pas pareil.
2: Sinon, c'est la même chose. Dans un instant, on va parler du boom de la prêtrise. Être prêtre, c'est tendance, mes amis. Et votre tribu est là, notre enfant de la télé, Nicolas Malabeuf. Tu rêvais de faire quoi quand tu étais petit, mon bon Nicolas?
4: Moi, c'était de la télé ou de la radio. Donc j'ai réalisé mon rêve.
2: Bravo,
4: grâce à vous,
2: Nico. Non, grâce à toi, c'est ton talent. Et notre spécialiste web, Fabien Hémeau, tu rêvais de quoi quand tu étais petit, mon Fabinou?
4: De monter sur scène.
2: Et alors?
4: Il l'a
2: et
4: fait.
5: Alors, je vous regarde moi sur scène.
2: C'est pas mal.
5: Donc c'est
2: tu
5: pas mal.
2: Regarde monter sur scène.
5: Dans l'ombre. Dans l'ombre.
2: C'est
5: voilà. Je vous éclaire.
2: Et bah, bravo, c'est très bien. Je suis ravie de réaliser tes rêves.
4: Et vous, votre rêve, c'était quoi?
2: Ça. Franchement, moi, c'est la télé, la radio, la scène.
4: Bravo.
2: Et j'ai une passion, mais plus pour la radio. C'est un truc de malade. J'aime tellement ce média et être ici avec vous, ça m'honore vraiment. Vous voulez parler de quoi sur le groupe Facebook? De ce que vous voulez?
5: Alors oui, comme
2: vous,
5: c'est la dernière. Vous pouvez vous abonner, allez, faites péter les scores. Le groupe Facebook s'appelle Youpi la vie avec Willy Revelli, c'est complètement gratuit. Nous avons beaucoup de messages. Marina dit: j'espère vous retrouver à la rentrée. Bien suspense. Willy va tout nous dire tout à l'heure. On a un message. Isabelle, fidèle depuis la toute première émission. Voilà, on est obligé de la citer.
2: Isabelle,
5: merci beaucoup pour ce long message. Donc continuez à réagir, c'est complètement gratuit. Le nom du groupe Facebook, c'est Youpi la vie avec Willy Revelli.
2: Voilà, et appelez-nous, c'est la dernière, 0810 055 056. Appelez-nous, on va prendre encore deux auditeurs d'ici là. Non, un auditeur et après il y a le tirage. Voilà. Il y a le tirage vers
5: 2055. Dernière carte de la saison qui tombe chez vous.
2: Allez, appelez-nous, ce que vous voulez. On vous aime. Voilà, c'est moi très bien. 0810 055 056. Mais d'abord, si vous n'avez pas suivi l'actu, pas de panique. L'actu vous suit, il est temps pour moi de mettre
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2: Et on commence avec un point Patrick Bruel. Alors regarde. Regarde ma bite. Cette semaine, une masseuse a témoigné sur TF1. Elle aurait été victime du chanteur qui lui aurait dit: j'aimerais que tu mettes vraiment ton coude dans l'arrêt de mes fesses. Bon. Et encore, ça c'est rien. Connaissant le bonhomme, il aurait pu lui demander directement de lui masser sa grosse paire de coudes. Patrick Bruel, c'est le seul gars qui, en garde à vue, a retiré sa ceinture, ses lacets et son slip, alors qu'on lui a pas demandé. Canicule, encore quelques départements dans l'est du pays en vigilance rouge. Courage. Jean Lassalle, lui, il a pas besoin de canicule pour qu'il passe en vigilance rouge. Lui, ça commence à 12,5 degrés. Vigilance orange à Bordeaux. On rappelle que le visage de Bernard Montiel est en vigilance orange depuis 60 ans. Sortie polémique de Monique Barbu, notre ministre de la Transition écologique. J'en mets la clim partout. Vous croyez que ça va éviter un feu de forêt? Bon, Barbu, on savait pas qui c'était, mais quand elle parle, ça pique. Aux États-Unis, une femme qui dînait tranquillement au bord d'un lac meurt, frappée au cou par un parasol emporté par le vent. Et il a failli arriver la même chose à Mimi Mati, mais par le parasol à cocktail de son daiquiri. Daiquiri Kiki, même, du coup. L'animateur Jean-Pierre Foucault, définitivement condamné à payer plus de 450 000 euros au fisc. Il va devoir participer à Qui veut gagner des millions. Au Brésil, l'emblématique chef Raoni se remet doucement d'une intervention chirurgicale pour une occlusion intestinale. Et oui, dans la ville, il y a ceux qui sont nés avec une cuillère en argent dans la bouche. Et il y a le chef Raoni, qui est né avec un cendrier en terre cuite dans la bouche. Télévision, cette semaine, c'est Cynthia qui a remporté la finale de Koh-Lanta sur TF1. Et vu les audiences, tout le monde s'en fout. Télévision encore, hier soir, c'est le chanteur Billy Crawford qui a remporté la finale de Masked Singer sur TF1. Et vu les audiences, tout le monde s'en fout. Patrick Bruel, lui, a un nouveau surnom, Masked Singer. Voilà, c'était lui dans le costume de zizi, d'après les enquêteurs. Parce qu'il bouge de moins en moins, de plus en plus de jeunes ont des maladies de vieux, comme le diabète de type 2. En fait, si les enfants ont de plus en plus de maladies de vieux, c'est pour tromper les pédophiles. Les jeunes avec des maladies de vieux manqueraient plus qu'ils soient de droite, ces petits cons. Enfin, la question du jour. Est-ce qu'on peut dire, du coup, que ces enfants avec des maladies de vieux ont maintenant deux cartes essentielles, la carte Pokémon et la carte vitale? Eh ben, vous avez 2 heures. Voilà, heureusement, dans 186 jours, c'est fini 2026. Voilà, mes amis, écoutez, un bon petit repas. Dis donc, les jeunes, bougez-vous. Qu'est-ce que c'est que ces histoires-là? Tu te rends compte, des jeunes qui ont du diabète de type 2? Bougez-vous, bordel, bougez-vous. Alors, écoutez, diabète, ça va pas. On a le truc. Quand je vais vous dire à vous, vous allez me faire un padababababa, et ça ira beaucoup mieux. Regarde,
5: ça va pas bien, diabète.
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2: À vous! Et on est là. la seule radio au monde et la seule radio au monde où tu fais pas la papa et ça va beaucoup mieux. Voici Michel Berger avec celui qui chante.
5: Michel Berger,
2: celui qui chante.

0: Mes amis, c'est la première fois de la saison qu'on a passé un disque en entier.
1: Bravo,
2: bravo,
1: bravo.
3: Il était temps.
0: Il était temps pour la dernière. Ouais. Je suis tellement fière de moi.
4: Chaque week-end.
0: Oui, hey, ça y est,
5: c'est un miracle. Chez vous.
0: J'apprends le métier. C'est un miracle, effectivement. Ben, restons dans les miracles, mon cher Nicolas. Ouvrons notre nouveau dossier. Bonjour Damien et Etemanzadeh.
6: Bonjour Willy,
0: bienvenue.
6: Bonjour à toute l'équipe.
0: Bonjour. Bienvenue ici, alors je vais donc vous dire mon père, puisque vous êtes responsable des vocations du diocèse d'Aix et d'Arles. Alors je lisais, j'ai lu une petite interview là que vous avez donnée il y a quelques jours à nos confrères de la presse quotidienne régionale, où vous dites,
6: oui,
0: on assiste à quelque chose qu'on n'a pas vu venir, il y a un afflux, ouais, de candidats pour rentrer au séminaire. Mmh. Et donc votre secteur, oui, n'est pas en crise alors, mon père, parce que j'arrêtais pas d'entendre dire qu'il y avait de moins en moins de vocations. Alors expliquez-nous, Damien. Mon père, pardon, là.
6: Oui, oh, ça va, Damien, ça va très bien.
0: Damien,
6: en fait, c'est difficile de répondre à cette question. Pour l'instant, c'est quelque chose qu'on constate.
0: Ouais.
6: C'est tout frais, ça fait 2 ans à peu près qu'on a effectivement un afflux, mmh, qui semble correspondre à l'augmentation aussi du nombre de baptêmes d'adultes.
0: C'est vrai. Mmh.
6: Alors, c'est pas tout à fait concomitant, parce que ça fait maintenant plusieurs années que les baptêmes d'adultes sont en augmentation. Et là, ça fait, on va dire, 2 ans, hein, qu'on constate que dans les séminaires, il y a plus de monde qui vient frapper à la porte.
0: Et pourquoi ce sursaut?
6: Pour l'instant, on en est là.
0: Ouais.
6: Donc,
0: pourquoi ce sursaut, à votre avis, mon père? Qu'est-ce qui se passe?
6: Alors, il y a sûrement plusieurs facteurs. Il y en a un, à mon avis, qui est lié au besoin de sens déjà, ouais, et puis une sorte de générosité naturelle aussi, hein, qui est là dans le cœur de l'homme. Et ces candidats voient dans la prêtrise, hein, la possibilité justement de déployer cette générosité qu'ils portent en eux. Quand on leur pose la question, bah, c'est souvent ce qu'ils ont comme réponse. Hein. Mm-hmm. Mais il peut y avoir d'autres facteurs aussi qui restent encore à déterminer, ouais, hein,
0: de
6: à ce jour.
0: Voilà. Ouais. Vous pensez que ça peut être lié, je sais pas, par exemple, à plein de choses qui s'est passé dans l'actu, mmh, par exemple ces dernières années, peut-être le Covid même. Je sais qu'il y a des gens qui ont,
6: alors,
0: été extrêmement
6: effectivement,
0: marqués.
6: Effectivement, donc là, quand on discute avec, c'est un petit pourcentage, mmh, mais c'est quand même bien réel et présent, hein, quand on discute avec ceux qui viennent frapper à la porte, il y en a quand même quelques-uns qui disent, j'étais étudiant,
0: voilà,
6: je me suis retrouvé tout seul, vraiment isolé, et ça a été l'occasion pour moi de faire un peu le point dans ma vie,
0: ouais,
6: ce que je ne faisais pas forcément jusque-là. Évidemment, on pouvait plus aller ni en boîte, ni dans les, mmh, bars ou tout ça, donc ils se sont retrouvés beaucoup seuls avec eux-mêmes. Et beaucoup se sont ouverts, étrangement, hein, par la même occasion, ouais, à la transcendance qui était là en eux. Et ça coïncidait avec un nombre de conversions assez considérable, en fait, pendant cette période-là.
0: Ouais.
6: Et donc, qui dit conversion aussi, dit mise en route. Et qui dit mise en route, dit pour certains d'entre eux, on va essayer de transformer l'essai, et pourquoi pas devenir prêtre, en fait.
0: Ouais,
6: voilà.
0: Ouais. Alors, du coup, mon père, comment ça se passe alors pour devenir prêtre là, voilà, en deux, trois mots, c'est quoi les grandes étapes? Ça prend combien de temps? Si moi je viens vous voir tout à l'heure, là, tout à l'heure, je viens vous voir, ça passe. Je serai père dans combien de temps, mon père?
6: Alors déjà, je vous accueille très volontiers, première chose. Et deuxième chose, en fait, il faut compter au minimum 7 ans. Donc ce sont des études qui sont longues. Hein,
0: ouais.
6: Je dis au minimum parce qu'il peut y avoir ce qu'on appelle un intercycle, hein, au milieu à peu près.
0: D'accord.
6: De la formation, qui est plus sur le terrain. Et il peut y avoir après des études complémentaires dans l'optique où on demanderait à tel ou tel de se former pour enseigner ensuite.
0: D'accord.
6: Voilà, donc c'est 7 ans minimum, avec des cours très très variés.
1: C'est quoi les cours, ouais.
6: Donc il y a de la philo évidemment, il y a de la théologie, il y a de l'exégèse, hein, qui est l'étude biblique, à la fois critique et spirituelle. Donc il y a ces deux dimensions-là, des cours de spiritualité, des cours de langue également, ouais, aussi, latin, grec, hébreu.
0: Voilà.
6: Puis des cours,
0: ah ouais,
6: on peut dire d'humanité aussi,
0: ouais,
6: plus large, hein, des cours d'histoire, des cours d'histoire de l'art également, de littérature.
0: D'accord.
6: Étant donné que le prêtre est appelé à être un homme de culture,
0: c'est ça.
6: Voilà, on essaie de ratisser un peu large et de proposer la formation au moins intellectuelle la plus riche et diversifiée possible.
0: Vous dites aussi que la première année, il y a parfois chez certains toute une éducation à refaire ou à faire, une éducation de savoir-vivre,
6: oui,
0: tout ça.
6: Alors c'était plus en aparté avec le journaliste.
0: Ouais,
6: je m'attendais,
0: ouais,
6: pas à ce que.
0: Ah bah il a tout capté.
6: Ceux qui ont lu ça après, ouais, ils ont pas dû être très très à l'aise.
0: Non, mais c'est intéressant.
6: Mais, Oui, en fait, c'est vrai que c'est intéressant. Hein. Au-delà de ça, en fait, moi, ce qui me marque, et je crois que c'est vraiment un reflet aussi de notre société actuelle et des difficultés qu'a notre jeunesse actuelle, c'est la difficulté à se concentrer et à être attentif. Là, pour le coup, moi, ça fait maintenant 9 ans, c'est la 9e année que je m'occupe de la première année de séminaire en particulier, et puis des vocations aussi. Donc, et en fait, je pense pas que ce soit une vue de l'esprit, passez-moi l'expression, que de dire que la capacité à l'attention et à la concentration est en baisse. Ça se retraduit. Ça se retraduit après dans la vie de tous les jours. C'est et vrai, donc voilà, il faut reprendre un peu des éléments de base de la vie en communauté.
0: Et mon père, le célibat, c'est quelque chose dont on vous parle souvent quand les jeunes viennent vous voir là, qui démarre ce cycle, j'allais dire, pour être
6: alors,
0: prêtre.
6: En fait, c'est pas toujours ce qui est abordé au début. En fait, au début, c'est une forme de, je vous disais, un peu de générosité très large, parfois un petit peu naïve aussi. Et en fait, les questions, elles peuvent venir un peu plus tard. Alors déjà, elles sont présentes parce que nous, on les provoque hein, dans la formation. On a des cours de psychologie, on a des intervenances spécifiques sur ce sujet pour aider justement les jeunes à intégrer pleinement et, je dirais, librement et joyeusement cette dimension dans leur future vie de prêtre. Mais au début, c'est pas forcément la question qui se pose. Voilà, pour répondre à votre question.
0: Bon, et pour terminer, mon père, là, vraiment en un mot, mais forcément, c'est... D'abord, qu'est-ce que vous dites ? C'est un métier ? C'est un métier d'être prêtre ? Vous dites métier ?
6: Alors, c'est une vocation.
0: Une vocation, une vocation.
6: Vous avez raison de dire que c'est aussi un métier, parce qu'il y a une dimension professionnelle. Voilà. Déjà, la longueur des études en atteste, mais sur le terrain aussi, il s'agit d'être tout à fait professionnel, hein, comme n'importe quel professionnel, avec des exigences, avec une déontologie. Et donc, on peut aussi dire que de ce point de vue, c'est une vocation qui est aussi un métier.
0: Bon, merci beaucoup, mon père, d'avoir pris quelques minutes pour nous. Donc, Damien Etemad Zader, responsable des vocations du diocèse d'Aix et Arles, de plus en plus de jeunes qui veulent devenir prêtres. Il y a un petit sursaut.
1: À partir de quel âge on peut... On s'en fiche.
0: D'accord. Pose des questions quand l'invité est là, pas une fois qu'on lui a raconté.
1: Deux heures après,
0: Il m'énerve.
2: 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Oui, il vient déjeuner chez vous.
0: Ça va, Frédéric?
5: Oui, ça va, faut pas t'énerver, Willy.
0: Il m'énerve, les deux-là m'énervent. Mais ils sont pas au courant. Dans 5 minutes, ils sont pas au courant de ce qui va leur arriver. J'en peux plus. Tu voulais réagir sur la canicule?
5: Oui, on est tous impatients, les auditeurs, de savoir la suite.
0: Tu voulais réagir sur la canicule aussi, mon Fred?
5: Oui, c'est vrai. Même hier, notamment, on parlait aussi beaucoup des personnes âgées, c'est vrai qu'il y a les enfants et les nouveau-nés. C'est vrai que j'ai un petit nouveau-né, et c'est vrai que c'est pas évident aussi. Franchement, c'est difficile, et on trouve un peu des solutions pour, il faut bien l'hydrater, mettre des langes un peu humides, bien faire attention.
0: Être bienveillant et bien faire attention. Oui, après, il faut faire attention à ton petit toute l'année, tout le temps, même en dehors de la canicule. Comment s'appelle le petit ou la petite ?
5: Gabriel.
0: Ah, très à la mode, le prénom Gabriel, très à la mode. Ouais. Et quel âge il a ? 18 ans.
5: 2 mois.
0: 2 mois ! Oh là là !
1: Il faut prendre soin, cette canicule, il faut vraiment en prendre soin.
0: Ah ouais, tu fais attention. Et il s'appelle comment, la maman ? La gentille maman ?
5: Ah, la maman s'appelle Ophélie.
0: Eh bien écoute, mon cher...
1: Ça reviendra à la mode.
0: Mon cher, oui, ça revient. Fred, merci beaucoup. Merci d'être passé nous voir.
5: C'est plaisir de vous avoir parlé. C'est cool.
0: Tu reviens quand tu veux. Merci, tu es chez toi ici, Fred, t'es chez toi. Moi, je ne veux plus aucun auditeur au téléphone, sauf toi. Tu repars évidemment avec ta sélection.
1: Et on te rappelle peut-être dans 10 minutes.
0: Peut-être qu'on te rappelle dans 10 minutes pour le tirage. D'accord, mon Fred ? On t'embrasse fort. Fabien.
1: J'ai demandé à Google quel âge on peut devenir prêtre. C'est avoir 35 ans, au moins 35 ans et moins de 55 ans.
0: Très bien, merci beaucoup. C'était très passionnant. Vous connaissez Yann Muller ?
1: Ah oui, tout à fait.
0: Vous connaissez
1: les oies sauvages.
0: Vous connaissez Oies ?
1: Oui.
0: Vous connaissez Sauvages ?
1: Ah, les oies sauvages.
0: Tout le monde est là.
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0: Voilà, ça c'est bien ça.
1: Ça bouge, ça.
0: Voilà, c'était Yann Muller et la reprise évidemment des Oies Sauvages de
1: Michel Delpech.
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0: Allez, regardez les lacs, quand il y en a mal, il y a Malabœuf. Nicolas Malabœuf, notre enfant de la télé, mon bon Nicolas.
1: Eh bien Willy, pour cette dernière émission avant les vacances, j'ai une petite question.
0: Alors vas-y.
1: Ah bon? Alors,
0: Est-ce que tu viens pour les super question.
1: Ça, la mise en scène, tout ça pour ça.
0: Oui, bon. Bravo. Là,
1: et oui, David et Jonathan qui sont de retour, on l'avait pas vu venir celle-là. Le duo se reforme et leur première télé, c'était en 87 chez Michel Drucker, qui a le don de découvrir tous les talents.
0: Eh oui.
4: Et la première télévision de deux jeunes garçons, 19 et 18 ans, c'est toujours un moment qui reste. Alors, ils sont deux, ils sont connus au lycée Janson de Sailly. Il y en a un qui s'appelle David, qui doit avoir 18-19 ans, avec son copain Janson de Sailly, qui s'appelle Jonathan. À mon avis, ils ont été virés du lycée. Voici les grands débuts de David et Jonathan. Bella vita!
1: Il a fait démarrer tout le monde, Michel Drucker. Et alors, comme à notre habitude, on se replonge dans nos archives et dans nos souvenirs. En juin 73, pendant le JT de 20h, Léon Zitrone alertait sur les risques et précautions à prendre avant de partir en vacances.
5: Les appartements vides tentent des visiteurs indésirables, cambrioleurs, montant l'air, etc.
1: Montant l'air.
5: Sans compter les risques de robinets qui se mettent à couler sans vous prévenir et le feu qui prend, on ne sait pas quand ni pourquoi. Ah ben comment vous défendre pendant votre absence contre les dangers qui guettent votre logis?
1: Votre logis, non mais le vocabulaire, il parlait bien, Léon. Et alors les vacances c'est bien, sur la route des vacances c'est un peu moins bien, dans les embouteillages on s'ennuyait beaucoup.
6: L'urette dans la voiture pendant les embouteillages.
7: Attends, c'est mon petit bouquin. On écoute la radio, puis on discute avec ma belle-mère. Voilà. Puis on regarde les gens.
8: On mange dur. On a des bananes, on mange pour passer le temps.
6: Tu fais déjà un peu partie des vacances, les bouchons?
8: Ah non, ça m'ennuie beaucoup.
1: Et alors, archive touchante, en juillet 70, ce couple de retraités annonce partir en vacances pour la toute première fois.
9: C'est la première fois que vous preniez des vacances?
10: Oui, monsieur,
9: c'est
10: la première fois.
9: Et vous aussi, madame?
11: Oui, monsieur, de vraies vacances.
9: Quel âge vous avez?
10: 60.
9: Qu'est-ce que vous faisiez dans la vie?
10: Maçon. Et bien après, j'ai fait la guerre.
9: Et de toute votre vie, vous n'avez jamais pu prendre des vacances?
10: Oh non, 24 heures, un dimanche, quoi.
9: Ouais.
10: C'est tout.
9: Ça vous surprend pas un peu, ça?
10: Je pensais pas. On ne peut pas s'en de... On n'aurait jamais pu voir ça. On ne pouvait pas le prévoir.
1: C'est touchant.
0: Ben ouais, c'est
1: et alors, l'émission de l'été par excellence, je ne sais pas si vous vous en souvenez, c'était 40 degrés à l'heure.
0: Ah oui.
1: Qui a duré 10 saisons sur France 3.
0: Vincent Perrault.
1: Une émission itinérante qui traversait les stations balnéaires françaises.
0: Sûr.
1: Alors, on se souvient de plusieurs séquences, notamment Marie-Ange Nardi attaquée par un lion qui s'appelait Titi.
0: Titi, ouais.
1: Mais aussi cette gaffe de Vincent Perrault à côté de Patrice Lafont.
12: N'en peux plus, Perrault, mes enfants.
13: Oui, ouais. Alors, alors, vous avez un numéro de téléphone 3615 God FR3.
14: Le rire.
12: Ah ça, c'est la première fois que j'entends ça.
1: Et le rire de Patrice Lafont qui nous manque. Et le dernier potin de la saison, qui une fois n'est pas coutume, va être donné par Willy Rovelli. Même plusieurs potins.
0: Oui, je vais vous donner là, dans un petit instant, mes amis. Je dois vous annoncer des choses. Alors, il y a trois bonnes nouvelles.
1: D'accord.
0: Et il y a une mauvaise.
1: On va commencer par laquelle?
0: Bah, vous verrez.
14: Ça me fait peur parce qu'on est trois.
0: Ouais, je sais.
14: Donc,
1: ça m'arrange pas. Ça.
0: Ouais. Bon, c'est juste après ça.
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1: De retour ici, c'est Willy vient déjeuner chez vous. On passe à table tous ensemble le samedi et le dimanche en direct entre midi et 13h. Mais vite, ce sont les 5
2: dernières
1: minutes. Vite. Alors, comme c'est la dernière de la saison, mes amis, on va prendre quelques minutes pour vous faire quelques petites annonces. Puisque je l'ai dit depuis le début de l'émission, j'ai 3 bonnes nouvelles et une mauvaise.
3: Oula,
1: alors, déjà. Pour commencer, déjà, quoi qu'il arrive, merci infiniment pour votre fidélité, pour les audiences, vraiment beaucoup, parce qu'ici, on est très humble. Nous, on la ramène pas quand elle fait des bonnes audiences, mais pourtant, vraiment, merci beaucoup. Vous êtes vraiment de très, très nombreux à nous écouter. Donc, merci de votre fidélité. Je l'ai souvent dit, c'est l'émission que je préfère faire de toute ma carrière. Donc, merci infiniment de me permettre de vivre ce rêve absolu depuis 6 ans. Voilà, j'aime parler avec vous en toute simplicité d'actu, de vie quotidienne, de votre actu, de votre vie quotidienne. Donc, merci infiniment, c'est un véritable honneur que de vous accompagner depuis 6 ans. Alors, première bonne nouvelle, et j'en profite pour remercier Philoche, notre réalisateur, et tous les techniciens, et tous
3: et
1: ceux et Allo Standard, voilà, qui sont avec nous tous les week-ends. Alors, première bonne nouvelle, déjà, on continue tout l'été en direct. Alors, je serai seul, puisque Fabien va voler de ses propres ailes tout l'été. T'en vas te retrouver à quelle heure, mon Fabinou?
4: Tous les samedis, tous les dimanches, 16h, 19h.
1: Voilà, t'as vu ça? Il s'émancipe.
3: Il va pas chômer.
1: Il s'émancipe.
3: Ça va changer de l'année.
1: Il va bosser, mon petit coco. Donc 16h.
4: C'est 16h, 19h, c'est tous les samedis, tous les dimanches, voilà. Et on va vivre le Tour de France, entre autres.
1: Entre autres, voilà. Ensemble. Donc moi, sinon, je serai là tout l'été. Je vous abandonne pas, d'accord? Parce que tout le monde ne prend pas 2 mois de vacances. Moi, je serai avec vous. On continue à parler normalement, comme on le fait là. On continuera à mettre en avant des gens qu'on aime. On parlera actu, comme on le fait là. Et puis, on vous écoutera, vous, évidemment, comme d'hab. Il n'y a que Nicolas.
3: Oui, je n'en fous pas une.
1: Il n'en fout pas une. Le mec, il fait rien. Mais c'est normal, il est jeune. Il a travaillé 2 jours par semaine depuis septembre.
3: Je suis épuisé.
1: Donc, il se prend 2 mois. Voilà, donc Nicolas en vacances. Deuxième bonne nouvelle, on se retrouve à la rentrée, toujours en direct, toujours sur votre radio ici, mais, et c'est la troisième bonne nouvelle, on se retrouvera dorénavant de midi à 13h30.
3: 30 minutes en plus.
1: Donc midi, 13h, l'actu, les tendances du moment, les invités, on continue à mettre en avant les belles idées, les belles initiatives. Et de 13h à 13h30, 30 minutes rien que pour vous, ça sera libre antenne totale. Le samedi, c'est youpi la vie. Et le dimanche, c'est youpi aussi. Voilà, ça sera votre moment. Plus que jamais, ici sera donc votre radio et ça sera chez vous. Enfin, la mauvaise nouvelle.
4: C'est quoi?
1: La mauvaise nouvelle, c'est que je n'ai pas réussi à me débarrasser de ces deux nigauds. Fabien Hémo et Nicolas Malabas seront donc encore à mes côtés. Je suis vraiment désolée, mes amis. Voilà, je suis désolée.
3: Nous, c'est que des bonnes nouvelles.
1: Voilà, mes amis. Donc, vivement la rentrée et vivement dès la semaine prochaine en direct. Voilà, mes amis.
4: Bravo.
1: C'est tirage au sort. Voilà, oui.
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1: Allez, c'est le dernier tirage de la saison.
3: 100 euros de carburant.
1: Oui, mon Nicolas.
3: Elle a tenu toute la saison, cette carte.
4: Indémodable.
3: Elle est d'une longévité.
1: Mais oui,
3: Céline Renaud.
1: Allô, qui est là? Tu es qui, toi?
5: C'est Corinne.
1: Oh, Corinne nous a appelé 150 fois cette année.
5: C'est ça.
1: Et à un moment donné, il fallait que ça tombe.
3: Enfin.
1: Bravo, ma coco. Tu nous appelles d'où déjà?
5: Je suis très contente.
1: Tu nous appelles d'où? Tu es où déjà? Là, tu es où? Tu es à la maison?
5: Oui, je suis à la maison.
1: Tu es toute seule?
5: Je suis toute seule.
1: Alors, c'est pas grave. Va devant la porte. Vite. Je veux que t'ailles devant la porte. C'est quoi? C'est un immeuble, une maison?
5: C'est une petite maison.
1: Oh là là, madame est bourgeoise. Alors ouvre cette porte. Ouvre cette porte. Je veux que tu ailles devant.
5: Ça y est, je veux que tu ailles devant
1: et je veux que tu hurles dans la rue, nu. Ici. Je veux que tu cries fort.
5: Ici.
1: Bravo, notre dernière gagnante de la saison. T'embrasse fort, ma coco. Merci pour.
5: Je vous remercie beaucoup.
1: Merci.
5: À la rentrée.
1: Merci. Ciao, ma belle. Voilà, c'est fini.
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3: Bonjour et bienvenue dans votre magazine Ma France. Par ici, les économies, vous connaissez désormais notre objectif. Chaque semaine, vous redonnez du pouvoir d'achat. Et aujourd'hui, on va s'occuper de nos enfants ou de nos petits-enfants pendant les vacances, les aides, les activités, les sujets culturels, les centres de loisirs, les stages. On va tout vous dire avec notre invité. Bonjour Catherine Acouboisiz.
4: Bonjour Valère.
3: Vous êtes responsable du service société pour le magazine Parents. Je vous propose pour commencer de répondre à cette première question. C'est Marcel qui m'a écrit sur mon mail, par ici des economies@radiofrance.com. Je le lis. Vous organisez une émission pour occuper nos vacances pendant l'été, plutôt celle de nos enfants. J'imagine quand on part pas ou trop peu. Est-ce que ce n'est pas toujours pareil, des idées au rabais pour les moins bien lotis? Voilà la question de Marcel. Moi, je l'ai retenue parce que je trouve qu'elle a le mérite d'être cash tout de suite. Qu'est-ce que vous lui répondez?
4: On rentre dans le sujet tout de suite. Alors, c'est vrai qu'il y a beaucoup de parents qui culpabilisent de ne pas pouvoir forcément payer des super vacances à leurs enfants. Toute notre communauté chez parents voit passer sur Instagram des mamans globetrotteuses qui vont aux quatre coins du monde. En vérité, quand on s'intéresse un peu plus en détail à leurs témoignages, on se rend compte que les enfants, même si on les amène à la muraille de Chine, ils vont fixer sur une colonie de fourmis. Et finalement, le plus simple, c'est parfois le mieux. Donc, pas de culpabilité par rapport à ça. Et non, c'est pas forcément au rabais, c'est simplement des choses peut-être plus simples, mais qui finalement font très très plaisir aux enfants.
3: Ce que vous nous dites, et ça c'est un bon point côté pouvoir d'achat, c'est que finalement, pour nous, adultes, parents, grands-parents, on peut avoir un regard différent sur les vacances idéales. Ce ne sont pas les mêmes vacances, des vacances idéales pour des parents ou des enfants.
4: Exactement, je crois qu'il faut se mettre à hauteur d'enfant sur ce sujet. Ça va permettre de décompresser déjà pas mal et se rendre compte que vraiment, le plus simple, c'est vraiment parfois le mieux. Et voilà, pas de culpabilité, on peut aller dans des choses très très simples.
3: Notre experte aujourd'hui, donc Catherine Acouboisiz, responsable du service société pour le magazine Parents. Dans cette émission, on va essayer donc de vous aider, hein, vous qui allez peut-être devoir gérer pas mal de temps à la maison avec vos enfants, travaillant aussi parfois. Bref, on va essayer de tenir pendant ces deux mois de vacances scolaires. C'est quand même assez long. Catherine, beaucoup de parents ont le sentiment qu'il faut donc partir loin pour que les enfants passent de bonnes vacances. Vous nous dites, c'est pas forcément le cas. Mais alors, à contrario, est-ce qu'on peut vraiment passer des super vacances en restant deux mois à la maison?
4: Alors, je pense que c'est vraiment une question d'ambiance là à mettre avec les enfants et okay. qu'on peut leur faire construire des souvenirs très très beaux tout en restant à la maison du moment qu'il y a une bonne ambiance.
3: Alors, une ambiance, ça veut dire qu'il faut s'investir.
4: Il faut s'investir. Ouais. Alors le il faut, c'est pas un mot qu'on utilise beaucoup chez parents et en général ça heurte un petit peu les parents quand ils entendent ça. Mais disons que il faut vraiment, je le redis, j'arrive pas à dire autrement, mais
3: enfin, c'est mieux d'eux.
4: Voilà, essayer d'être détendu, essayer de ne pas se stresser avec ça et de faire simple. Donc il y a des activités à faire près de chez soi facilement. On peut aller à la piscine.
3: Ouais, j'allais dire quoi par exemple?
4: Voilà, ouais. C'est ça. On peut faire très simple. Donc la piscine municipale, si elle est en extérieur, c'est encore mieux avec des toboggans. Le parc, ça peut être tout simplement faire une balade à vélo. Si fait très très chaud, que c'est la canicule, pourquoi pas aller au cinéma? Voilà, c'est alors sur deux mois, ça paraît comme ça très court, mais si on construit bien son petit planning, on peut arriver à faire quelque chose de très sympa.
3: Alors c'est exactement ce qu'on va essayer de faire, c'est de vous donner à vous qui nous écoutez des idées, des astuces pour réussir ces vacances. Même si vous ne partez pas, ou si vous ne partez pas deux mois, ce qui est quand même le cas de la plupart des gens, on va dire.
4: Et oui, deux mois de vacances, c'est assez rare. Alors, sauf quand on est enseignant, il y a toujours l'exception des enseignants, mais même eux, ils ont du travail et puis ils ont besoin de souffler.
3: Bien sûr.
4: Donc même eux, ils ont besoin de ces conseils-là. Il y a un vrai gap entre les calendriers là.
3: Vous parliez de planning. Est-ce que vous recommandez, disons, est-ce que vous conseillez d'organiser les choses? C'est-à-dire si on passe vraiment nos trois semaines de vacances communes avec les enfants à la maison, parce que le budget trop serré qu'on partira pas cette année. Ça concerne du monde et encore cette année, notamment avec l'augmentation des coûts de la vie, etc. Est-ce que vous conseillez de faire un planning, d'organiser? Parce que ce cadre aussi, ça aide les enfants à se situer.
4: Oui, je crois que c'est important, surtout pour les plus petits qui n'ont pas forcément une vision du temps encore très structurée. Donc donc ça peut aussi leur provoquer un peu d'angoisse et ça peut faire monter assez vite la pression à la maison. Donc pourquoi pas faire un planning, l'afficher un peu comme dans un centre de loisirs en fait, hein, et vraiment essayer d'organiser tout ça au mieux en demandant de l'aide. Enfin, je pense qu'on va en parler aussi, mais en trouvant des relais et en organisant au mieux les choses. Oui, je pense que c'est une très bonne idée de faire un planning et de l'afficher, d'en faire quelque chose de ludique en fait.
3: Il y a aussi des solutions de garde, hein, bien sûr. C'est-à-dire, on n'est pas forcément obligé, tenu ou en tout cas en capacité aussi de garder les enfants à la maison pendant ces deux mois. Là, il y a différentes solutions, notamment les centres de loisirs.
4: Oui,
3: il y en a à peu près partout en France.
4: Oui, je crois que c'est crucial qu'on parle des centres de loisirs. Ouais. Il y en a partout en France. Donc, soit c'est la municipalité qui gère, soit ce sont de grandes associations comme Famille Rurale, par exemple. Et c'est vrai que les centres de loisirs, eux, ils ont à cœur de vraiment divertir les enfants. Ça ressemble à des vacances. Souvent, il y a des thématiques sur la semaine, il y a des veillées, il peut y avoir une journée de fête, des sorties un peu plus loin. Donc, je crois qu'il faut pas négliger les centres de loisirs parce qu'on n'y pense pas forcément. On peut aussi s'adresser aux centres de loisirs, par exemple, de la commune des grands-parents. Si on a la chance d'avoir des grands-parents qui se portent volontaires pour garder les enfants, ça peut les changer un peu de centre de loisirs. Je pense aux enfants qui y vont déjà toute l'année.
3: Ah oui, pas mal.
4: Pour leur changer un peu de cadre, en fait, pourquoi pas. Ou si on a la chance de télétravailler à la campagne ou ailleurs, à une autre adresse. Du moment qu'on a une adresse, on peut aller vers ce centre de loisirs. Alors, le tarif va peut-être être un petit peu différent parce qu'on n'est pas résident à l'année, mais ça peut rester intéressant d'aller voir ces centres-là aussi.
3: Centre de loisirs, c'est vraiment une option. Pour le coup, côté budget, en général, c'est accessible. C'est indexé aussi souvent sur les revenus.
4: Oui, c'est indexé sur le quotient familial. Donc là, c'est vraiment la CAF qui vous dira. Mais ça reste le plus avantageux. C'est parfois, en fonction des endroits, il y a vraiment de belles sorties organisées. Je précise aussi parce qu'on le sait.

0: beaucoup d'associations, des entreprises, pour proposent aussi des stages avec des tarifs, plus ou moins accessibles. Avant ça, il existe des aides aussi pour occuper les enfants, pour les faire garder. Vous pouvez faire le point.
1: Alors, en fait, il y a deux aides qui existent. Donc, il y a l'aide aux vacances enfants, l'AVE, et l'aide aux vacances famille, l'AVF. Okay. Et donc, ça, normalement, les parents qui y ont droit sont directement informés via leur espace CAF.
0: Okay.
1: Et ça permet de, parfois, d'aller jusqu'à prendre en charge 70% du coût du séjour. Donc, c'est quand même important pour les parents qui voudraient envoyer leur enfant en colo. Mais ça concerne ceux qui ont un quotient familial inférieur ou égal à 800 euros. Donc, bon, c'est une partie des gens. Il y a aussi un autre dispositif qui existe. Alors, j'ai pas noté la date, mais qui existe depuis quelques années, qui s'appelle le Pass Colo. Donc, c'est pour les enfants de 11 ans. Là, c'est très précis. Donc, là, il s'agit cette année des enfants qui sont nés en 2015. Et là aussi, il y a des critères d'éligibilité en fonction du quotient familial. Et on reçoit normalement une notification dans son espace CAF. Donc, vérifiez bien ces infos-là sur vos espaces.
0: Vérifiez bien. Et puis, c'est des sujets dont j'ai eu l'occasion de parler dans ma chronique Par ici les économies sur ici.fr. Vous avez toutes ces infos, tous les liens. Il ne faut vraiment pas hésiter parce qu'il y a beaucoup de Français qui passent à côté des aides auxquelles ils ont droit. Au niveau des stages organisés par le privé, associations, entreprises, il y a à peu près toutes les disciplines qui sont concernées, culturelles, artistiques, sportives. Est-ce qu'il y a certains stages qui coûtent moins cher que d'autres? Est-ce qu'il y a des bons plans?
1: C'est difficile de répondre comme ça, mais ce que je vois en faisant des recherches et ce qu'on a fait sur parents en faisant des recherches sur ces sujets, c'est que en général, les associations sportives ou culturelles de la commune sont quand même moins chères que les structures privées, donc c'est pas une surprise. Donc c'est pas mal d'avoir le réflexe d'aller vers les clubs sportifs que les enfants fréquentent déjà l'année, qui organisent parfois des stages d'été en fait sur un sport ou de découverte d'autres sports. Et c'est un bon moyen de tester une activité aussi ludique qui sera peut-être récurrente l'année d'après. Donc je crois qu'il faut aller taper de ce côté-là. Il y a aussi, je pense, au pass culture qu'on n'a pas évoqué pour les plus grands, parce que les ados aussi ont envie de sortir, même s'ils sont tout seuls. Donc ça, c'est aussi important d'aller revoir ces offres-là. À partir de 15 ans, il y a des offres gratuites, de spectacles. Voilà.
0: Et beaucoup de spectacles aussi, en tout cas de spectacles parfois l'été, des activités culturelles, je pense au théâtre, des concerts de plein air, du cinéma de plein air, des musées aussi.
1: Oui,
0: il y a toute une offre culturelle pour les jeunes.
1: Je crois qu'il faut un peu se transformer en touriste, un peu de sa région, de son quartier même, et ne pas hésiter à lire la presse locale et puis aller se renseigner en mairie et aller regarder un petit peu partout tout ce qui se fait. Avec les réseaux sociaux, on trouve les informations aussi facilement. Mais c'est vrai qu'il y a beaucoup de choses, donc on prend le sac à dos, on prend le guide du coin et puis on se lance.
0: Et puis il y a tout ce qu'on peut faire à la maison, notamment quand il fait très chaud, on a envie de rester plutôt à la maison au frais le plus clair de la journée. On n'est pas obligé non plus tout le temps de barouder, parce que c'est aussi fatigant, notamment quand on est chez les grands-parents. Qu'est-ce que vous conseillez ou quelles idées d'activités à la maison vous pouvez nous donner pour nous inspirer là? On est en train de préparer les plannings, ça y est.
1: D'accord. Alors, je crois qu'il faut faire assez simple. Encore une fois, on n'a pas tous vocation à se transformer en animateur de centre de loisirs. Donc, le mieux, c'est peut-être d'associer les enfants, surtout si on a soi-même encore du travail à faire ou si on est un peu dans une phase entre deux, en tout cas. Donc, les associer à de la cuisine, les associer à du jardinage, pour ne pas avoir tout le temps à être animateur, mais plus à les associer. Moi, je trouve qu'une bonne idée aussi, c'est d'essayer, comme je disais un petit peu tout à l'heure, de mettre une thématique sur la semaine, de se dire, cette semaine, je sais pas, on va travailler, entre guillemets, on va parler des oiseaux, par exemple, on va faire quelque chose sur les oiseaux, donc on va les observer, on va les dessiner, on va en bricoler un, on va regarder un documentaire sur les oiseaux. Enfin, donner une thématique, ça peut donner quelque chose de sympa. Et puis après, on peut revenir à des choses que nous, on faisait en tant qu'enfants dans les années 80, faire des gâteaux, les vendre dans le pâté de maison, des petits bouquets de fleurs. Je crois qu'il ne faut pas hésiter, et les enfants sont friands de ces idées-là. Faire des cabanes, être vraiment dans une optique, se mettre à hauteur d'enfant. Donc ça peut être aussi leur suggérer d'organiser un spectacle. Ça peut leur prendre toute une semaine de faire des costumes, des décos, et de dire le vendredi soir, on viendra tous regarder, par exemple, ou faire une expo avec des dessins, avec du bricolage. Enfin, il faut faire très simple. Souvent, quand les enfants s'ennuient, simplement leur demander qu'est-ce que tu aimerais inventer. C'est juste cette petite phrase-là qui est très bonne, que les psys nous donnent souvent chez parents. Elle déclenche en fait la créativité, et puis voilà. Et puis pas hésiter non plus à les laisser s'ennuyer, parce que c'est important de s'ennuyer pendant les vacances, de chiller comme on dit.
0: Absolument. Et puis parmi les bons plans, il y a aussi des associations qui proposent des lieux d'échange, de partage. Bonjour Vanessa Botella.
2: Bonjour.
0: Vous êtes coordinatrice du CAF

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1: Bienvenue à tous, ça tourne, votre émission cinéma du week-end qui vous donne rendez-vous aujourd'hui au XVIIe siècle. Vous connaissez Molière, Cyrano de Bergerac et D'Artagnan. Eh bien, imaginez un film où ils sont tous réunis. C'est le pari du réalisateur Michel Leclerc, qui est notre invité. Bonjour Michel.
2: Bonjour.
1: Vous revenez donc avec Les Caprices de l'Enfant Roi, un film actuellement au cinéma que vous avez tourné il y a tout juste un an, à Fontainebleau, Vaux-le-Vicomte, au Mans, dans les Pays de la Loire, dans beaucoup de châteaux, puisque c'est un film d'époque, on va y revenir. Oui. Et à vos côtés, un de vos personnages royaux, la reine Anne d'Autriche, incarnée par Doria Tillier. Bonjour Doria Tillier.
3: Bonjour.
1: Ça vous va bien? Vous avez un port royal de base.
3: Ah bah merci, en plus c'est une station de métro que j'aime bien.
1: Ah oui, Port-Royal, vous incarnez donc la mère du futur Louis XIV qui, pour le protéger de la fronde, l'exfiltre du palais et le remplace par un sosie. Bah, je vous laisse faire la suite du pitch.
3: Ah oui, d'accord. Je reprends parce que je vais pas vous mentir, j'écoutais pas trop, j'étais bloquée sur Port-Royal, pas le jeu de mots, hein. Mais je me disais, parce que Michel a dû dire que j'avais un Port-Royal et du coup on me le dit souvent, enfin on me le dit en interview et je dis oui. Mais pas du, enfin c'est dans le film, mais bah franchement pardon, enfin mes amis qui me connaissent au quotidien ils vont vraiment se marrer quand ils écoutent l'émission quoi, mais en tout cas mais ça me flatte beaucoup hein, merci. Donc j'étais bloquée sur ça et donc j'ai pas écouté ce que vous avez dit ensuite, excusez-moi.
1: D'accord,
3: même si j'ai entendu que vous aviez pitché le film, mais je vais reprendre du début.
1: Oui bah allez-y puis on lance la bande annonce comme ça.
3: Et en fait donc c'est la fronde, oui. Et donc la reine Anne d'Autriche que j'incarne craint pour la vie de son fils Louis et donc le fait exfiltrer du palais pour le protéger jusqu'à sa majorité à 13 ans. Et donc, elle le confie à son fidèle serviteur D'Artagnan, Franck Dubosc, ouais. D'Artagnan un peu ringard et un peu fatigué. Et D'Artagnan va lui-même confier ce petit roi, comme si c'était un acteur, voyons, on le met de main en main d'ailleurs. Fait passer ce petit roi à son ami Cyrano de Bergerac, Artus, et qui va lui-même emmener ce petit roi en le faisant passer pour son fils dans la troupe de Molière.
1: Bande annonce.
4: Maman !
5: Moi fort ! On n'appelle pas maman la reine de France.
4: Est-ce qu'ils vont venir nous tuer ?
6: D'Artagnan, Louis doit quitter secrètement le palais cette nuit même et se cacher hors de Paris.
7: Ne vous inquiétez pas, votre Altesse, sur tout prévu. Louis va quitter le palais secrètement cette nuit même et se cacher hors de Paris.
6: Oui, c'est ce que je viens de dire.
7: Cyrano de Bergerac.
8: J'ai besoin de toi pour une mission secrète de la plus haute importance. Tu es le seul à qui je peux demander ça.
9: Si tu peux tout me demander, sauf de m'occuper d'un enfant.
1: Extrait du film Les Caprices de l'Enfant Roi avec Doria Tillier, Franck Dubosc, Artus et Julia Piaton. C'est actuellement au cinéma. Doria Tillier, parmi tous les lieux et décors où vous avez tourné, lequel vous revient en tête là sans réfléchir?
3: C'est le château de Fontainebleau. C'est une très grande galerie. On a tourné dans plusieurs endroits, mais là, il y avait en particulier une très grande galerie qu'on voit d'ailleurs au début du film. Je sais pas combien elle fait de long, mais en plus, quand elle est vide, c'est assez impressionnant, c'est très beau. Et en plus, c'est l'endroit où je me suis tombée, où j'ai glissé en voulant faire même pas une cascade, oui, en voulant faire un effet comique avec mon corps, en marchant justement avec ce Port-Royal que tout le monde me connaît. et à un moment je dois partir dans une porte secrète et donc je voulais marcher comme ça très royalement et d'un coup changer d'attitude. J'ai été un peu plus drôle que je ne voulais et donc je me suis cassé la gueule. Et quand on a une grande robe comme ça,
1: oui, c'est
3: impressionnant.
1: Et voilà. Alors du coup résultat des courses, ça va,
3: c'est bon. On a tourné la scène.
1: On flippe Michel Leclerc quand on a un des comédiens justement qui chute.
2: Je l'ai même pas vu tomber en fait.
1: Ah bon, voilà.
3: Mais t'as pas vu la chute, mais t'as eu peur quand même.
2: Bah oui.
3: Je pense, et à mon avis, et c'est pas du tout pour le. Enfin, il a peut-être eu peur pour moi, mais j'imagine, et ce je comprends. Moi, si j'étais réalisatrice, j'aurais peur surtout pour l'actrice parce que t'as envie de pouvoir tourner la scène, quoi.
1: Oui, c'est ça.
2: Mais c'était le dernier jour de tournage.
3: Ouais.
2: Ah, donc j'avais moins peur. Je me dis bon, ça va, on a presque tout dans la boîte.
1: Se blesser, c'est pas grave. Pour revenir sur les lieux, ce sont des lieux assez incroyables. Michel Leclerc, vous avez essentiellement tourné en décor naturel. Il n'y a quasiment aucun recours aux effets numériques dans votre film.
2: Aucun. On en a essayé quelques-uns et c'était catastrophique.
1: Ah bon ?
2: Alors, oui.
1: Vous avez tourné dans la cité Plantagenêt, qui est située au cœur du Vieux Mans,
2: oui.
1: Dans la Sarthe.
2: Oui.
1: Parce que ça n'a quasiment pas bougé depuis le XVIIe siècle, l'environnement.
2: En fait, pour tourner un film comme ça qui se passe au XVIIe siècle, il y a très peu d'endroits où on peut poser sa caméra et on a l'impression d'être au XVIIe siècle. Donc il y a par exemple effectivement au Mans, ils ont, mais maintenant c'est vraiment fait exprès, ils ont gardé et préservé tout un quartier et même les trucs d'aujourd'hui, les poteaux, les trucs, ils sont amovibles de façon à ce qu'on puisse tourner dedans. Et ce qui fait d'ailleurs qu'il y a plusieurs tournages, plusieurs films qui se sont faits là-bas, entre autres le Cyrano de Bergerac de Rapneau.
1: De Jean-Paul Rapneau. Ouais.
2: Et donc il y a tout un quartier qu'on peut complètement refaire la déco à l'intérieur du quartier. On a fait toute une rue avec un marché, on a fait un théâtre, etc. devant la cathédrale et mais en fait ces lieux-là sont très rares, ce qui fait que c'est très morcelé le tournage d'un film comme ça. C'est-à-dire que par exemple Doria parle de Fontainebleau, dans la même scène le petit il est dans cette galerie à Fontainebleau et ensuite quand elle vient pour le voir avec D'Artagnan, on a filmé ça dans un hôtel particulier à Paris. Enfin, tout est très morcelé comme ça.
1: Ça, c'est pas perturbant, Doria Tillier, de commencer une scène à un endroit, de la terminer dans une autre ville?
3: En fait, j'avoue qu'on est assez habitué à, enfin que ce soit une autre ville ou simplement un autre décor. Pour nous, c'est juste un autre jour, quoi. Donc, oui, on est habitué à tourner dans le désordre. Bon, non, je trouve pas ça perturbant. Moi.
1: En tout cas, c'est pas votre premier film d'époque, puisqu'en 2023, vous tournez dans Une affaire d'honneur, dans un rôle complètement différent, puisque là-dedans, vous maniez l'épée.
3: Bah oui, j'aurais bien aimé dans celui-ci.
1: Ah,
3: aussi.
1: C'est vrai, vous êtes déçu de porter juste le corset en soirée.
3: Non, je suis très heureuse de mon rôle que j'adore. Mais si en plus j'avais eu l'occasion de me battre.
1: Alors, comme chaque week-end, ça tourne met à l'honneur les métiers de l'ombre du cinéma, et sur ce film, il y en avait beaucoup. Michel Leclerc, l'équipe technique pouvait atteindre parfois jusqu'à 100 personnes sur le plateau.
2: Oui. C'est parce que rien que les costumes, le maquillage, quand vous avez des scènes avec beaucoup de figurants, il faut les habiller, il faut, enfin, les perruques, on peut pas, ils peuvent pas avoir des dreadlocks blonds, enfin, il y a des tas de choses à voir, donc des fois, c'est un gros pataquès.
1: Et oui, et parmi ce gros pataquès, il y avait Albert Goldberg.
2: Je l'appellerai
1: bonjour,
2: pas
1: Albert.
2: Comme ça, moi, mais...
1: Au milieu de tout ça. Ça va, Albert?
10: Ça va très bien, merci.
1: Vous êtes chorégraphe de combat, régleur cascade, voilà, je sais pas quel intitulé vous préférez.
10: J'aime bien les deux parce qu'ils me conviennent. Super. J'aime bien chorégraphe de combat parce que j'ai manié l'épée de très très nombreuses fois dans ma carrière. Ça fait partie vraiment de la plus grosse partie de ma carrière.
1: Et alors, précisément pour Les Caprices de l'Enfant Roi, quel était votre rôle, là, sur le film?
10: Eh ben, ça a été de chorégraphier tous les combats du film, c'est-à-dire le premier, pas duel, mais le premier 1 contre 4 qui se passe avec Cyrano. Et puis, ensuite, je vais pas tout dévoiler, mais quelques gros combats avec beaucoup de monde, avec tous les comédiens, sur la fin. Et ça, j'ai eu besoin d'abord de voir avec Michel ce dont il avait envie. Ensuite, il a fallu préparer les comédiens en escrime. J'ai eu une chance inouïe parce qu'ils étaient tous très doués.
1: C'est vrai, encore. J'allais vous demander, c'est qui le meilleur? Parce que vous avez coaché Franck Dubosc, Artus, Julia Piaton, entre autres.
10: J'ai du mal à mettre un meilleur. J'ai été très impressionné vraiment par la quasi-totalité. Artus a une décontraction et une maîtrise vraiment, vraiment formidable.
1: Et c'est une sacrée contrainte physique, également due, j'imagine, au poids de l'épée. Alors, ce sont des vraies, de fausses épées? C'est quoi sur un tournage de film?
10: Ce sont des épées qui sont spécialement fabriquées pour les cascadeurs, les comédiens, pour pouvoir faire les combats à l'image.
1: Donc elles sont plus légères qu'une épée normale, par exemple?
10: Elles sont plus légères, équilibrées. Elles sont dans un métal qui permet malgré tout d'avoir un son très intéressant. Et voilà, c'est des épées qui sont fabriquées uniquement pour ce type d'activité.
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1: Bon dimanche à tous à l'écoute de votre émission cinéma. Ça tourne avec l'équipe du film Les Caprices de l'Enfant Roi, Doria Tillier, Michel Leclerc, Albert Goldberg. C'est l'heure de replonger dans vos souvenirs de tournage sensoriels. Doria Tillier, quelle odeur retenez-vous de ce tournage?
3: Alors là, j'ai rien qui me vient. Merde, qu'est-ce que je pourrais dire?
1: On va vous odeur, inspirer, toi, Michel Leclerc.
2: J'ai une odeur personnelle.
1: Vous, c'est l'odeur des champs pendant les.
2: Oui, c'est vrai. J'ai pensé à ça. C'est quand on arrive avec la péniche, puisque la troupe se déplace en péniche, et donc on arrivait vraiment dans la campagne, quoi. Et ils répètent au milieu des champs de vaches. D'ailleurs, il y avait des bouses de vaches, donc c'est peut-être l'odeur de bouses de vaches.
1: Ah, ça aussi, ouais, c'est l'odeur de la campagne.
2: Enfin, il y avait quelque chose de très estival dans ce tournage.
1: Ouais.
2: On avait tous quand même un petit peu la sensation d'être en vacances. Enfin, ça dépend des moments, mais en tout cas, voilà, moi je ressens ça.
11: la chaleur aussi.
1: Doria.
3: Bah, la transpiration.
1: De qui?
3: Bah, de nous tous. C'est vrai qu'on a travaillé dans la chaleur.
1: Donc, oui, c'était en plein été, c'est vrai.
3: Donc voilà, c'était en plein été. Pour certains, on avait des costumes bah, pas très estivaux.
1: Ah oui, vous avez eu très chaud donc, pendant ce tournage?
3: Oui. Je parlais pas de ma propre sueur.
1: Non, de, bah, de Franck Dubosc, hein, qui joue, qui a beaucoup de scènes avec vous.
3: Non, je parlais même pas de celle de Franck, mais je sais que oui, bah, forcément, les gens travaillent, transpirent, voilà.
1: Albert Goldberg, quel est l'accessoire qui vous a marqué sur ce tournage?
10: Ah, bah, je vais forcément dire une épée, l'épée de Cyrano, que je trouvais très belle.
1: Et vous, Michel, c'est autre chose. Alors, de Cyrano, si vous pouvez nous le montrer.
11: Voilà, je vous ai amené le nez de Cyrano. Le vrai nez de Cyrano, celui qu'il porte dans le film.
1: Alors, c'est Artus qui porte une prothèse de nez. C'est très impressionnant, je l'ai touché, ça a vraiment la texture de la peau.
11: Ben, en fait, alors pour faire un nez dans le film, il en faut un par jour déjà. Donc il y a eu 40 jours de tournage, ça fait 40 nez. Donc moi j'ai récupéré le 41e, parce qu'à la fin de la journée, une fois qu'il l'a porté, il ne ressemble plus à rien son nez. C'est pas facile, parce que là encore, comme on a tourné en plein été, c'était la canicule. Quand il met le nez comme ça, lui il sue, donc il y a de l'eau qui s'accumule entre le nez et la prothèse de nez. Donc, il devait toutes les deux heures percer avec une petite aiguille pour que la sueur s'écoule. C'est un vrai truc, en fait. C'est pas aussi facile que ça.
1: Michel Leclerc, quel est le son qui vous a particulièrement marqué sur ce tournage?
11: C'est vrai que moi, c'est la première fois que je faisais un film où il y avait des chevaux. Le son des galopades. Ça renvoie tout de suite à l'enfance.
1: Albert Goldberg, quand vous êtes sur un plateau de tournage, vous restez jusqu'à la fin du film. Vous êtes par exemple, quand les comédiens se battent, vous êtes derrière la caméra, vous faites le chef d'orchestre.
10: Absolument, je suis là. Hélas, que les jours où il y a des combats, mais je suis derrière l'écran avec Michel.
11: Il joue même dans
3: le
11: film.
3: C'est pas que les combats, c'est aussi d'autres cascades, par exemple.
10: Sans
3: dire qui c'est, mais à un moment, il y a une scène de pendaison.
1: Tellement dangereux. Les pendaisons aussi, c'est
10: oui,
1: vous
10: absolument.
1: À l'écran.
10: Oui, absolument.
1: Mais qu'est-ce que vous coordonnez du coup pour un exercice comme ça?
10: Le problème, c'est que pour pendre quelqu'un, si on le fait pas en vrai, il faut l'attacher autrement. Donc il y a un harnais, il y a un système de
11: très compliqué, etc. Ça c'est très impressionnant.
10: C'est très compliqué. Ouais.
11: Pour moi, c'était la journée la plus difficile de tournage, parce que mine de rien, à l'image,
1: pendre quelqu'un.
11: Oui, c'est très violent en fait. Et même à tourner en fait, c'est pas, évidemment il y a aucun risque au tournage, mais c'est quand même très important. Moi, ça m'a beaucoup impressionné.
1: Vous aussi, Doria? Ouais.
3: Moi j'avoue, moi je trouve ça marrant. Oui, c'est impressionnant, mais c'est vrai qu'il y a des moi je trouve ça, oui, c'est impressionnant, mais ça m'a pas fait le même effet que oui, certains étaient là presque, enfin choqués, peut-être que j'en rajoute, mais heurtés, disons, par ce qu'ils voyaient, alors que moi non, j'avoue, ça m'amuse plutôt.
1: C'est du cinéma.
3: Ouais, enfin en tout cas voilà, je vis pas ça de cette façon-là.
1: Michel Leclerc, avec quoi avez-vous envie que le public reparte après avoir vu votre film?
11: Avec l'idée que c'est un film dans lequel on a envie de vivre. J'aime bien cette idée. Il y a des films comme ça, où on sort de la salle de cinéma et on se dit, tiens, j'aurais bien aimé faire partie de cette troupe, j'aurais bien aimé faire partie de ce monde-là. C'est un monde qui a l'air mieux que le nôtre.
1: Ah.
11: Donc je dirais ça, oui.
1: Doria Tillier, vous auriez eu envie de vivre dans ce film?
3: C'est dur à dire. D'y passer des vacances, ouais.
1: Voilà, pour les vacances. Tourner dedans, ça suffira.
3: Oui, c'est vrai qu'il y a une ambiance très délicieuse, très joyeuse. Après, moi, je veux vivre nulle part ailleurs que dans ma vie, mais c'est pas pour contredire ce que disait Michel, quoi.
1: Ouais. En tout cas, on ira le voir au cinéma, puisqu'il est actuellement en salle, Les Caprices de l'Enfant Roi. C'est avec Artus, Franck Dubosc, Julia Piaton, Suzanne Debecq, Nemo Schiffman et vous, Doria Tillier. Merci infiniment d'avoir été avec nous.
3: Merci à vous.
1: Guérissez-vous bien, rétablissez-vous bien.
3: Merci.
1: Merci d'être venu dans Ça Tourne. Merci Michel Leclerc et bravo pour ce premier film d'époque.
11: J'espère pas le dernier.
1: Non plus, on espère. Merci Albert Goldberg de nous avoir parlé de votre métier de régleur cascade et de combat. Merci d'avoir été avec nous.
10: Merci beaucoup.

0: Ça, c'est la petite frayeur, vous voyez, du dimanche matin. Je pense à celles et ceux qui viennent de brancher leur radio. Vous tombez sur la fin de Michael Jackson, Thriller, sur votre radio ici. Et c'est un joli dimanche qui commence. Bonjour à vous, bienvenue.
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0: Dimanche 5 juillet, un jour, j'ai envie de vous dire, très heureux, victoire de l'équipe de France hier, premier dimanche du mois de juillet. C'est un vrai plaisir de vous retrouver ce matin. Et voici toute l'équipe qui vous accompagne. Nous avons Fabien Fourel à la rédaction en chef ce matin. C'est Basile qui est à la réalisation de l'émission. Au standard, c'est Dylan qui vous accueille au 0810 055 056. Et pour vous informer comme il se doit, c'est vous Arthur Fradin aujourd'hui. Bonjour.
2: Bonjour Louis, bonjour à tous.
0: Et à la une ce matin.
3: Eh bien, le succès des Bleus, hein, ça a été plus dur que face à la Suède en 16e de finale, mais ce 8e de finale, il a quand même été remporté par l'équipe de France qui poursuit son aventure à la Coupe du Monde.
0: Tant mieux, et l'on en parle dans un instant.
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0: Bonjour à vous et excellent réveil, il est 6h. Et le tour de l'actualité à vos côtés. Arthur, l'équipe de France, vous le disiez, de football, verra les quarts de finale de la Coupe du Monde.
3: Eh oui, les supporters des Bleus peuvent souffler.
4: L'arbitre, et il libère l'équipe de France. On renvoie le Paraguay à Asunción. C'était vilain comme tout, cette équipe du Paraguay. Et Kylian Mbappé, qui a raison d'être mort de rire et de célébrer cette qualification ultra méritée de l'équipe de France en quart de finale.
3: Vous entendez le commentaire de Nicolas Perronnet en direct hier soir sur votre radio. Ici évoqué le rire un peu jaune, oui, de Kylian Mbappé, le capitaine des Bleus, qui a déverrouillé la situation hier soir en marquant le seul but de la rencontre à la 70e minute sur pénalty, face à donc un Paraguay qui a tout misé sur la défense pendant 90 minutes avec pas mal d'anti-jeux, diront certains, dans l'équation. D'où un Kylian Mbappé content en fin de rencontre d'avoir réussi à se sortir de ce piège paraguayen.
5: Je pense qu'on savait quel type de match on allait avoir, mais je pense qu'aujourd'hui c'est très bien le match qu'on a eu, comment on l'a joué. On a montré qu'on n'était pas seulement une équipe qui savait jouer en football offensif. S'il faut mettre les mains dans la merde, on va mettre les mains dans la merde. Désolé de l'expression, on n'a pas de problème avec ça. Ils pensaient qu'on allait venir jouer en smoking, qu'on allait juste venir faire des belles actions des 1-2. Nous on sait faire le sale football aussi, et on l'a fait aujourd'hui, on a gagné, et même dans ça on a été meilleur qu'eux. Tout le monde joue avec ses armes, il n'y a pas de bonne ou de mauvaise manière de jouer au foot. Il n'y a qu'une seule manière, c'est gagner. Ils ont essayé de nous avoir comme ça, mais on les a eu nous aussi comme ça. Maintenant, on passe à une étape supplémentaire. Il faut récupérer et se concentrer sur le Maroc.
3: Le Maroc évoqué par Kylian Mbappé, qui n'a fait qu'une bouchée du Canada hier soir, victoire 3-0 des Marocains qui seront donc l'adversaire de l'équipe de France en quart de finale de cette Coupe du Monde, ce sera jeudi soir.
0: Dans l'actualité également ce matin, Arthur, la chaleur fait son retour et s'étend en France.
3: Ouais, 7 départements passent en vigilance orange canicule ce dimanche, l'Ardèche, l'Aude, la Drôme, le Gard, le Vaucluse, les Pyrénées-Orientales et l'Hérault. La chaleur qui va aussi de pair avec les feux de forêt, 7 départements de l'Arc méditerranéens sont placés en vigilance rouge avec plusieurs incendies en cours. 500 hectares de végétation brûlés dans les Pyrénées-Orientales, 125 dans la Drôme et 40 hectares dans le Gard, à Rochefort du Gard, où l'incendie est parti d'un poids lourd sur l'autoroute A9 en début d'après-midi hier. Le feu a pu être fixé au bout de quelques heures par les pompiers et c'est un soulagement pour les habitants, Elisa Savat.
6: Et le premier soulagé, c'est Rémi Bachevalier, maire de la commune.
7: On a évité le pire. On aurait pu avoir quelque chose de beaucoup plus grave. Les gens étaient très inquiets quand ils voyaient le feu derrière la maison. Je vous dis que même moi, c'était impressionnant. Donc les gens ont vu les moyens qui ont été déployés en technique, en humain. Vraiment, ça a été remarquable et on a évité un drame, un gros drame. Et puis alors, un grand, grand merci aux pompiers qui nous ont sauvé le village.
6: Pour le maire, ce sont aussi les opérations de débroussaillage qui ont évité la propagation rapide du feu dans le village, notamment derrière chez Amélie, habitant à quelques mètres du foyer.
8: Ça allait très vite, c'est-à-dire qu'au départ, ça démarrait là-bas. Et en l'espace de 20 minutes, c'est arrivé à 300 mètres plus haut, quoi. Et comme ça fait une faille, le vent s'engouffre, en fait, dans la faille. Mais si vous voulez, les flammes remontaient à peu près à 20 mètres au-dessus. Donc moi, j'avais peur que ça aille sur la maison, en fait.
6: Mais les pompiers sont intervenus à temps pour maîtriser le feu. Amélie peut respirer.
8: Alors, soulagée, en espérant que ça redémarre pas. Mais gros gâchis de voir la vue qu'on avait et de se dire que la nature, la faune, en a pâti. C'est des lieux de randonnée, de balade. Enfin, ça fait quand même apocalypse. apocalyptique et c'est compliqué.
6: Plus de peur que de mal pour Rochefort-du-Gard, mais tout le monde reste vigilant.
3: Un reportage ici, Gare Lozère, signé Elisa Savate.
0: À 6h03 sur votre radio ici, on file sur le Tour de France où un ancien vainqueur de la Grande Boucle est en jaune à l'issue de la première étape.
3: Et c'est Jonas Vingegaard, le Danois sacré en 2022 et 2023. Il s'empare de la tunique jaune après la victoire de son équipe, la Visma Lise, sur le contre-la-montre par équipe à Barcelone hier. De son côté, la pépite française, Paul Sexton, 19 ans et 19e au général après cette première étape à 39 secondes de Vingegaard. Le Lyonnais satisfait de sa première journée et sans regret.
2: Bah c'est sûr que c'était cool. Franchement c'était vraiment bien. Je me sens bien. Donc c'est sûr que je vais essayer de voir comment ça se passe pour la première étape en ligne. Sentir un peu comment ça court, voir le public aussi. Et voilà, j'espère que ça va être une belle bagarre. J'espère que ça va continuer ainsi.
3: Et ça va peut-être continuer ainsi dès aujourd'hui avec une deuxième étape qui va mener le peloton jusqu'à la côte de Montjuïc sur les hauteurs de Barcelone. Départ de Tarragone à 13h45 avec 168 km au menu avant de rallier Montjuïc et Barcelone.
0: Et puis ça y est, c'est les vacances et après quelques bouchons pour certains, il est temps de déposer les bagages et de profiter.
3: Alors quel est le programme des réjouissances? Eh bien Julia Beaufils d'ici Provence est allée poser la question à quelques vacanciers hier sur le parking de l'aire d'autoroute de Vidauban Sud dans le Var.
9: La plage, la visite, faire des manèges, puis se reposer surtout.
10: La mer, les sables de sable.
11: Bronzage, mer, farniente.
12: Plage, se reposer, visiter, Saint-Tropez.
13: Farniente, repos, découverte du Var que l'on connaît puisque ça fait 3 années de suite qu'on y vient.
14: Oula, c'est Madame Chantigère, je pense qu'on a un bon planning.
15: Des visites et du repos et farniente, la mer, la piscine.
16: Les balades, la baignade, tout ça, tout ce qu'il faut.
3: Et on souhaite de bonnes vacances à tous ceux qui ont la chance d'en avoir.
0: Bien sûr.
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3: Un point sur les conditions météo de ce dimanche. Louis, il y a en effet de la vigilance orange canicule sur quelques départements.
0: Exactement, 7 départements placés en vigilance orange canicule par Météo France ce matin. Ça va des Pyrénées-Orientales à la Drôme. On attend des températures cet après-midi allant jusqu'à 36 degrés. Il va faire très chaud. Ce matin, en revanche, on conserve encore un petit peu de fraîcheur. À 6h06, on a 13 degrés à Vichy, 16 degrés à Nantes, Lille, Reims, Orléans. On gagne quelques degrés forcément quand on arrive dans le sud avec 23 à Avignon tout de suite et 24 même pour Perpignan, Nice et Ajaccio. À partir de la mi-journée, les températures, elles, vont rapidement avoisiner les 30 degrés. Le soleil, lui, dominera largement, mais l'on notera tout de même l'arrivée de quelques nuages cet après-midi, notamment au-dessus des Hauts-de-France et aussi de la région Grand Est, puis du vent, cette fois-ci dans le Val-de-Saône et plus au sud de la vallée du Rhône jusqu'à la Méditerranée. Les maximales, vous l'aurez compris, sont dans le sud avec 35-37 degrés attendus sur le pourtour méditerranéen. Le point le plus chaud étant à Bordeaux, Perpignan et Montpellier. Et puis pour celles et ceux qui nous écoutent déjà peut-être sur la route, les conditions de circulation sont bonnes ce dimanche, mis à part quelques difficultés prévues par Bison Futé dans le sens des départs pour la région Auvergne-Rhône-Alpes ce dimanche.
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0: Ici, vos chansons préférées pour bien commencer la journée. Mesdames et messieurs, eh bien vous êtes priés de commencer votre dimanche comme il se doit, aux côtés de Julien Clerc sur votre radio ici. Voici pour vous, Quand je joue avec vous. Excellent réveil.

0: très bon dimanche à l'écoute de votre radio ici. C'était Julien Clerc, 6h10. Bonjour à vous, bienvenue.
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0: C'est une très belle journée qui commence sur votre radio ici. Forcément, le sport est à l'honneur aujourd'hui, vous l'aurez compris. Mais nous n'allons pas parler de foot ce matin avec notre coach Nordin Attab, Arthur.
2: Oui, avec cette idée, et si cet été, la piscine faisait un petit peu plus que nous rafraîchir. Pourquoi pas dans 2 minutes pour être en forme ce matin, Nordin Attab va nous démontrer que quelques longueurs de bassin, eh bien, ça peut faire beaucoup de bien à nos articulations.
0: Rendez-vous à ses côtés à 6h15. Côté musique, juste avant les infos de 6h30, nous avons rendez-vous avec Donna Lewis. I love you always forever, c'est pour vous, juste avant les infos de 6h30. Pour l'heure, il est 6h11 sur votre radio ici. Et ce dimanche matin, l'info de nos territoires a revêtu son maillot tricolore ce dimanche.
2: Une victoire 1-0 qui qualifie nos Bleus, et oui, en 8e de finale de la Coupe du Monde, en quart de finale même. Et ce match, Louis, a encore une fois attiré de nombreux pronostiqueurs.
0: Oui, et cela, je vous l'annonce, il n'y a pas de risque de les croiser dans nos bureaux de tabac français, puisqu'il s'agit, tenez-vous bien, de lémuriens, de tatous, de chèvres naines ou encore de cochons d'Inde, les animaux du zoo Dupy dans la Drôme. On la cote, c'est le cas de le dire, depuis le début de la Coupe du Monde. Ils jouent les pronostiqueurs pour les matchs des Bleus et pour l'instant, figurez-vous, ils affichent un taux de 100% de réussite.
2: Et leur méthode, elle est très simple, 2 feuilles A4, une avec le drapeau de la France, l'autre avec celui de l'adversaire. Sur chacune, la même quantité de nourriture et ensuite, c'est les animaux qui choisissent.
0: Exactement, c'est une info signée ici, Drôme Ardèche. Eh bien, espérons que pour le prochain match, les cartes finales, les lémuriens du zoo Dupy voient juste une nouvelle fois. En tout cas, la rencontre aura lieu jeudi prochain, jeudi 9 juillet, quart de finale de Coupe du Monde, France-Maroc. Et c'est une rencontre, bien entendu, à vivre sur votre radio ici avec Pierre Clément et toute son équipe aux commentaires.
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0: Avec une nouveauté cet été sur votre radio ici, Pascal Obispo a invité Francis Cabrel sur son tout nouvel album Héritage 2 avec 7 chansons. Il faudrait que pleuve l'amour. Vous l'écoutez ce dimanche matin avec nous. Bon réveil.

0: Pascal Obispo et Francis Cabrel, il faudrait que pleuve l'amour. Ici, vos meilleures nouveautés de l'été 2026. 6h16, et si cet été la piscine eh bien faisait plus justement que nous rafraîchir. Ce matin, dans 2 minutes pour être en forme, notre coach sportif Nordine Attab nous explique comment l'eau peut justement nous aider à soulager nos articulations.
1: Lorsqu'on est dans l'eau, notre corps est porté. Résultat, les articulations des chevilles, des genoux, des hanches sont beaucoup moins sollicitées que sur la terre ferme. C'est pourquoi la piscine est un excellent moyen de reprendre une activité physique, notamment lorsqu'on souffre de douleurs articulaires ou qu'on souhaite simplement bouger en douceur. Premier exercice, on marche dans l'eau, tranquillement. Parce que dans une piscine, où vous avez pied, vous pouvez marcher tranquillement d'un bout à l'autre en déroulant le pied et en accompagnant le mouvement avec les bras. Allez, vous touchez le bord, c'est parti, on marche. Et là, vous pensez bien à dérouler le pied en passant par le talon, le milieu et la pointe de pied. Et bien entendu, on utilise les bras. Allez, on continue, vous y êtes presque. Ouh, ça y est, et on revient. Et grâce à ça, vous allez solliciter le système cardiovasculaire, les muscles des jambes et l'équilibre. Et vous pouvez effectuer cet exercice durant 5 minutes.
0: Ok Nordine, c'est noté. Est-ce que ça fait du bien justement? Il y a un vrai plus pour nous?
1: Exactement. Et l'avantage de l'eau, c'est qu'elle permet également de se renforcer tout en douceur. Tiens, en parlant de douceur, on va effectuer un deuxième exercice. Vous êtes debout dans l'eau, avec de l'eau à hauteur de poitrine. Et à partir de là, vous allez mettre les bras en position de croix, avec les mains légèrement dans l'eau. Ça y est, vous y êtes. Et ensuite, en expirant, vous rapprochez les bras afin de venir toucher une main contre l'autre. Et vous revenez en position initiale. Allez, on referme. Comme si vous vouliez chasser l'eau. Et grâce à ça, vous allez renforcer les muscles de la poitrine, des épaules et des bras. Et vous pouvez effectuer 4 séries de 15 répétitions. Au final, pas besoin de faire des longueurs pendant une heure pour profiter des bienfaits de la piscine. Quelques minutes suffisent déjà pour remettre le corps en mouvement, entretenir sa condition physique et surtout soulager ses articulations. Allez, je vous laisse vous baigner. À vous de jouer.
0: Merci beaucoup Nordine Attab pour ces quelques conseils dominicaux. Et d'ailleurs, tiens, pour découvrir d'autres pratiques sportives et bien-être durant l'été, je vous invite à aller checker tout ce que propose Nordine Attab directement sur notre site internet ici.fr et l'application ici. 6h19, bon réveil avec nous. Vos chansons sont ici pour bien démarrer la journée aux côtés de la formidable voix de Donna Lewis ce matin.

0: I Love You, Always Forever, en 86 avec la formidable voix de Donna Lewis sur votre radio ici, 6h22.
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0: Et il est l'heure tout de suite de retrouver Patrice Gascoigne qui est avec nous avec de nouveaux Coulisses TV. Bonjour Patrice. Alors c'est vrai que l'été, on va pas se mentir, les chaînes sont plutôt en mode rediffusion. Mais vous ce matin, eh bien vous nous parlez justement de ce qui sera la série télé de l'été. Et en plus, vous êtes avec une star pour nous en parler.
2: Imaginez, vous êtes Amber Todd, une agente en charge de convois pénitentiaires, en général sans histoire, sauf que là...
3: J'ai une mission pour vous. Vous allez transporter un prisonnier.

0: qui se retrouve menotté à Amber, celle qui doit le conduire au tribunal. Il est incarné par Tahar Rahim, à qui j'ai demandé s'il fallait avoir gardé son âme d'enfant pour jouer un fugitif menacé de mort.
1: Bien sûr, quoi qu'on fasse dans ce métier, quel que soit le rôle, il faut toujours garder son âme d'enfant.
2: Alors j'imagine que incarner ce Tibor Stone, le nom de votre personnage dans Prisoner, ça a nécessité une grosse préparation physique ou pas ?
1: Ouais, une bonne préparation physique, d'autant plus que je sortais d'un film qui s'appelle Alpha, où j'avais perdu 22 kilos, et il a fallu que je trouve une forme physique qui corresponde au personnage. Donc voilà, en 2 mois, j'ai repris 15 kilos, et j'ai beaucoup travaillé ma souplesse, et finalement, on n'a pas eu beaucoup de temps de préparation avec les chorégraphes.
2: Alors, il y a des scènes de course-poursuite, il y a des scènes de baston, on va dire. Je sais pas, est-ce qu'il y a une petite anecdote qui vous revient sur un petit bobo qui s'est fait, ou pas du tout?
1: Ouais, un petit bobo, je me suis fait très mal à la côte. Une côte, et j'ai eu mal pendant tout le long. J'ai cru que c'était fendu. Dans la scène où on est dans l'usine d'armes, où le personnage de Tibor va pouvoir s'en sortir avec une cuillère, à un moment, il y a un des gardes qui me prend et qui me jette contre une espèce d'armoire, et je me suis pris la poignée dans la côte. Bon, évidemment, j'ai rien dit parce qu'il fallait terminer la journée, mais j'ai gardé une petite blessure pendant 3 semaines, ça, je m'en souviens.
0: Voilà, avec les confidences de Tahar Rahim, vous regarderez différemment la série thriller et action événement de l'été, Prisoner, à voir à partir du 13 juillet sur Canal+. À demain pour de nouvelles coulisses télé.
3: Merci beaucoup, Patrice, et à demain, bien entendu, avec de nouveaux coulisses TV. Le soleil se lève doucement, un sourire, un café et une chanson, tiens, qui nous rappelle qu'il faut parfois savoir profiter d'un instant avec Marc Lavoine. C'est la vie. Nous sommes en 89, le premier titre de son 3e album, Les Amours du Dimanche.

0: C'est la vie. Marc Lavoine à 6h28, à 6h30, votre rendez-vous avec l'actualité. Mais pour l'heure, il est l'heure de regarder ce que les astres nous réservent aujourd'hui, aux côtés de Catherine Viguier pour votre horoscope du jour. Bonjour Catherine, on est un petit peu sur la réplique d'hier.
1: Les poissons mènent la danse. Bélier, comme hier, vous serez en off, pas forcément là, vous aspirez à vous mettre en retrait. Taureau, vous savourez ce dimanche précieux, amoureux, peut-être festif, très certainement. Gémeaux, votre envie d'être reconnu pour qui vous êtes vraiment prime. Vous le faites comprendre à tous. Cancer, vous aimerez ce jour qui vous donne envie de dévoiler avec talent tout ce qui vous anime. Lion, vous accordez une place au spirituel dans votre vie. Beaucoup décident d'ailleurs de dépenser leur argent autrement. Vierge, acceptez ce rendez-vous. Vous passerez un bon moment et vous serez surpris agréablement. Balance, vous êtes de bons secours.

0: pour toute personne en souffrance, mais vous ne vous oubliez pas pour autant. Scorpion, pas d'inquiétude pour ce dimanche, où que vous soyez, vous vous épanouissez. Sagittaire, le foyer est valorisé, alors vous faites au mieux, mais gare à ne pas vous énerver. Capricorne, ce dimanche est l'occasion de découvrir le monde, d'améliorer vos connaissances. Verseau, votre trésorerie est d'actualité et peut-être qu'un achat viendra combler un sentiment passager de solitude. Cher Poisson, vous êtes notre élu du jour et vous êtes tellement heureux d'être compris, entendu pour qui vous êtes. Et pour nous tous, d'ici ce soir, on exprime un truc en nous qui nous fait mal.
1: Merci beaucoup ma chère Catherine pour celles et ceux qui viennent de nous rejoindre à l'instant. Vous retrouvez bien votre horoscope complet et ce signe par signe directement sur notre site internet ici.fr et sur notre application ici. Tout de suite, il est à 6h30, l'actualité en France et dans le monde en 90 secondes. C'est avec vous Arthur Fradin.
2: Une qualification au forceps, mais une qualification quand même pour l'équipe de France à la Coupe du Monde de foot. Les Français ont longtemps calé face au Paraguay, équipe rugueuse repliée derrière avant de trouver un trou de souris pour s'en sortir grâce à un pénalty signé Kylian Mbappé. Victoire 1-0 pour les Bleus qui retrouveront le Maroc jeudi soir en quart de finale de ce mondial. Sur la route du Tour de France, le premier maillot jaune de la 113e édition se nomme Jonas Vingegaard, le Danois vainqueur hier à Barcelone du contre-la-montre par équipe avec sa formation la Visma Lease. Pour la deuxième étape aujourd'hui, le peloton reste en Catalogne avec 168 km à parcourir entre Tarragone et Barcelone. 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Le risque de feu est très important aujourd'hui en France. 7 départements du Sud passent en vigilance rouge au feu de forêt. Les Pyrénées-Orientales, la Drôme, l'Aude, l'Hérault, le Gard, le Vaucluse et les Bouches-du-Rhône. Dans la Drôme, 115 à 120 25 hectares de végétation ont été détruits en 24 heures à 10. Dans les Pyrénées-Orientales, un nouveau feu s'est déclaré sur la commune de Trévillac. 500 pompiers mobilisés. Plus de 400 hectares de végétation avaient été parcourus hier soir. Et puis à Paris, un homme a été interpellé hier après-midi au niveau du troisième étage de la Tour Eiffel qu'il était en train d'escalader. Le grimpeur est venu accrocher le drapeau américain sur la dame de fer et a été placé en garde à vue pour mise en danger de la vie d'autrui. Il n'a donné aucune explication sur ses motivations.
1: Passe tout de suite à l'info d'ici à 6h31 et vous en parliez Arthur, une qualification dans la douleur pour l'équipe de France à la Coupe du Monde de football.
2: Et le scénario de la Coupe du Monde en 98 s'est répété, les Bleus ont une nouvelle fois éliminé le Paraguay dans un huitième de finale et une nouvelle fois sur le score d'un but à zéro, il a fallu attendre la 70e minute et un pénalty transformé par Kylian Mbappé pour que l'équipe de France prenne le dessus dans ce match très accroché. Jérôme Val a suivi la rencontre dans une guinguette à Sceaux dans les Hauts-de-Seine avec des supporters tricolores qui sont passés par tous les sentiments.
3: De la frustration sur les occasions manquées par les Bleus, de l'agacement aussi face à la multiplication des fautes paraguayennes, et puis la délivrance après 70 minutes de jeu.
4: Enfin, une ouverture du score, ça fait du bien.
3: Un pénalty qui change tout, même si pour certains, ce match reste en travers de la gauche.
5: J'ai rarement vu des erreurs d'arbitrage aussi flagrantes. Je trouve que l'équipe a quand même bien réagi avec un self-control assez rare. Je pense que je ne l'aurais pas eu, moi, sur le terrain, par exemple.
3: Mais il ouvre la porte des quarts de finale pour cette équipe de France.
6: Voilà, c'est sûr, hein, c'est mérité. On s'en est bien sorti et je pense qu'on ira loin.
3: À condition d'être encore meilleur, Nicolas avait pronostiqué un 4-0 pour la France avant le match.
7: Maintenant, il va falloir quand même monter le niveau hein, sur les prochaines étapes parce qu'il y a quand même l'Espagne potentiellement qui arrive, ou le Portugal.
3: Mais avant, il y aura le Maroc en quart de finale, duel très attendu par ces deux jeunes supporters, le maillot rouge des Lions de l'Atlas sur le dos.
8: J'ai bien aimé, après, je suis quand même français, hein, supporter la France. Allez les Bleus.
9: Allez les Bleus.
10: Allez au Maroc, hein, parce que c'est le meilleur pays du monde.
3: 5 jours encore à patienter avant les retrouvailles entre les deux pays.
2: Et on peut déjà noter l'horaire pour ce France-Maroc, un quart de finale de la Coupe du Monde de foot. Ce sera jeudi soir à 22h. Voilà, 22h, si vous voulez pas louper ce petit quart de finale.
1: Et nous y serons.
2: Vous nous dites un mot de la météo peut-être avant ça pour ce dimanche. Toujours cette vigilance canicule sur beaucoup de départements, surtout vers le sud de la France.
1: Exactement, 7 départements placés en vigilance orange canicule par Météo France ce dimanche. Ça va des Pyrénées-Orientales à la Drôme avec des températures pour les maximales aujourd'hui jusqu'à 36-37 degrés. Il va faire encore très chaud à 6h30. 6h33. Sans grande surprise, on conserve toujours cette fraîcheur matinale avec 13 degrés à Vichy. On a 16 à Nantes, Lille, Reims et Orléans. Dès qu'on arrive plus au sud avec 23 degrés à Avignon, 24 ce matin déjà à Perpignan, Nice ainsi qu'à Ajaccio. Puis à partir de la mi-journée, on va rapidement avoisiner les 30 degrés à partir de midi. Le soleil, lui, dominera largement, mais l'on notera tout de même l'arrivée de quelques nuages au-dessus des Hauts-de-France et de la région Grand Est cet après-midi, ainsi que du vent dans le Val-de-Saône et plus au sud de la vallée du Rhône jusqu'à la Méditerranée. Pour les maximales cet après-midi, 35-37 degrés sur le pourtour méditerranéen, 37 degrés dans le point le plus chaud à Bordeaux, à Perpignan et Montpellier. Un mot aussi pour celles et ceux qui nous écoutent peut-être déjà sur les routes de France. Les conditions de circulation sont bonnes ce dimanche, mis à part quelques difficultés annoncées à partir de la mi-journée pour la région Auvergne-Rhône-Alpes dans le sens des départs, selon Bison Futé.
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1: 6h34, c'était l'une de ses chansons les plus attendues sur scène. De par son énergie, de par sa qualité vocale et de son, incarnation magistrale, c'est lui qui vous réveille ce dimanche matin sur votre radio ici. Voici pour vous Johnny Hallyday avec Gabriel.
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0: Hallyday, bien entendu, avec Gabriel sur votre radio. Ici, Johnny Hallyday, que tout le monde connaît, qui nous a sorti, Arthur, quelques pépites, franchement, au cours de son parcours. Et il y en a une sur le football qui est magistrale, que vous me racontiez hors antenne. Celle-ci, elle vole des tours. En plus, c'était pour une Coupe du Monde, c'est ça?
1: Oui, c'était en 2002, parce qu'il avait sorti un hymne, On est tous ensemble. Ouais. Et Claire Chazal, au JT, lui demande s'il connaît des joueurs de l'équipe de France. Et il fait, oui, bien sûr, je connais Jagy.
0: Jagy, bien
1: non
0: sûr.
1: Pas Zizou, n'est-ce pas? Et
0: ben, notre
1: beaucoup fait parler.
0: Jojo, il est bon notre Jojo. 6h38, bonjour à vous, bienvenue.
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0: Encore un petit peu plus de bonheur pour vous ce dimanche matin. Merci de nous avoir choisi pour commencer votre journée. 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
0: 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C'est Dylan qui vous attend au bout du fil ce matin. Vous passez à l'antenne avec nous, avec moi, avec Arthur, juste avant les infos de 7h pour délivrer votre message personnel, coup de cœur, coup de gueule, 0810 055 056. Bonne chance à tous. Avant les infos de 7h, côté musique, nous aurons le plaisir de retrouver les frérots de la Vega.
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0: Un peu de douceur pour vous ce dimanche matin sur votre radio ici. Il est 6h39. Place tout de suite à votre chronique, Valentine Lettès. Bonjour, vie numérique, vie privée à vos côtés. Au programme de ce dimanche, l'intelligence artificielle dans le monde du travail. Avec l'arrivée de l'IA dans les entreprises, Valentine, eh bien, de nouveaux risques apparaissent aussi.
4: Le géant Samsung Electronics en a justement fait les frais. Certains de ses ingénieurs en Corée ont utilisé ChatGPT pour corriger, améliorer leurs projets. Et certains ont transmis à l'intelligence artificielle des documents, des notes de réunions internes, notamment pour les aider dans leurs tâches. Seulement voilà, ChatGPT, comme les autres systèmes d'IA gratuits, utilise toutes nos demandes pour s'améliorer. Les informations contenues dans ces documents confidentiels sont stockées dans ces serveurs et peuvent donc être transmises à d'autres utilisateurs désormais. Forcément, après cette fuite de secrets professionnels, Samsung a banni ChatGPT de ses postes de travail. Le parfait exemple, selon la CNIL, la Commission nationale de l'informatique et des libertés, des risques encourus désormais pour tous les professionnels.
0: Ok, donc Valentine, les pros ne doivent pas utiliser l'IA.
4: Ce n'est pas réaliste. Selon l'INSEE, l'Institut National de la Statistique, en 2024, 10% des entreprises françaises déclaraient déjà en utiliser une, contre 6% l'année précédente. Et ces systèmes sont de plus en plus accessibles. On voit désormais fleurir sur le marché des services d'intelligence artificielle payants et vendus comme de véritables assistants de direction, avec la promesse d'optimiser toutes les données en votre possession, d'envoyer des mails à votre place, de gérer vos rendez-vous, de relancer vos sous-traitants, si vous lui donnez accès à votre boîte mail, votre agenda et à vos comptes de messagerie. La question est de savoir ce que va faire la société derrière cette IA de ces données. D'où l'importance de lire la politique de confidentialité avant de souscrire à ce genre de service et d'encadrer son utilisation dans votre entreprise, insiste la CNIL. De définir précisément pour quelles tâches les salariés ont le droit de l'utiliser. On vous conseille de choisir un service qui stocke ces données en France puisqu'il sera soumis au règlement général sur la protection des données et de toujours vérifier les résultats. Samsung, après cette fuite, a carrément choisi de développer son propre service d'IA.
0: Merci Valentine Lettès. C'est pour en savoir plus sur comment utiliser les IA publiques sans mettre en danger, bien entendu, vos données personnelles. Rendez-vous dès maintenant sur ici.fr, page vie numérique, vie privée.
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0: Il est 6h43, en vous souhaitant un excellent réveil avec nous ce dimanche matin. Et comme chaque week-end à cette heure-ci, vous avez rendez-vous avec l'histoire, avec le meilleur des chroniques Voyage dans le temps proposé par Stéphane Bern. Et ce matin, eh bien, on voyage au temps des sorcières et des bûchers.
16: Ce matin, sur la place de Grève, on allume un bûcher. Mais c'était pas pour griller des merguez avant la manif. Le feu crépite, la cloche sonne et Paris retient son souffle. Ce 22 février 1680, une femme est brûlée vive en place de Grève. Celle qui est appelée la voisin est la dernière à être condamnée pour sorcellerie en France. Pendant des années, Catherine des Ais a gagné sa vie en vendant des potions, en lisant les lignes de la main, en pratiquant des messes noires. Ses clientes, de nobles dames, parfois même proches de la cour de Louis XIV, comme peut-être la favorite du roi, Madame de Montespan. Un jour, tout s'enflamme, sans mauvais jeu de mots. On découvre l'affaire des poisons, une série de scandales impliquant des empoisonnements. C'est le grand scandale du siècle. Le dossier est si tentaculaire qu'il implique nobles, prêtres, alchimistes, devineresses. C'est au milieu de ce marasme qu'est arrêtée et interrogée Catherine des Ais, dite la voisin.
17: Oui, je suis la sorcière.
16: Sorcière peut-être, mais voyante sûrement pas. Car celle-là, elle l'avait sans doute pas vue venir. Elle avoue et sera portée sur le bûcher. Une façon bien radicale de dire à une sorcière, allez hop, du balai. Madame de Sévigné raconte la scène dans une lettre à sa fille. On la couvrit de paille, elle jura beaucoup. Elle repoussa la paille 5 ou 6 fois, mais enfin le feu augmenta et on l'a perdue de vue et ses cendres sont en l'air actuellement. La voisin est la dernière sorcière exécutée en France. 2 ans après, Colbert met fin aux chasses aux sorcières. Heureusement, depuis, les temps ont bien changé. D'ailleurs, dans les années 60-70, il y avait même une sorcière qui était bien aimée.
0: Ah oui, effectivement. Merci beaucoup Stéphane. Voyage dans le temps, un nouvel épisode inédit pour vous demain, juste avant les infos de 8h. Il est 6h45. Comment optimiser ses récoltes? C'est à la une du magazine Rustica cette semaine, Arthur. Et ça se passe justement dans quelques instants, parce que ces récoltes-là, il faut qu'on les protège de la chaleur avec de l'ombre, de l'eau et quelques conseils à venir aux côtés de Alain Delavie, rédacteur en chef de Rustica, qui sera avec nous juste après la musique d'ici à 6h46. Voici pour vous Taylor Swift.

0: Ça, c'est l'un des sons de l'été. C'est sur votre radio ici pour vous réveiller ce dimanche matin. Merci de nous avoir choisi. 6h48.
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0: À la une de la presse, c'est votre rendez-vous du quotidien sur votre radio ici. Et ce dimanche, eh bien, ouvrons ensemble un nouveau dossier étant optimiser ses récoltes, puisque c'est à la une de votre magazine Rustica cette semaine. Et l'on en parle avec son rédacteur en chef, c'est Alain Delavie qui est avec nous ce dimanche. Bonjour Alain.
3: Bonjour.
0: Alain, c'est l'été, on est obligé forcément de parler aussi de la chaleur. Est-ce que vous auriez pas 2-3 conseils pour nous ce matin, justement, pour essayer de préserver son potager un maximum de la chaleur?
3: Alors, préserver un maximum de la chaleur, eh bien, c'est arroser quand il faut et juste ce qu'il faut. C'est éventuellement donner un peu d'ombrage aux plantes qui souffrent trop d'un excès de soleil, ce qui est possible même sur des plantes qui adorent le soleil comme la tomate ou le melon ou les concombres ou autres, mais trop c'est trop. Et puis l'autre conseil, c'est de passer régulièrement dans son potager pour essayer d'identifier le plus tôt possible que certaines plantes souffrent et pour les aider le plus vite possible.
0: Et justement, ça, on le visualise comment? Qu'est-ce qu'il faut regarder précisément sur nos plantes pour voir une plante qui est en souffrance, qui va avoir trop chaud?
3: Eh bien, on va regarder le feuillage, l'aspect, par exemple, sur des courges. On va voir que le feuillage s'affaisse. Cela peut traduire un excès de chaleur, un manque d'eau. On va voir sur les fruits, en particulier les tomates, on va voir apparaître des crevasses, on va voir apparaître des coups de soleil. Et oui, les légumes peuvent prendre des coups de soleil comme nous. Ce sont autant de signes qui traduisent un mal-être.
0: Pour l'arrosage, c'est quelque chose d'essentiel. Vous préconisez plutôt de bonne heure le matin ou en revanche un petit peu plus tard le soir?
3: Oui, alors bien sûr, on n'arrose jamais en plein soleil. D'abord parce que c'est plus pénible à faire. Et puis l'eau, quand il y a beaucoup de soleil, il y a une partie de l'eau qui va s'évaporer. Donc on va gaspiller de l'eau et c'est pas le moment parce qu'on nous annonce plutôt de la sécheresse.
0: Oui, donc plutôt le soir. Et puis pour terminer, Alain, au début de la saison, on a expliqué justement aux auditeurs qu'on réalisait une to-do list avec les essentiels, les choses à retenir et à faire dans son jardin. Là, nous sommes au mois de juillet, on va parler des récoltes. Est-ce que c'est le moment justement de récolter, par exemple, certains légumes?
3: Oui, vous avez des légumes que vous avez installés soit au cours de l'hiver, soit au début du printemps ou même au printemps, qui vont vite arriver à maturité. On pense à l'ail, à l'oignon. Vos pommes de terre aussi, vous allez les voir. Elles ont beaucoup poussé pendant le mois de mai et le mois de juin. Le feuillage va commencer à jaunir. C'est le signe que vous allez pouvoir ramasser vos pommes de terre. Donc là, c'est la période des récoltes. Profitez-en.
0: Ok, donc Alain, on garde un œil justement sur ce qu'il se passe dans le jardin et on jette plus qu'un œil justement dans votre magazine Rustica qui vous attend dès à présent chez votre marchand de journaux. Merci beaucoup Alain Delavie.
3: Bonne journée.
0: Et je rappelle que vous êtes le directeur des rédactions du magazine Rustica et l'on vous retrouvera dimanche prochain à 6h50. Voici les frérots de la Vega pour un réveil estival et en douceur ce dimanche, le chant des sirènes.

0: 6h54 avec les frérots de la Vega sur votre radio. Ici, c'était le chant des sirènes. Arthur, je vous propose d'aller faire une balade ce matin dans l'Eure. On retrouve tout de suite Françoise, fidèle auditrice, qui est avec nous. Bonjour Françoise.
1: Bonjour Arthur, bonjour Louis.
2: Bonjour Françoise.
0: Comment est-ce que vous allez ce matin?
1: Ça va.
0: Françoise,
1: très bien.
0: Vous avez une recette. On m'a communiqué l'information pour nous, puisque vous êtes en pleine préparation de confiture de cerises, si je ne m'abuse.
1: Voilà, c'est ça.
0: Alors, il y a des cerises du coup dans l'Eure. C'était une bonne saison pour vous? Parce que ça n'a pas été le cas partout.
1: Oui, on a. Mais bon, cette année, ils sont arrivés un petit peu plus tôt.
0: Ouais.
1: Et puis aussi, les oiseaux, ils sont venus avant nous. Voyez.
0: Ah ben, il y a les oiseaux, effectivement, qui piquent les cerises au-dessus, vraiment celles qui sont à la cime.
1: Ils nous ont laissé le noyau, quand même.
0: Et nous, on mange celles qui en bas.
2: Tarte noyau, c'est pas mal.
0: Donc, au programme du jour, c'est confiture de cerises.
1: Voilà.
0: Et alors, cette recette.
1: Et puis, haricots verts.
0: Ah.
1: Oui, je me lance dans les haricots verts.
0: Alors, moi qui suis très mauvais en cuisine, confiture de cerises, si je ne m'abuse, Arthur confirmera, déjà, il y a de la cerise, c'est sûr, il y a du sucre, forcément.
2: Ah, oui.
0: On fait compoter tout ça.
1: Oui, du sucre, mais nous, on n'en met pas trop, parce que à notre âge, bon, le sucre, c'est pas très bon non plus. Et puis, je mets un jus de citron.
0: Ah, ça, c'est votre petite touche à vous, du coup.
1: Voilà, pour qu'elles rendent bien, soient bien moelleuses.
0: Okay. Et vous la mangez vous la mangez comment, cette confiture? C'est quoi votre petit péché mignon à vous?
1: Ben, c'est mon mari, c'est pour mon mari le matin, à son petit déjeuner. Voilà.
0: Comment il s'appelle, le mari?
1: Il est carrément dans le pot, vous savez, il met le pot sur la table.
0: Ah voilà, écoutez, il a bien raison de se faire plaisir, votre mari. Françoise, bravo pour ce que vous faites. 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Et à 6h57, il est là comme chaque week-end avec sa revue de presse décalée sur l'actu. Et pour nous mettre les points sur les i, c'est Willy Rovelli.
3: Bonjour tout le monde. Et on commence avec la canicule. Les écoliers à Paris avant avec le périscolaire, ils avaient chaud qu'aux fesses. Maintenant avec la canicule, ils ont chaud partout. Le gouvernement relance le numéro vert canicule, le 0800 06 66 66. Un numéro fichtrement bien choisi, parce que dedans il y a 666, le chiffre du diable. Et dehors, ça a bien la couleur de l'enfer. Bagarre dans des supermarchés Lidl et Action pour des climatiseurs et des ventilateurs. Les comportements des gens sont finalement eux aussi vraiment low cost. Quand on y pense, se foutre sur la gueule pour des ventilos à 3 euros, c'est un super plan marketing. Plus les gens se battent, plus ils ont chaud. Et plus ils ont chaud, plus ils achètent des ventilos. Bravo, bien dit. Les gens se battent chez Action pour des ventilateurs. Avec la canicule, Sébastien Lecornu, lui, son enseigne, c'est plutôt Inaction. Une masseuse dénonce Patrick Bruel qui lui aurait dit « J'aimerais que tu mettes vraiment ton coude dans la de mes fesses. » On savait que Bruel faisait de l'huile d'olive. On sait maintenant qu'il faut aussi de l'huile de coude. Connaissant le gars, de l'huile d'olive extra vierge, évidemment. Carnet blanc, il y a tout pile un an, Jean-Luc Lahaye, 72 ans, se mariait avec une jeune femme de 42 ans. Et oui, Lahaye est devenu gérontophile. Une belle histoire, puisque Jean-Luc Lahaye a épousé son amour de jeunesse. Il l'a connue lorsqu'il avait 42 ans et elle 12 ans. Départ en vacances, le président de la SNCF, Jean Castex, précise que la SNCF ne peut pas garantir que tout va marcher très bien à 100%. Bon, en même temps, est-ce qu'une fois déjà tout a marché très bien à 100% à la SNCF? Le chanteur policier, toujours habillé en policier, Victor Willis du groupe Les Village People, est mort à 74 ans. Une nouvelle pas très gay. Les autres membres du groupe porteront un slip en cuir noir en signe de deuil. Encore un village victime de désertification. Tefal lance une filière de recyclage de ses ustensiles. Les Français pourront rapporter leur poids usagé à la poste. Et vu qu'à la poste, c'est toujours long pour se faire servir, on aura même l'occasion de faire sauter les crêpes. Enfin, le saviez-vous, en Chine, il existe un métier de renifleur de paix. En France, le seul qui exerce ce métier, c'est Éric Ciotti. Allez, passez un bon dimanche. Et à tout à l'heure midi.
0: Merci Willy, à tout à l'heure midi. Willy vient déjeuner avec vous. Arthur Fradin, merci pour cette heure. On vous retrouve à 7h30.
2: À tout à l'heure.
0: Pour l'actualité en France et dans le monde, et tout de suite, pour vous réveiller dans les meilleures conditions, place aux équipes d'ici matin. Et ça se passe dans votre région.
3: Bah oui, absolument. Ça se passe en Bretagne avec toute l'équipe d'ici matin au rendez-vous pour bien vous réveiller. Clément est à la technique ce matin. Vous avez du son et nos micros sont grâce à lui. Anne-Marie vous accueille ce matin et pour vos infos, Eric Bouvet, bonjour.
2: Bonjour Delphine, bonjour à toutes et à tous.
3: Allez, c'est parti. C'est dimanche. Youpi la vie.
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3: Vous écoutez Ici Armorique, nous sommes le dimanche 5 juillet, il est 7h. Le journal Eric Bouvet et l'équipe de France de football en quart de finale de la Coupe du Monde.
2: Ouais, les Bleus ont battu le Paraguay 1-0 hier soir. Un but de Kylian Mbappé sur pénalty après une faute de notre fierté, sur notre fierté rennaise, hein, Désiré Doué. Laura Bléret a suivi la rencontre et la victoire dans un bar de Bretagne.
5: On est content de notre victoire, même si elle a été plus dure que prévu pour le coup. Le comportement du Paraguay est très discutable quand même. Ils auraient pu avoir plus de fair play et proposer plus.
6: Ouais, le match était un peu monotone. C'est vrai qu'on s'est un peu plus amusé contre la Suède. Le Paraguay a passé sa vie en défense. Mais bon, on reste équipe de France, donc au final on s'est relevé et on a obtenu ce pénalty, heureusement. Parce que l'arbitre était sacrément paraguayen ce soir quand même.
7: On a bien joué, le Paraguay a bien défendu et après j'estime que le Paraguay a joué énormément sur des fautes qui n'existaient pas. On va en quart, c'est le principal.
6: Quart, après demi, après finale. Et on va la gagner cette finale. On va la gagner. Un mot rap. C'est à nous, voilà. Allez la France. Allez la France et allez la Bretagne.
2: La France qui a dû faire face à une équipe du Paraguay très rugueuse dans un match marqué par de nombreuses fautes et une forte tension. Mais les Bleus s'étaient préparés à ce match sale, comme l'explique leur capitaine Kylian Mbappé.
8: Je pense qu'on savait quel type de match on allait avoir. S'il faut mettre les mains dans la merde, on va mettre les mains dans la merde. Désolé de l'expression, on n'a pas de problème avec ça. Ils pensaient qu'on allait venir jouer en smoking, qu'on allait juste venir faire des belles actions des 1-2. Nous, on sait faire le sale football aussi. Et on l'a fait aujourd'hui, on a gagné et même dans ça, on a été meilleur qu'eux. Tout le monde joue avec ses armes. Il n'y a pas de bonne ou de mauvaise manière de jouer au foot. Il n'y a qu'une seule manière, c'est gagner. Ils ont essayé de nous avoir comme ça, mais on les a eu nous aussi comme ça. Maintenant, on passe à une étape supplémentaire. Il faut récupérer et se concentrer sur le Maroc.
2: Oui, car en quart de finale, la France affrontera donc le Maroc, vainqueur du Canada 3-0. Le match se jouera jeudi à 22h. L'autre actualité sportive, c'est évidemment le début du Tour de France hier à Barcelone. Un contre-la-montre par équipe remporté par l'équipe Visma Liseback de Jonas Vingegaard. Le Danois en profite pour endosser le premier maillot jaune avec 12 secondes d'avance sur son grand rival Tadej Pogacar. Aujourd'hui, deuxième étape entre Tarragone et Barcelone.
3: Une étape à vivre cet après-midi sur ICI avec des points réguliers et l'arrivée en direct. 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
2: Un feu de chambre hier soir vers 22h dans les Côtes d'Armor à Bruceville, dans le bourg rue de l'Écotet. Les habitants étaient sortis à l'arrivée des pompiers qui ont œuvré à éviter la propagation à une maison accolée. L'Ille-et-Vilaine est placée en vigilance jaune canicule à partir de demain midi. Le thermomètre va monter jusqu'à 36 degrés dans le sud du département, jusqu'à 39 mardi. En revanche, contrairement à fin juin, il fera meilleur la nuit sous les 20 degrés. Et puis 200 personnes se sont réunies hier midi à Rennes, à République, pour une mobilisation citoyenne contre les violences sexistes et sexuelles. Un rassemblement aussi à Saint-Brieuc, devant le Palais de Justice à Paris. Les organisateurs revendiquent 100 000 personnes.
3: Penchons-nous maintenant sur une fierté de l'innovation française, une fierté bretonne.
2: Et l'entreprise bretonne Hermarina, qui vient de remporter cette semaine le prix de l'inventeur européen, un prix décerné chaque année par l'Office européen des brevets. Et Marina est à l'origine d'une découverte médicale, une molécule qui l'entreprise extrait de vers marins pour mieux faire cicatriser et mieux soigner notamment les brûlures. Et Marina est le seul Français récompensé, ce qui fait aussi la fierté de son fondateur Franck Zal.
9: C'est pas ça qui va donner une autorisation d'aller sur le marché, mais ça permet de montrer en fait aux autorités françaises qu'il y a des gens qui croient en nous en dehors de la France. Nous, on essaye aussi de faire rayonner en fait la technologie, la recherche, les chercheurs, en étant le seul Français qui a été identifié cette année en fait dans le prix 2026. Ça fait aussi rayonner la France, ça montre en fait le savoir-faire français. Et aujourd'hui, je pense que les autorités devraient mettre en avant ce type de récompense. Ça veut dire que ben finalement, aujourd'hui, on est des ambassadeurs de la France, du savoir-faire de la France. Et voilà, je suis fier de mon pays, je suis fier de ce qu'on a accompli aujourd'hui. Et aujourd'hui, ce qu'on attend de nos autorités, c'est qu'ils nous accompagnent. C'est mon état d'esprit, être un ambassadeur de la France, du savoir-faire qu'on est capable de réaliser dans des grands centres de recherche comme le CNRS ou Sorbonne Université.
2: Ouais, le fondateur de l'entreprise Bretonne et Marina qui vient de remporter cette semaine ce prix de l'inventeur européen. La Bretagne et Saint-Malo font partie des destinations idéales des Français pour cet été. C'est ce qui ressort d'un sondage Elab pour la Tribune Dimanche en partenariat avec ICI. Outre Saint-Malo, on retrouve aussi dans ce top des destinations estivales Dinan, Quiberon, Pirros-Guirec, Dinard, Cancale ou encore Tréguier. Vous avez tous les détails sur ICI.fr.
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2: Encore du soleil et de la chaleur hein, au menu de la journée, Delphine.
3: Ah oui, soleil radieux pour cette journée dominicale, même si ça ne se traduit pas pour le moment dans le ciel breton, puisque c'est un temps couvert jusqu'en fin de matinée. Le ciel breton est actuellement chargé de nuages sur la plupart de nos secteurs. Le Morbihan s'offre quand même déjà quelques éclaircies. Les températures sont comprises entre 15 et 17 degrés actuellement, 15 à Loudéac et Pontivy, 16 degrés à Saint-Brieuc, Pleurmel et Loguminé, 17 degrés à Vannes, Rennes et Quiberon. Cet après-midi, du soleil sur l'ensemble de la Bretagne. Les températures sont au-dessus des valeurs de saison avec 20 à 25 degrés sur le nord de la région et puis 28 à 33 degrés au sud. Votre infotrafic de 7h06, c'est beaucoup plus calme qu'hier. D'ailleurs, Bison Futé classe cette journée verte aussi bien dans le sens des départs que des retours, en tout cas dans notre région. Et puis, actuellement, sur les routes bretonnes, ça roule bien, pas de difficultés. Si vous, en tout cas, vous constatez un événement inhabituel sur votre trajet, faites-le savoir, nous passons un petit coup de fil, 02 99 67 35 35, ça c'est le numéro de votre radio locale, ici Armorik.
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3: Ah, le petit gazou qui arrive, ça c'est Michel Paul d'un rêve avec On ira tous au paradis, 7h07, très bon réveil.

0: On ira tous au paradis. C'était Michel Polnareff sur Ici Armorique.
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0: Très bon dimanche. Vous démarrez parfaitement cette journée de repos. Toute la bonne humeur de l'équipe de votre radio locale est là aussi, avec vos chansons préférées, des beaux cadeaux, sans oublier les infos de notre région. Le week-end, on s'intéresse aussi à notre belle langue française et à ses expressions. Ce matin, l'origine de l'expression « manger sur le pouce ». Jérôme Prodhomme vous rappelle pourquoi on le dit dans 3 minutes, puisque là maintenant, on joue pour gagner votre cahier de vacances Braise aux éditions Vagnon. 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
0: Cet été avec Jérôme Prodhomme, explorer les histoires étonnantes de nos expressions françaises. Ce dimanche, avec les traditionnelles pauses sur nos aires d'autoroute, pourquoi on dit manger sur le pouce ?
3: Pourquoi on dit manger sur le pouce ?
4: Oh, ma vaisselle, non ! Ben voilà, non mais... Et quelle idée, franchement, il n'y a rien qui tient sur le pouce.
3: Non mais c'est une expression.
4: Mais oui, mais il n'y a rien qui tient sur mon pouce quand même.
3: Non mais c'est une expression, en fait, manger sur le pouce, c'est manger vite fait sans même se poser à table. L'expression nous vient tout droit des bistrots parisiens du 19e siècle. À l'époque, on pouvait manger au comptoir ou en salle. On retrouvait les collègues, on prenait le temps de manger, souvent de la soupe d'ailleurs. Mais il arrivait qu'on n'ait pas le temps de se poser devant une assiette tout en ayant envie d'être un peu au chaud. On mangeait donc vite fait, sans s'attabler, debout même.
4: Sur les jambes donc, hein, pas sur le pouce. Hein.
3: Oui, bah oui, effectivement, sauf qu'on mangeait un truc facile à déguster, et bien souvent un morceau de pain, voire du saucisson, qu'on découpait en le posant sur le pouce pour mieux le découper. L'expression parisienne est devenue populaire au XXe siècle, notamment quand les soldats de la Grande Guerre l'ont utilisée, eux qui mangeaient souvent vite fait, debout dans les tranchées. Voilà pourquoi on dit manger sur le pouce, alors qu'on ne sait plus vraiment pourquoi. Encore que maintenant, vous savez.
0: Et nous, on aime bien connaître quand même l'origine de nos expressions. On va en avoir plus dès le week-end prochain à partir de 7h10. Puis si vraiment vous ne pouvez pas attendre, il y en a plein. Il y en a un florilège sur notre site ici.fr sur la page Pourquoi on dit. Allez, retour de la musique. Un petit peu de douceur pour bien se réveiller ce dimanche matin. Le tout nouveau Céline Dion, déjà sur Ici Armorique, ça s'appelle Bonjour, Pardon, Merci. La diva québécoise, c'est rien que pour vous à 7h14. Belle journée.
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0: Céline Dion, bonjour, pardon, merci. Donc signé aussi, hein, co-signé avec le chanteur Icard et composé par Renaud Rébillot, des fidèles à la diva québécoise. Allez, on joue avec l'été, voilà, un cadeau de l'été. Cahier de vacances Braise aux éditions Vagnon. Bonjour Patricia.
1: Bonjour.
0: Vous nous appelez de Bresset dans la Manche, bah, bienvenue en Bretagne.
1: Merci à vous, merci de m'accueillir.
0: Alors, bah, c'est gagné, hein, bien sûr, évidemment, Patricia. Vous avez été très réactive ce matin. Et donc, ce cahier de vacances Braise chez Vagnon, bah, c'est pour vous. Un cahier, d'ailleurs, que vous allez offrir à votre nièce, si j'ai bien compris.
1: Oui, c'est ma nièce, Ophélie ou Élise. L'une des deux, c'est pour faire plaisir. Elles sont contentes.
0: Ça va leur faire plaisir. D'autant que Patricia, vous, en tant que tata, vous allez pouvoir le faire avec Ophélie, par exemple, parce qu'il y a aussi, vous savez, des révisions pour adultes à l'intérieur.
1: Oui, c'est génial, c'est super.
0: Voilà, c'est vraiment collaboratif entre adultes et enfants, et c'est assez sympa, voilà.
1: On peut noter les cahiers de vacances pour enfants, justement, mais pour adultes, je ne savais pas, je ne savais pas que ça existait, d'ailleurs.
0: En fait, ça pousse aussi les enfants à le faire, parce que quand on est adulte et qu'on donne l'exemple, ça marche mieux souvent, quoi, en fait.
1: C'est vrai.
0: Bon, quel est le programme pour vous aujourd'hui? Est-ce que vous êtes en vacances déjà, Patricia, vous?
1: Je suis en vacances depuis le vendredi. Je travaille dans une école et puis je suis en vacances depuis vendredi. Ouais.
0: D'accord, et bientôt le départ peut-être?
1: Non, je ne vais pas très loin. On se voit beaucoup en famille et puis c'est plus essentiel pour moi, plus important, mais je ne vais pas très loin. Je ne vais pas très loin.
0: Bon, en même temps, il n'y a pas besoin.
1: Il y a des belles choses à voir en Bretagne, en Normandie, dans la Manche. Et c'est vrai qu'on a la chance d'habiter pas loin du bord de mer, on va dire.
0: Bien sûr.
1: Il y a des belles choses à voir, ouais, tout à fait.
0: Mais moi, je partage, il n'y a pas besoin d'aller loin pour se faire plaisir. En tout cas, c'était un plaisir de vous avoir ce matin, Patricia. Je vous souhaite une belle journée. Et comme on dit en Bretagne, kenabo.
1: Merci beaucoup.
0: Cet été, ici à moi, il vous fait découvrir la Bretagne grâce aux idées de sortie des offices de tourisme de la région. Ce matin, les bons plans de l'office finistérien Quimperlé, les RIA. Bonjour Amélie Lemoile.
2: Bonjour Delphine.
0: Pour commencer ce périple en Finistère Sud, on va commencer par une très belle expo. Hein.
2: Et c'est ça, à Quimperlé, cet été, on a la chapelle des Ursulines qui accueille chaque année une exposition. En fait, la chapelle des Ursulines, c'est la chapelle du couvent des Ursulines qui date du XVIIe siècle. Et pour la valoriser, en fait, chaque année, la ville de Quimperlé propose une exposition avec des artistes locaux. Donc cette année, c'est l'artiste finistérienne Maëlle Nozaïk qui est mise à l'honneur. C'est une exposition autour de la métamorphose. C'est d'ailleurs le nom de cette expo. On aborde un peu un parcours initiatique depuis l'ombre vers la lumière, avec du coup une évolution des travaux de l'artiste, et on découvre la métamorphose un peu sous toutes ses formes, avec des sculptures, des peintures, des dessins et des gravures aussi notamment.
0: Et ça se trouve où, à Quimperlé, cette expo?
2: Alors l'expo, elle se trouve à Quimperlé dans la chapelle des Ursulines, et ça se trouve à 5 minutes à pied de la place Saint-Michel.
0: Et on poursuit dans la peinture, cette fois avec un artiste connu, Gauguin.
2: Exactement, côté côte de la destination Quimperlé-les-Ria, donc au Pouldu, sur la commune de Cloire-Carnouët, on a le centre d'interprétation Gauguin, l'atelier du Pouldu. C'est un centre d'interprétation qui vous invite à entreprendre un voyage artistique, retourne dans le 19e siècle avec les peintres de l'école de Pont-Aven, avec notamment Paul Gauguin, Meyer de Hanne, Charles Filiger, qui ont découvert le Pouldu il y a quelques centenaires. En fait, c'est un centre d'interprétation qui vous plonge dans le territoire du 19e siècle et on vous présente le territoire à l'époque et aujourd'hui, comment ils ont pu le découvrir et qu'est-ce qui a pu les inspirer dans les paysages du Pouldu.
0: Ça les a beaucoup inspirés, ces artistes. On est gourmands, vous le savez, Amélie, en Bretagne, et je crois que justement les producteurs locaux sont à l'honneur également chez vous.
2: Exactement, on a de nombreux producteurs locaux sur le pays de Quimperlé. Donc on a plusieurs marchés de producteurs qui se rejoignent chaque semaine pendant l'été. On a notamment un marché de producteurs sur le port de Brignaux. Ce sont des producteurs bio. Ça se passe tous les jeudis soirs à partir de 17h. Tous les samedis matins aussi à partir de 10h, On a la brasserie de l'imprimerie qui est sur Banalec, qui rassemble quelques producteurs locaux de la commune et qui propose un petit moment sympa entre locaux. Tous les mardis après-midi à 16h, on a la ferme de Kimer qui est aussi à Banalec et qui ouvre ses portes pour découvrir leurs produits. Il y a notamment des extraits de plantes, on a une boulangerie aussi et une pépinière.
0: Eh ben écoutez, ça c'est des super belles idées. Merci beaucoup Amélie Lemoy, je vous souhaite un très bon dimanche.
2: Merci beaucoup, à bientôt.
0: Et toute l'équipe de l'Office Quimperlé-les-Ria vous accueille 3 places Hervaux. Vous pouvez également consulter leur site internet pour trouver des idées de sortie dans le secteur. www.quimperlé-les-ria.bz. Allez, il est temps de se déhancher sur le son disco d'Imagination avec Music and Light.

Lie, c'est le son disco du groupe Imagination sur ICI Armorique. À suivre du positif en Bretagne avec un gros plan sur un manège à crêpes. Evan de Bretagne vous en parle dans sa bonne idée à 7h40. Et puis côté musique, c'est Larousseau qui arrive dans 8 minutes.

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1: Votre matinée se poursuit avec l'info d'ICI, les questions de la future crèche municipale Bois-Perrin dans le quartier Jeanne d'Arc à Rennes. Ces murs vont se remplir de paille, tous les détails dans 1 minute 30, puisque tout de suite, l'actu en français dans le monde, Arthur Fradin.
2: Un nouvel incendie de grande ampleur est difficile à contenir dans les Pyrénées-Orientales à Trévillac. 570 hectares de végétation parcourus par les flammes depuis hier soir. 400 sapeurs-pompiers sont mobilisés, des renforts venus d'autres départements sont en route. 7 départements de l'arc méditerranéen sont en vigilance rouge au feu de forêt aujourd'hui. 7 départements passent également en vigilance orange canicule. L'Ardèche, l'Aude, la Drôme, le Gard, le Vaucluse, les Pyrénées-Orientales et l'Hérault avec jusqu'à 40 degrés attendus localement. Plus de 22 millions d'euros de redressement fiscal pour Bernard Arnault, l'homme le plus riche de France dans le viseur du fisc qui s'intéresse à l'actionnariat d'LVMH avec une holding qui aurait permis au milliardaire de réduire le montant de sa déclaration d'impôt. Bernard Arnault compte porter cette décision de la Cour administrative de Paris devant le Conseil d'État. Le premier maillot jaune du Tour de France 2026 sur les épaules de Jonas Vingegaard, le Danois vainqueur du contre-la-montre par équipe hier à Barcelone avec sa formation, la Visma Lease Bike. Pour la deuxième étape, le peloton poursuit sa route en Catalogne. Aujourd'hui, étape de 168 km entre Tarragone et Barcelone. Départ 13h55 et point régulier sur l'étape dès 13h30 sur votre radio ICI, radio officielle de la Grande Boucle. Et puis au Mondial de football, mission accomplie pour les Bleus. Victoire 1-0 face au Paraguay pour les joueurs de Didier Deschamps qui se qualifient pour les quarts de finale où ils retrouveront le Maroc.
1: Et dans l'info d'ici en Bretagne maintenant, Eric Bouvet, on parle d'une pose de première pierre.
3: Alors plus précisément, la pose d'une première botte de paille à Rennes, car ce sont bien des bottes de paille qui vont remplir les murs à ossature bois de la future crèche municipale Bois-Perrin. C'est dans le quartier Jeanne d'Arc, une volonté bien sûr écologique, un Corentin Dévé, car la paille permet notamment de lutter contre les épisodes de forte chaleur.
4: D'un geste symbolique, les premières bottes de paille sont glissées à l'intérieur d'un des murs de cette future crèche. Depuis plusieurs années, l'entreprise Guinée Potin s'est spécialisée dans cette technique. Hervé Potin est l'architecte.
5: Ce sont des bottes de 22 cm, un complément d'isolation de source à l'intérieur, un bardage extérieur, et ce complexe-là en fait va être suffisamment épais pour bien isoler et pour éviter que la chaleur pénètre dans le bâtiment trop rapidement. En tout cas, les retours d'expérience qu'on a, c'est que par exemple la semaine dernière quand il faisait 42 à l'extérieur, on avait des intérieurs qu'on maîtrisait à 26-27 degrés et sans climatisation.
4: Idéal donc pour les futurs enfants de cette crèche en semi-plein air. Oui, car la plupart du temps, ils seront dehors sur un terrain de plus de 900 mètres carrés. Mais l'objectif est de leur offrir un confort en intérieur lors d'événements climatiques, autant en été qu'en hiver.
5: C'est un compromis qui est plutôt intéressant sur les périodes où on voit qu'il y a des amplitudes un peu plus larges, entre des hivers à, par exemple à moins 10 et puis des étés à 42. C'est vrai que c'est des amplitudes de plus de 50 degrés qui ne sont pas si faciles à gérer. Et là, ces matériaux-là sont assez intéressants par rapport à ça.
4: Un bâtiment perméable où l'air circule, inspiré des pays scandinaves. C'est écologique et plus naturel, mais Mayla Fédal est la chef de projet.
6: La paille, c'est un des premiers déchets de l'agriculture. Il est utilisé comme paillage. Et s'il est utilisé en isolation, en fait, il est revalorisé là où il ne servait à rien. C'est quelque chose qui coûte rien et qui est en France en grande partie très local. Si on peut le mettre en isolation, bah c'est parfait, quoi.
4: Alors pour que la paille fasse effet, il y a aussi quelques obligations. Il ne faut pas que le soleil tape directement sur les murs. Ici, il y a des hauts vents plein sud et surtout un grand jardin plein d'arbres qui permettra à l'air de bien circuler. C'est un peu un retour à ce qui se faisait il y a longtemps. Mais la rapidité de construire en béton a depuis pris le dessus. Alors maintenant, au lieu d'aller vite, il faut privilégier cette qualité, estime Mayla Fédal.
6: C'est l'idée peut-être d'aller un peu moins vite dans la construction, un peu aller à contre-courant des Trente Glorieuses dans la construction, et de se dire oui, on a su faire, peut-être revenir à ça. L'idée, c'est de faire travailler tout le monde, que ce soit le monde du bâtiment, les architectes, les décideurs et les politiques globales, pour qu'on puisse aller dans ce sens-là, mettre de l'argent dans la recherche et le développement, parce qu'il faut faire des tests en usine, il faut faire des tests les pires, c'est des tests au feu, c'est vraiment très complexe.
4: Le bâtiment sera également équipé d'une centrale solaire photovoltaïque.
3: Et coût total du projet de cette future crèche, 5 millions d'euros, livraison prévue au premier trimestre 2028.
1: Plus proche de nous, livraison prévue à 8h pour le prochain journal.
3: Et un journal où on écoutera des Bretons qui ont assisté à la victoire de l'équipe de France hier contre le Paraguay. On écoutera aussi le sélectionneur français Didier Deschamps, hein, outré par l'attitude des Paraguayens. Et des touristes également dans le journal de 8h. Touristes arrivés hier en Bretagne, vous entendrez une habituée et un vacancier qui vient pour la première fois. Et enfin, on écoutera un des 6 Bretons en engagé sur le Tour de France, le Morbihanais Jordan Gégat, rincé à l'issue du contre-la-montre par équipe dans les rues de Barcelone. Nous, si on se fait rincer, c'est par le soleil et la chaleur, hein, Delphine.
1: Oui, soleil radieux pour cette journée de dimanche, même si ce matin, le ciel breton est chargé de nuages sur la plupart de nos secteurs. Le Morbihan s'offre déjà quelques éclaircies avec des températures comprises entre 15 et 17 degrés. 15 degrés à Loudéac et Pontivy, 16 degrés à Saint-Brieuc, Ploirmel et Locminé, 17 degrés à Vannes, Rennes et Quiberon. Cet après-midi, vous le disiez, Eric, du soleil sur l'ensemble de la Bretagne. Les températures sont au-dessus des valeurs de saison, avec 20 à 25 sur le nord de la région et 28 à 33 au sud. Votre info trafic de 7h35, c'est au niveau du métro de Rennes que vous avez une difficulté, puisque vous ne pouvez pas le prendre, ce métro, en tout cas depuis la ligne B, puisqu'il y a des travaux de maintenance, donc la ligne est fermée. Vous avez des bus relais métro qui sont mis en place pour desservir les stations de métro, hein, entre Saint-Germain et Saint-Jacques Gaîté. Le métro circule normalement entre les stations Saint-Germain et Cesson via Silva, et ça c'est important de le dire. Vous, sur la route, ça coince, vous avez une difficulté, vous nous passez un petit coup de fil au 02 99 67 35 35.
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1: À la base, c'était une chanson de Régine. Elle a été reprise dans les années 90. C'est La Rousseau, tu m'oublieras.

0: oubliera La Rousseau. 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
0: Bon dimanche. Ici, vous trouvez vos infos locales, vos chansons préférées toute la journée et le sourire de toute l'équipe du matin. Votre matinée se poursuit avec votre point quotidien sur l'étape du Tour de France du jour. Départ Tarragone pour une nouvelle arrivée à Barcelone en Catalogne. Les contours de l'étape et des enjeux sportifs de la course, c'est dans 8 minutes puisque tout de suite, c'est la bonne idée des Vannes de Bretagne. Bonjour!
3: Bonjour, bonjour! C'est l'heure de la bonne idée 100% pur beurre servie avec des crêpes aujourd'hui. Et oui, on va parler de la bonne idée de Frédéric. Il a inventé un manège à crêpes. Une drôle de machine qui fait tourner 3, 6 ou 9 biligues en même temps et qui reproduit certains gestes répétitifs comme doser la pâte par exemple. Là, c'est un doseur qui imite le mouvement traditionnel. Vous savez, du relevé de louche pour faire un grand filet avec la pâte. Et puis ensuite, c'est au tour d'un étaleur de venir caresser la pâte pour la lisser un peu comme on caresserait la peau sur la joue d'un petit bébé. C'est pas moi qui le dis, hein, c'est Frédéric, son inventeur. Alors évidemment, l'idée ce n'est pas de remplacer l'humain par la machine, mais dans certains cas, le manège à crêpes, eh bien c'est bien pratique que l'on ait un food truck, une boulangerie, ou pour un événement, genre le marché nocturne de Plouarnel, mon village natal. Croyez-moi, ça m'aurait évité une tendinite si j'avais eu ça à l'époque sur mon stand. Bref, cette invention, c'est donc Frédéric de Lézardrieux dans les Côtes d'Armor qui l'a imaginé. Sa femme et lui ont développé l'entreprise Procrêpes et ont déjà équipé plus d'une soixantaine de crêpiers dans le Grand Ouest. Que les puristes se rassurent, le côté artisanal est conservé, déjà par la recette que chacun utilise, puis par le savoir-faire, la technique et la gestion manuelle de certaines tâches. Le manège permet juste de grossir un peu les volumes, jusqu'à 950 crêpes par heure, et donc de proposer de bonnes crêpes à un prix raisonnable. Et ça, c'est vraiment une bonne idée, et tant pis pour le summer body. Le chiffre du jour maintenant pour briller auprès de vos amis lorsque vous leur servirez vos meilleures crêpes. En Bretagne, on compte un camping-car pour 345 habitants. À demain pour une nouvelle bonne idée.
0: Et oui, et demain, Evan vous emmènera à Rochefort-en-Terre, petite cité de caractère du Morbihan. Il vous laissera vous surprendre. Vous serez très surpris par les œuvres notamment fantastiques du Naya Museum.
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0: C'est mes merveilles, Jean-Louis Aubert sur les Sermoïques. 7h47, l'heure de lire les commentaires météo que vous avez mis sur la page Facebook Sermoïques. On a le camping de Combourg qui relève 16 degrés ce matin avec un peu d'air frais. Dominique relève 15 degrés à la pointe de Plou avec un ciel nuageux pour l'instant. Pascaline de Trémorel a un ciel gris avec 15 degrés. Sébastien, j'aime la bête, 17 degrés, un ciel couvert. C'est le cas d'ailleurs, vous me le dites, hein, vous avez un ciel couvert globalement ce matin. Michel relève 16,5 degrés à la Noé Blanche avec des nuages bas ce matin. Marianne, 17 degrés à Le Ferret. Michael, 16 degrés à Pompéan-en-Ille-et-Vilaine et un ciel couvert aussi. Et puis Dominique et André, notre couple de balazés, relève 16 degrés. Et ils nous disent que le soleil est caché derrière les nuages. Après le coup d'envoi hier à Barcelone, on reste en Catalogne aujourd'hui pour la deuxième étape qui s'élance de Tarragone pour une nouvelle arrivée à Barcelone. Tout ce qu'il faut savoir sur le parcours avec le patron du Tour de France, Christian Prudhomme, en compagnie d'Emmanuel Collardet.
1: Bonjour Christian Prudhomme.
2: Bonjour.
1: Deuxième étape aujourd'hui entre Tarragone et Barcelone, 182 km et surtout des kilomètres qui vont coûter cher sur la fin avec la montée du château de Montjuïc, ça va faire des étincelles.
2: Oui, oui, sans aucun doute, le final est très corsé avec deux tours de circuit, trois ascensions de la côte du château de Montjuïc, 1,5 km à plus de 9%, ça veut dire que c'est très très raide, donc les favoris du Tour de France seront là, épaule contre épaule, dès le premier week-end du Tour. Après une entame d'étape qui sera splendide de Tarragone, l'amphithéâtre romain classé au patrimoine mondial de l'humanité, des routes qui sont au-dessus de la mer avec des vues splendides, mais en effet le final sera déterminant avec l'ascension la plus par le versant le plus rude de la colline de Montjuïc précisément, et trois fois, c'est-à-dire que les favoris du Tour seront là sans aucun doute, peut-être un changement de maillot jaune dès le deuxième jour, en tout cas une vraie bagarre, c'est absolument certain.
1: C'est un final bien connu hein, des fans de cyclisme en Catalogne.
2: Oui, c'est un final par la colline de Montjuïc qui est celui du Tour de Catalogne qui a lieu chaque année au printemps, mais ce final se fait par le versant le plus rude, ce qui n'est pas le cas du Tour de Catalogne. Donc ça va être vraiment un combat entre les meilleurs coureurs du monde, tout simplement.
1: Ouais. Il n'y a pas de round d'observation hein, pour ce début de Tour de France.
2: Bah, ce qui compte pour nous, d'une manière générale, dans chaque grand départ, c'est d'avoir les favoris épaule contre épaule dès le premier week-end, et nous les aurons assurément à Barcelone.
1: Aujourd'hui, c'est un jour qui compte aussi, il faut le noter, parce qu'avec la ville départ donc de Tarragone, le Tour repousse les frontières de son territoire.
2: Oui, parce qu'à Tarragone, on sera encore plus au sud que nous l'avions été en 2013 pour la 100e édition du Tour, qui était partie de Corse, de Porto Vecchio, avec le point le plus au sud, qui était à proximité immédiate de Bonifacio. Donc oui, en effet, le Tour ne sera jamais allé aussi loin au sud que dans cette deuxième étape du Tour 2026.
1: Un nouveau drapeau de planté. Très belle journée à vous sur la route du
2: Merci.
1: Tour, Christian
2: Prudhomme.
0: Et belle journée à vous, messieurs également. On vous retrouve demain pour un nouveau point étape du jour. Dans un instant, vos infos pratiques locales, utiles et sympas. Les 3 Plus arrivent après Coq Robin et Just Around the Corner sur Sermoïques.

0: s'en lasse pas, la voix de Peter Kingsbury, leader de Coq Robin. Si vous vous demandez ce qu'ils deviennent, les Coq Robin, eh bien, ils reprennent le chemin des tournées, figurez-vous, ce sera en 2027. Ils vont commencer par les Pays-Bas, donc s'ils viennent en Bretagne, on vous tient au courant. Hein. Pratique locale utile et sympa, les 3 plus ici à Armorique. Les mercredis plages reprennent à Loudéac. La municipalité met à disposition de ses habitants des navettes gratuites à destination de la côte. C'est chaque mercredi à partir du 8 juillet jusqu'au 26 août. 4 destinations différentes sont proposées. Erquy, les 8 et 5 août, 8 juillet et 5 août, hein. Port-Louis, les 15 juillet et 12 août, Saint-Quay-Portrieux, les 22 juillet et 19 août, et le Val-André, les 29 juillet et 26 août. Le départ est fixé à 10h à l'arrêt de bus du Champ de Foire pour un retour à 18h30. Le formulaire d'inscription est disponible à la mairie. Les réservations s'effectuent ensuite sortie par sortie, 2 jours avant la date de départ. La boutique Tape à l'œil, basée dans la zone commerciale Cap Côte de Pléchâtel, Bain-de-Bretagne, cherche un vendeur ou une vendeuse prête à porter enfant. C'est un contrat à durée déterminée de 35 heures qui démarre mi-juillet pour se terminer le 5 septembre. Donc si vous êtes intéressé, vous pouvez vous présenter directement au magasin, muni de votre CV, lettre de motivation et de votre plus beau sourire. Et puis du temps pour vous avec la sortie vélo des mardis après-midi organisée par la ville de Vannes. Rendez-vous au kiosque de l'Esplanade Simone Veil sur la rive droite du port entre 14h et 17h pour 40 km de balade. Cette activité vous est ouverte, hein, quel que soit votre niveau d'expérience ou votre type de vélo. Une adhésion vous sera en revanche demandée pour toute l'année. À suivre votre journal de 8h, ce sera dans 5 minutes. Et puis avant les infos, on va se détendre avec l'humour de Fred Ballard. Ce matin, on va se marrer sur la différence homme-femme en compagnie d'Anne Roumanoff et de Manu Payette, me se promet.
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2: 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J'ai essayé de chanter en duo avec lui et j'ai jamais réussi parce que je me mettais à pleurer à chaque fois. Nous, c'est l'eau qui nous sépare. Ma voix craquait, puis j'avais des larmes aux yeux. J'ai essayé 10 fois, et j'ai jamais été capable de chanter cette chanson-là sans pleurer.
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0: Votre rendez-vous, l'humour en tube avec Fred Ballard, Anne Roumanoff et Manu Payette s'intéressent à la différence homme-femme. C'est vrai qu'on n'est pas toujours sur la même longueur d'onde apparemment.
7: La femme veut toujours changer l'homme, l'homme veut toujours changer de femme.
0: Voilà, oui, tout de suite avec Anne Roumanoff, c'est beaucoup plus clair. Hommes et femmes sont très attachés à la notion de changement. On n'est juste pas d'accord sur ce qui doit être changé. Et parfois, l'homme qui change de femme tombe sur une experte en sélection naturelle de mâles reproducteurs.
8: 2 enfants, d'accord, et ton fils à quel âge ? 22 ans, oh, c'est bien, c'est grand.
9: Plus 800 points.
8: Et qu'est-ce qu'il fait ? Il étudie le marketing à Montréal, au Canada. Oh, ça doit être dur pour toi, tu dois pas le voir sous 2 fois par an. Oh, ça doit être difficile, plus 8000.
10: Ah bah oui les garçons, hein, c'est un paramètre à prendre en considération. On peut changer de femme, mais on ne peut pas changer de progéniture. Hein, ça c'est pour la vie et ça peut être un frein au changement. Donc parfois, quand on est redevenu célibataire, bah faut pas en demander trop.
11: Moi ce que j'attends d'une femme, c'est qu'elle reste quoi. Hein. Je suis content que ça vous fasse marrer. Pour savoir que j'ai passé ma vie à me faire quitter, j'ai fait un petit calcul sur les 4 aventures que j'ai eues. Je me suis fait quitter 12 fois.
10: Ben oui, ça arrive au meilleur, mais l'échec fait grandir. Et quand c'est Manu Payet qui incarne le loser de l'amour, l'échec fait même mourir de rire. Faire l'humour ou faire l'amour, hein, parfois le choix est cornélien. Mais ce qui est sûr, c'est que l'humour est éternel. Hein. Je dis ça, je dis rien.
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0: Vous écoutez Ici Armorique, nous sommes le dimanche 5 juillet, il est 8h. Le journal, Éric Bouvet, l'équipe de France de football en quart de finale de la Coupe du Monde.
12: Ouais, mais les Bleus ont battu le Paraguay 1-0 hier soir. Un but de Kylian Mbappé sur pénalty après une faute sur notre fierté rennaise Désiré Doué. Laura Bléret a suivi la rencontre dans un bar de Bretagne.
0: Au début du match, les supporters des Bleus étaient optimistes.
13: Je pense qu'il y aura 4-1.
14: 1-3-0.
15: 5-0.
0: Désespoir vite douché. Dès la première mi-temps, il a fallu revoir les pronostics à la baisse, s'explique Salomé.
16: Bah parce que là, il n'y a toujours pas eu de but. Voilà, genre, au vu de ce qui se passe et des actions qu'il y a, s'il n'y a pas énormément encore de rapprochement, voilà, à voir.
0: Peu d'action, match fermé, mais ambiance qui se tend pendant la rencontre.
16: Des actions un petit peu violentes, c'est la première fois que c'est aussi tendu, ouais.
0: C'est d'ailleurs après une faute des Paraguayens que le score est ouvert. Un pénalty de Kylian Mbappé à la 70e minute. Tony n'a pas loupé une miette.
17: Ah, franchement, ça fait du bien. Ça fait du bien. Les Paraguayens, ils jouent mal, ils provoquent des fautes. L'arbitre, il y a des fautes qui devraient être sifflées. Heureusement qu'il a sifflé celle-là parce que ça aurait été quelque chose quand même sinon.
0: L'espoir alors de voir le match se débloquer, ce ne sera pas le cas. Malgré 10 minutes de temps additionnel, le score ne bouge plus jusqu'au coup de sifflet final. Le soulagement pour tout le monde.
17: On est heureux. On a dominé du début à la fin. On aurait aimé quelque chose de plus spectaculaire quand même.
18: L'essentiel est fait. On s'en est sorti, c'est le plus important. Pour être champion du monde, il faut réussir à battre ces équipes-là.
19: C'est trop bien, on a gagné du coup. C'est bon, on passe à l'étape suivante, c'est super.
0: L'étape suivante, les quarts de finale contre le Maroc.
12: Et cette qualification enchante évidemment le sélectionneur français Didier Deschamps qui, en revanche, n'a pas du tout apprécié le comportement de l'équipe adverse.
20: C'est le plaisir, oui, d'être une nouvelle fois qualifié pour les quarts de finale avec un match compliqué, mais comme je l'ai dit aux joueurs, jusqu'à maintenant on était plutôt dans la facilité, c'est bien aussi de passer par là. Après, qu'est-ce que vous voulez, même si j'avais préparé les joueurs, et heureusement qu'ils s'attendaient à ça, je ne vais pas critiquer le Paraguay, chaque équipe joue comme elle veut, même si le banc en face, les insultes, je m'en serais bien passé, dont certaines d'ailleurs, mais bon. C'est comme ça.
12: Ouais, c'est comme ça. Et en quart de finale, la France affrontera donc le Maroc, vainqueur du Canada 3-0. Ce sera jeudi à 22h.
0: Et l'autre actualité sportive, c'est évidemment le début du Tour de France. On en reparle dans 3 minutes.
12: Le temps de vous signaler notamment ce feu de chambre hier soir à Bruzevilly dans les Côtes-d'Armor, au premier étage d'une maison de la rue Les Côtets. Les habitants étaient sortis à l'arrivée des pompiers qui ont œuvré à éviter la propagation à une maison accolée. L'Ille-et-Vilaine est placé en vigilance jaune canicule à partir de demain midi. Le thermomètre va monter jusqu'à 36 degrés dans le sud du département, jusqu'à 39 mardi. En revanche, contrairement à fin juin, il fera meilleur la nuit sous les 20 degrés. Et puis 200 à 300 personnes se sont réunies hier midi à Rennes et à Saint-Brieuc pour une mobilisation citoyenne contre les violences sexistes et sexuelles. À Paris, les organisateurs revendiquent 100 000 personnes.
0: On parle vacances maintenant, Eric, car ça y est, c'est parti pour 2 mois intenses en Bretagne.
12: Et vous étiez nombreux hein, sur les routes bretonnes hier, venus d'un petit peu partout en France. Chantal, par exemple, qui vient des Pays de la Loire et pour qui la Bretagne est une destination obligée en famille.
21: Quand on me dit Bretagne, mon enfance. Tout le mois d'août, je passais mon enfance en Bretagne avec mon père. On allait en pêche à la mer, voilà. C'est ça qui me touche sur la Bretagne, peut-être, parce que j'aime, donc j'essaye de transmettre tout ce que j'aime à mes enfants, à mes petits-enfants.
12: Voilà, une habituée donc, mais pour d'autres comme Fabien, venu en famille avec ses trois enfants, c'est une première la Bretagne.
13: Pour nous, c'est un peu inédit la Bretagne. D'habitude, on est plutôt au Sable d'Olonne, et donc là, on est monté un peu plus haut, les endroits un peu inconnus, puis les belles petites plages. Je pense qu'on va faire le musée de la voile à Lorient. On a vu aussi le musée du caramel, puis peut-être une petite séance d'acrobranche pour les garçons, puis bien sûr la plage.
12: Des touristes tout fraîchement, ou plutôt tout chaudement, arrivés en Bretagne hier. C'était sur l'aire de Paimpont-Brocéliande, sur la Reine-Lorient, et c'était au micro ici de Corentin Dévé. À propos de vacances, la Bretagne et Saint-Malo font partie des destinations idéales des Français pour cet été. C'est ce qui ressort d'un sondage Elab pour la Tribune Dimanche en partenariat avec ICI. Outre Saint-Malo, on retrouve aussi dans ce top des destinations estivales Dinan, Quiberon, Perros Guirec, Dinard, Cancale ou encore Tréguier. Vous avez tous les détails sur ici.fr. Et puis attention à Rennes, la ligne B du métro est arrêtée aujourd'hui pour des travaux de maintenance. Une ligne de bus relais est mise en place pour desservir les stations de cette ligne B.
0: On revient au sport maintenant avec l'autre actualité sportive, le début du Tour de France cycliste hier à Barcelone.
12: Un contre-la-montre par équipe remporté par l'équipe Visma Lease Bike de Jonas Vingegaard, le Danois en profite pour endosser le premier maillot jaune avec 12 secondes d'avance sur son grand rival Tadej Pogacar. Le Breton Jordan Jegat lui termine à 1 minute 02 et termine surtout totalement rincé par un effort violent d'une vingtaine de minutes.
14: Ah bah vous l'avez bien défini, violent d'une vingtaine de minutes. Avec la chaleur, c'était pas évident, mais je suis content, c'est moi qui conclue le travail, mais c'est un bon travail collectif, ouais. Après, on voulait encore faire encore un peu mieux. On est compétiteurs, c'est rare qu'on ait satisfait à l'arrivée. On a tout bien fait, il y a un petit manquement dans l'avant-dernière montée. C'est vrai qu'avec les spectateurs, le bruit, on peut pas trop s'entendre, mais on a plutôt bien réagi. Il y avait beaucoup de Français sur le bord de la route, donc c'est sympa.
12: Ouais, le Morbihanais, Jordan Jegat, aujourd'hui, deuxième étape de ce Tour de France 2026 entre Tarragone et Barcelone. Une étape à suivre cet après-midi sur ICI Armorique avec des points réguliers et l'arrivée en direct. ICI, je vous le rappelle, est la radio officielle du Tour de France. Enfin, un Breton champion du monde hier, Mewen Dubliki, champion du monde de canoë homme U23. C'était à Cracovie, en Pologne. Le champion breton de Cesson-Sévigné était troisième de sa demi-finale et il a lâché les chevaux en finale pour remporter son troisième titre de champion du monde après ceux en kayak et en canoë par équipe. Aujourd'hui, on suivra la lagnonnaise Léna Kéméret qui sera au départ du kayak cross, une discipline qu'elle affectionne. Laurette Lally de Cesson-Sévigné sera également alignée pour un espoir de médaille après celle conquise l'an dernier lors des championnats d'Europe.
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12: C'est aussi une météo championne du monde, Delphine.
0: Oui, championne du monde de la chaleur avec cet après-midi des températures qui oscilleront entre 28 et 33 degrés sur le sud de Bretagne. Un petit peu plus frais sur le nord, 20 à 25 avec du soleil sur l'ensemble de la région cet après-midi. Parce que là, actuellement, ce matin, c'est pas encore le cas. C'est un ciel breton chargé de nuages qu'on a ce matin sur la plupart de nos secteurs, même si le Morbihan s'offre déjà quelques éclaircies. Et on a des températures actuellement comprises entre 15 et 17 degrés, 15 à Loudéac et Pontivy, 16 à Saint-Brieuc, Pormel et Loguminé, 17 à Vannes, Rennes ou encore Quiberon. Votre info trafic de 8h07, il n'y a pas de difficulté actuellement sur les routes bretonnes. C'est beaucoup plus calme qu'hier. C'est d'ailleurs pour cette raison que Bison Futé classe cette journée verte, aussi bien dans le sens des départs que des retours, des conditions de circulation habituelles donc.
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0: Ce qui est pas mal aussi pendant les vacances, c'est qu'on peut amener un carnet à spirale, par exemple, comme celui de William Scheller sur ICI Armorique.

0: Scheller sur Issy Armorique, c'était le carnet spirale.
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0: Belle journée, bon réveil. Pour bien commencer ce dimanche, il y a le peps de l'équipe de votre radio locale, chansons que vous aimez, puis les infos de votre commune bretonne. Issy Armorique, c'est aussi la détente en famille avec les lieux de loisirs qui vous accueillent. Ce matin, un lieu pour s'amuser et apprendre. On vous emmène dans l'aquarium marin de Trégastel dans les Côtes d'Armor à partir de 8h20. Et puis à suivre, votre rendez-vous vie numérique, vie privée avec Valentine Letesse. Elle vous parle d'intelligence artificielle dans le monde de l'entreprise ce matin. On la rejoint dans une minute.
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0: 8h12, l'intelligence artificielle dans le monde du travail, c'est dans vie numérique, vie privée ce matin. Avec l'arrivée de l'IA dans les entreprises, Valentine Letesse, de nouveaux risques apparaissent aussi.
7: Le géant Samsung Electronics en a justement fait les frais. Certains de ses ingénieurs en Corée ont utilisé ChatGPT pour corriger, améliorer leurs projets. Et certains ont transmis à l'intelligence artificielle des documents, des notes de réunions internes, notamment pour les aider dans leurs tâches. Seulement voilà, ChatGPT, comme les autres systèmes d'IA gratuits, utilise toutes nos demandes pour s'améliorer. Les informations contenues dans ces documents confidentiels sont stockées dans ces serveurs et peuvent donc être transmises à d'autres utilisateurs désormais. Forcément, après cette fuite de secrets professionnels, Samsung a banni ChatGPT de ses postes de travail. Le parfait exemple, selon la CNIL, la Commission nationale de l'informatique et des libertés, des risques encourus désormais pour tous les professionnels.
0: Et donc les pros ne doivent pas utiliser l'IA ?
7: Ce n'est pas réaliste. Selon l'INSEE, l'Institut National de la Statistique, en 2024, 10% des entreprises françaises déclaraient déjà en utiliser une, contre 6% l'année précédente. Et ces systèmes sont de plus en plus accessibles. On voit désormais fleurir sur le marché des services d'intelligence artificielle payants et vendus comme de véritables assistants de direction, avec la promesse d'optimiser toutes les données en votre possession, d'envoyer des mails à votre place, de gérer vos rendez-vous, de relancer vos sous-traitants. Si vous lui donnez accès à votre boîte mail, votre agenda et à vos comptes de messagerie, la question est de savoir ce que va faire la société derrière cette IA de ces données. D'où l'importance de lire la politique de confidentialité avant de souscrire à ce genre de service et d'encadrer son utilisation dans votre entreprise, insiste la CNIL. De définir précisément pour quelles tâches les salariés ont le droit de l'utiliser. On vous conseille de choisir un service qui stocke ces données en France puisqu'il sera soumis au règlement général sur la protection des données et de toujours vérifier les résultats. Samsung, après cette fuite, a carrément choisi de développer son propre service d'IA.
0: Et pour savoir comment utiliser les IA publiques sans mettre en danger vos données, rendez-vous sur ici.fr, page vie numérique, vie privée. Fidèle à son style, la chanteuse se joue de petites choses du quotidien pour mieux révéler nos failles, nos contradictions aussi. La chanteuse dévoile son nouveau single, ça s'appelle Peu importe. Et 3 ans après la sortie de R, son dernier album, ça fait du bien de l'entendre.
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1: Zazie avec Peu importe, vous écoutez ici Armorique. Armorique rencontre les structures de loisirs bretonnes qui vous accueillent en famille chaque week-end. Ce dimanche, l'aquarium marin de Trégastel dans les Côtes d'Armor. Bonjour Agathe Candela.
2: Bonjour Delphine.
1: Vous êtes la directrice de ce beau lieu qui met en avant la faune et la flore marine locale. Alors d'ailleurs, votre lieu se décline en combien de zones ?
2: Alors on a 3 zones en fait, avec un circuit de visite qui permet d'aller de plus en plus en profondeur dans le milieu marin. Et puis on a également, outre les bassins, une exposition permanente sur la Manche et ses secrets.
1: C'est ça aussi, hein, le pari de l'aquarium marin de Trégastel, c'est montrer quand même qu'on a de nombreuses richesses dans notre territoire.
2: Oui, tout à fait. On présente à l'aquarium marin de Trégastel uniquement des espèces locales et c'est l'occasion de les découvrir au plus près des bassins, des caoutchoucs granitiques, hein, puisque c'est un site quand même très particulier. Hein. Les bassins sont construits à flanc de caoutchoucs granitiques et d'apprendre à connaître les espèces de nos côtes, que ce soit l'hippocampe, le crabe, l'araignée, le bar ou même le homard.
1: Ah, puis le cadre est magnifique. Et à 50 mètres d'une célèbre plage de la région.
2: Oui, la plage du Cosporth qui est juste à côté. Et d'ailleurs, on fait des sorties l'été pour découvrir la faune et puis aussi les algues de nos côtes.
1: Vous avez aussi une très belle exposition qui va durer tout l'été. Hein.
2: Oui, tout à fait. Une exposition assez exceptionnelle. En fait, c'est une exposition de photos de Sylvain Brice qui présente des homards avec des anomalies au niveau de la pigmentation. Et voilà, avec des couleurs absolument étonnantes. Un homard rouge, mais vivant. Un homard blanc, on va avoir un homard bleu électrique. Alors, on avait rencontré Sylvain Brice, le photographe, à l'occasion de quand on avait accueilli le homard doré, le fameux homard doré, à l'hiver 2024-2025. Et aujourd'hui, on présente ces photos et puis également une mise en contexte sur l'espèce emblématique de nos côtes, le homard.
1: L'avantage aussi de votre lieu, Agathe, c'est que quand il fait un petit peu chaud, on est bien au frais. Hein.
2: Oui, on a une climatisation naturelle sous les grottes de l'aquarium, donc il fait toujours bon chez nous.
1: Combien on passe de temps chez vous ?
2: On est autour de 1 heure de visite et c'est adapté dès le plus jeune âge. Hein, le vivant, ça parle à tout le monde. Et puis on peut prolonger après par une sortie ou un atelier. On aura aussi des ateliers algues et arts pour créer des œuvres avec les algues cet été.
1: Merci beaucoup Agathe Candela.
2: Merci Delphine. Bonne journée à vous.
1: Bonne journée et bel été. 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Allez, on poursuit en musique avec Terence Red Zambi et Sound Your Name sur ICI Armorique.

0: Darby avec Sound Your Name sur ICI Armorique. Une belle fête maritime ce week-end à Séné, près de Vannes. Les festivités se poursuivent ce dimanche. Il en est question dans l'événement d'ici. On met les voiles pour vous donner le programme du jour à 8h50.
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6: 8h28, bonjour Bernard. Vous nous appelez du Morbihan depuis Saint-Servant. On a le grand plaisir de vous offrir ces deux places pour l'aquarium marin de Trégastel. Trégastel, bien sûr, dans les Côtes d'Armor. Vous m'entendez bien Bernard? Alors, ouais, je crois que c'est une très bonne imitation de C3PO, en tout cas, hein, je trouve. C'est plutôt pas mal. Bon, écoutez, on n'arrive pas trop à vous capter, mais rassurez-vous, Bernard, c'est bel et bien gagné vos places pour l'aquarium marin de Trégastel. Je sais que vous allez pouvoir, que vous aimez la nature, hein, parce qu'on a pu, vous parler un peu avant ce passage antenne. Et je sais que, de source sûre, que vous allez être accompagné de votre épouse pour profiter de ces deux places, voilà, pour l'aquarium marin de Trégastel. Bah écoutez, c'est un plaisir de vous offrir ces places et on a tenté de vous avoir, mais c'est comme ça, c'est pas possible, c'est les aléas du direct comme on dit. En tout cas, on vous embrasse très très fort, vous et votre épouse. Ciao ciao.
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6: Votre matinée se poursuit avec l'info d'ici. On va vous parler de l'arrivée des vacanciers toujours plus nombreux à venir en Bretagne. Notre région est l'une des plus prisées pour les vacances. On vous détaille tout ça dans 1 minute 30. Mais tout de suite, retour de l'actualité en France et dans le monde. C'est le 90 secondes présenté par Arthur Fradin ce matin.
12: L'équipe de France de football verra les quarts de finale de la Coupe du Monde. Victoire 1-0 des Bleus face à une rugueuse équipe du Paraguay repliée derrière. Qu'importe la manière, le capitaine Kylian Mbappé, buteur, retient la qualification.
13: Ils pensaient qu'on allait venir jouer en smoking. Nous, on sait faire le sale football aussi. Et on l'a fait aujourd'hui.

0: gagné et même dans ça on a été meilleur qu'eux.
1: Et en quart de finale, la France devra maintenant se montrer meilleure que le Maroc, son prochain adversaire. Le match se joue jeudi, coup d'envoi 22h. 7 départements du sud de la France sont en vigilance orange canicule sur la carte de Météo France. L'Ardèche, l'Aude, la Drôme, le Gard et le Vaucluse rejoignent l'Hérault et les Pyrénées-Orientales avec des pics attendus localement jusqu'à 40 degrés. C'est dans ce contexte de forte chaleur qu'un incendie de grande ampleur s'est déclenché hier à Trévillac dans les Pyrénées-Orientales. 400 pompiers sont mobilisés. Le feu a déjà parcouru plus de 570 hectares en quelques heures. Un premier temps fort dans la campagne présidentielle d'Édouard Philippe, le maire du Havre, ancien Premier ministre, organise aujourd'hui à l'Adidas Arena de Paris son premier grand meeting à deux jours de la décision de la Cour d'appel de Paris dans l'affaire des assistants parlementaires du RN qui doit décider du sort de la candidature de Marine Le Pen. Et puis le premier maillot jaune du Tour de France 2026 endossé par Jonas Vingegaard, le Danois, vainqueur de la première étape à Barcelone hier avec sa formation, la Visma Lease Bike dans le contre-la-montre par équipe. La deuxième étape aujourd'hui emmène les coureurs de Tarragone à Barcelone. Elle fait 168 km.
2: Et pour l'info d'ici en Bretagne, Eric Bouvin, on accueille nos premiers touristes de l'été.
3: Oui, car ça y est, c'est parti pour deux mois de vacances. La Bretagne faisant partie des régions les plus plébiscitées, comme le montre un sondage Elab pour la Tribune Dimanche en partenariat avec ICI et que vous retrouvez sur ICI.fr. Et comme le montre aussi ce reportage de Corentin Dévé qui s'est rendu hier sur l'aire de repos de Paimpont-Brocéliande.
4: Casquette sur la tête, Servan, 10 ans, profite d'une pause bien méritée et lui n'attend qu'une chose.
5: Un camping avec des toboggans, de l'eau, une piscine.
4: Il faut dire qu'avec sa famille, ils arrivent de la Marne, direction Carnac. 6 heures de route, mais les vacances, ça se mérite pour Fabien, le papa.
6: Un peu de fatigue quand même, mais depuis levé 4 heures ce matin, c'est un peu dur, mais c'est les vacances. Ça fait plusieurs semaines qu'on est prêt pour partir en vacances. Même si les valises, on a attendu le dernier moment. Mais on en parle depuis longtemps, donc on est content d'être sur la route.
4: Une route bien pleine. Et en parlant de dernier moment, Christophe est un champion.
7: J'ai réservé hier soir. J'étais pas trop sûr de ma destination au départ. Et j'ai téléphoné à plusieurs campings pour savoir s'ils avaient encore de la place pour une caravane. Et tout était complet.
4: Heureusement, il a trouvé son bonheur dans le Finistère Sud. Et il a hâte d'y être.
7: C'est la découverte pour moi, la Bretagne Sud. Ça va être la découverte. Il y a longtemps que je veux venir. Les sites sont merveilleux à la télé. Donc je voulais voir de par moi-même.
4: Tous ici n'attendent qu'une chose, enfin voir la plage. Destination inédite aussi pour Charlotte et sa famille venue de Lille.
8: On a l'habitude d'aller dans le sud, plutôt dans le Var et tout ça. Donc là, on a envie de changer un petit peu. On avait quand même envie d'un endroit près de la mer. On connaît personne qui est allé et qui nous dit que c'est pas bien. Donc voilà, on va découvrir.
4: Et ce n'est pas Alain qui dira le contraire. En bon voisin normand, il adore venir ici en Bretagne.
9: C'est typique à la Bretagne par rapport à des régions que c'est... Je m'excuse de le dire, c'est banal. Dans les Grandes-Bretagne, il y a des choses belles à voir. Et il y en a qui critiquent parce qu'il fait pas... il pleut, mais ça fait 5 ans qu'on vient, mais il y a toujours du beau temps.
4: Cette semaine va encore lui donner raison. Les yeux sur la météo, Chantal se prépare à une belle semaine en famille.
10: Là, ils annoncent 30 degrés à peu près pour toute la semaine. Ça reste supportable. C'est mieux que 40, 45 au soleil. Parce qu'on a tous trinqué. C'était dur quand même.
4: Ce qui ne sera pas dur, en tout cas pour tout le monde, c'est d'aller profiter d'une bonne baignade après des heures de voiture.
3: Et aujourd'hui, ce sera plus calme sur les routes bretonnes puisque bison futé, voie verte dans le sens des départs et des arrivées.
2: Et nous, notre départ pour le prochain journal, c'est à 9h.
3: Un journal où on écoutera des Bretons qui ont assisté à la victoire de l'équipe de France hier contre le Paraguay. On écoutera aussi le capitaine français Kylian Mbappé, pas tendre du tout avec les adversaires paraguayens. On écoutera le patron d'une entreprise bretonne, la seule récompensée en France par l'Office européen des brevets. Enfin, rendez-vous avec un des 6 Bretons engagé sur le Tour de France, le jeune Baptiste Westhoffer, heureux d'être au départ de sa première grande boucle. On entendait Chantal dans le reportage de Corentin Dévé qui évoquait 30 degrés. Ça va monter encore plus haut cette semaine. Alors aujourd'hui, ça va encore, mais c'est à partir de demain.
2: Oui, ça va encore aujourd'hui, bien qu'on peut avoir... on prévoit par exemple 33 degrés à la Noé Blanche cet après-midi, ce qui n'est pas neutre non plus, puisque cet après-midi, on aura du soleil sur l'ensemble de notre région, avec des températures au-dessus des valeurs de saison. Si vous cherchez un petit peu plus de fraîcheur, il faudra aller sur le nord de la Bretagne. Bretagne où on aura 20-25 degrés et donc 28 à 33 degrés sur le sud. Pour l'instant, voilà, ça fait un peu... On ne semble pas que le soleil va se lever, mais si, je sais, oui, c'est couvert ce matin avec des nuages, mais voilà.
3: Le soleil s'est levé, maintenant sur les nuages qui vont
2: c'est
3: se lever.
2: C'est ça, mais le Morbihan quand même s'offre déjà quelques éclaircies. Les températures actuellement sont comprises entre 15 et 17 degrés, donc par exemple 15 à Loudéac et Pontivy, on a 16 degrés à Saint-Brieuc, 17 degrés à Vannes et Rennes, mais non, le soleil sera bien là cet après-midi. Votre info trafic de 8h35, si sur les routes et sur le rail, tout va bien. Attention à Rennes, la ligne B du métro est arrêtée aujourd'hui pour des travaux de maintenance. Une ligne de bus relais est mise en place pour desservir les stations de cette ligne B.
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2: Le temps est bon et c'est pas bon entendeur Isabelle Pierre qui va me contredire. On le passe maintenant. C'est vrai que le temps est bon. Allez, profitez, montez le son. Ça, c'est de la bonne musique hein, dans vos oreilles. Elle est signée Isarmorique, bien sûr.

0: Sander, Isabelle Pierre, le temps est bon et c'est vrai qu'il est bon le temps avec Ici Armorique.
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0: Bon réveil, excellent dimanche à vous. J'espère que vous avez la forme. Bah, parce que nous, on l'a, hein. Si, si. C'est un plaisir de vous retrouver comme chaque matin. La forme, on la garde aussi grâce à notre coach, Ici Armorique Nordinatab. Il va vous montrer quelques exercices pour soulager vos articulations à 8h50. En particulier quand vous faites des exercices dans l'eau. Voilà, 8h50. Chaque jour, Ici Armorique part à la rencontre des organisateurs des événements de notre région. Ce matin, la fête des voiles rouges qui se poursuit ce dimanche près de Vannes, à Séné, à Port-Anna. Bonjour Xavier Hubert.
3: Oui, bonjour.
0: Vous êtes le coordinateur de cette belle fête maritime. Alors, est-ce que vous pouvez nous présenter les voiles rouges de Séné et expliquer ce qui fait la particularité de cet événement ?
3: Eh ben, c'est une fête qui date des années 1950. Elle a été montée par quelques jeunes de l'époque qui avaient envie de se retrouver et qui ont commencé par monter un banquet sur le port de Séné, donc qui s'appelle Port-Anna. Au début, c'était un peu une vasière, donc c'était beaucoup moins agréable. Et elle s'est amplifiée au fur et à mesure des années. Et là, on en est arrivé en fait où on accueille pas loin de 6 000, 7 000 personnes pour chaque jour pour effectivement fêter ces voiles rouges, qui sont les couleurs des voiles des synagogues, les synagogues qui sont les bateaux emblématiques du golfe du Morbihan et de Séné en particulier.
0: Bien sûr, d'où le nom, puisque c'est le même nom que les habitants de Séné, au passage. Hein.
3: Exactement, tout à fait, oui, c'est le même nom, le synagogue.
0: Alors, quelles sont les principales animations et les temps forts que les visiteurs ne doivent surtout pas manquer ce dimanche ?
3: Eh ben, comme on a effectivement amplifié la fête, au début c'était juste une petite fête avec des animations le soir ou un petit peu en journée après. Et là on en est en fait à ouvrir le matin dès 10h avec un salon qu'on appelle le salon des artistes, salon des créateurs et salon du livre, où on a plus de 70 ou 80 exposants qui présentent leurs œuvres, leurs créations, leurs livres. Mmh. Et ensuite ça se poursuit par des animations tout au long de la journée et on accueille pas loin de 90 bateaux qui vont de 5 mètres donc type voile aviron jusqu'à des très gros bateaux qui font plus de 20 mètres, 25 mètres comme Boréal, comme Saint-Michel II, comme enfin voilà, tout un tas de gros bateaux, puis évidemment les synagogues qui sont au nombre de 5. Voilà.
0: Oui, parce que souvent ce sont des cartes postales, hein. On les voit aussi sur pas mal de photographies bretonnes et c'est un souvenir de vacances aussi, mais là on peut les voir en vrai et ça c'est plutôt sympa aussi. Quel message, tiens, vous voulez adresser aux visiteurs et à toutes les personnes qui hésitent encore à venir découvrir les voiles rouges ce dimanche ?
3: Eh ben, si ça leur dit de voir un grand temps fort de convivialité qui permet de marquer la fin d'une année scolaire, ou on l'appelle comme on veut, à savoir le regroupement d'un ensemble d'associations synagogues, aussi bien culturelles que sportives et autres, voir en fait un peu l'organisation qui est faite et l'ensemble de cette convivialité, de cette bienveillance qui permet d'avoir une fête qui est relativement bien réussie. Là où on est content, c'est qu'en plus on a réussi à regrouper l'ensemble des bateaux du golfe du Morbihan, les bateaux traditionnels, j'entends bien évidemment. Mmh. Donc c'est vrai que ça a aussi un certain spectacle quelque part. Et puis cet après-midi, on a ce qu'on appelle le challenge Philippe Lebert, qui marquera le moment fort où les bateaux du golfe, justement, s'affrontent juste autour d'un rond amical dans le golfe. Voilà.
0: Voilà, c'est une joute maritime, nautique, très amicale en effet. Merci Xavier Hubert.
3: Eh ben merci à vous et puis on espère accueillir beaucoup de monde. Voilà, il n'y a pas de problème, on est là, on les attend et on espère de les voir nombreux.
0: Et la fête des voiles rouges, hein, c'est à partir de 10h ce dimanche jusqu'à minuit. Rendez-vous à Port-Anna sur la commune de Séné près de Vannes. L'entrée en plus est gratuite et vous avez toute la programmation en détail sur le Facebook des amis de Port-Anna, sur donc la page de l'association. Voilà, une bakinavo Xavier et belle journée de dimanche aux voiles rouges.
3: Merci beaucoup et à très bientôt. Merci.

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3: Ah bah ça c'est... Quand on entend ces petites teintes là, forcément hein, ça nous rappelle les années 80, le meilleur de la New Wave avec le groupe Bronski Beat emmené par Jimmy Somerville. Voici Small Town Boy sur ICI Armorique.

0: Franskee Beat avec Small Town Boy sur votre radio locale. Ici Armorique à Léon, on jette un petit coup d'œil au ciel breton grâce à vos commentaires météo que vous avez mis sur la page Facebook Ici Armorique. D'ailleurs, vous pouvez vous abonner à la page si vous le souhaitez, comme ça on aura le plaisir de vous lire chaque matin. Vous pourrez mettre la météo de votre joli coin de Bretagne. On a par exemple Michel qui nous dit que le ciel hier soir à Quimper, il faisait 20 degrés et qu'elle attend en fait en tout cas le soleil, même si là c'est un petit peu nuageux. On a aussi Marianne qui nous dit qu'il fait 17 degrés avec un temps couvert à Le Ferré. Marivonne à 15 degrés ce dimanche, alors je ne sais pas depuis où, mais c'est très joli les photos en tout cas. Dominique, 15 degrés depuis la pointe de Ploua. Et puis on a Mickaël qui nous dit qu'il fait 16 degrés à la Gacie ce matin avec un temps, un ciel bien dégagé. Une très jolie photo d'un lever de soleil. Et si cet été, la piscine faisait bien plus que vous rafraîchir? Dans deux minutes, pour être en forme, notre coach sportif Nordinatable vous explique comment l'eau peut aider à soulager vos articulations.
1: Lorsqu'on est dans l'eau, notre corps est porté. Résultat, les articulations des chevilles, des genoux, des hanches sont beaucoup moins sollicitées que sur la terre ferme. C'est pourquoi la piscine est un excellent moyen de reprendre une activité physique, notamment lorsqu'on souffre de douleurs articulaires ou qu'on souhaite simplement bouger en douceur. Premier exercice, on marche dans l'eau, tranquillement. Parce que dans une piscine, où vous avez pied, vous pouvez marcher tranquillement d'un bout à l'autre en déroulant le pied et en accompagnant le mouvement avec les bras. Allez, vous touchez le bord, c'est parti, on marche. Et là, vous pensez bien à dérouler le pied en passant par le talon, le milieu et la pointe de pied. Et bien entendu, on utilise les bras. Allez, on continue, vous y êtes presque. Ouh, ça y est, et on revient. Et grâce à ça, vous allez solliciter le système cardiovasculaire, les muscles des jambes et l'équilibre. Et vous pouvez effectuer cet exercice durant 5 minutes.
0: Et sollicitation, système cardiovasculaire, muscles des jambes et équilibre?
1: Exactement. Et l'avantage de l'eau, c'est qu'elle permet également de se renforcer tout en douceur. Tiens, en parlant de douceur, on va effectuer un deuxième exercice. Vous êtes debout dans l'eau, avec de l'eau à hauteur de poitrine. Et à partir de là, vous allez mettre les bras en position de croix, avec les mains légèrement dans l'eau. Ça y est ? Vous y êtes? Et ensuite, en expirant, vous rapprochez les bras afin de venir toucher une main contre l'autre. Et vous revenez en position initiale. Allez, on referme. Comme si vous vouliez chasser l'eau. Et grâce à ça, vous allez renforcer les muscles de la poitrine, des épaules et des bras. Et vous pouvez effectuer 4 séries de 15 répétitions. Au final, pas besoin de faire des longueurs pendant une heure pour profiter des bienfaits de la piscine. Quelques minutes suffisent déjà pour remettre le corps en mouvement, entretenir sa condition physique et surtout soulager ses articulations. Allez, je vous laisse vous baigner. À vous de jouer.
0: Merci beaucoup Nordinatable. On vous retrouve le week-end prochain à partir de 8h50 pour vos conseils forme, sport pour l'été. À suivre des idées de sorties à faire en Bretagne. Ce sera après Santa et Recommence-moi sur Ici Armorique.

0: Constantin, hein, qui a beaucoup de succès, et notamment avec ce titre qu'il a révélé, Recommence-moi, sur Ici Armorique. Voici quelques idées de sortie à faire pour ce dimanche 5 juillet en Bretagne. Une sortie en famille très appréciée à Saint-Brieuc, avec le festival Bulles à croquer qui se poursuit aujourd'hui dans le centre-ville de Saint-Brieuc. À partir de 10h jusqu'à 18h, vous allez pouvoir chiner des BD, des livres un petit peu anciens aussi, et puis rencontrer des auteurs de BD locaux, et ça on aime beaucoup. En plus, l'entrée est gratuite. On va rester dans la BD aussi à Vannes, avec un hommage à Sister Act à l'église Saint-Vincent Ferrier, rue Lallemand. Alors pourquoi? Parce qu'il y a quand même des images graphiques évidemment à donner en face, mais après c'est liberté et gospel. Et ce qui est chouette aussi, c'est que là c'est gratuit, ou en tout cas vous pouvez donner ce que vous voulez, c'est au chapeau comme on dit. À Rennes, la capitale bretonne revient avec ses éditions des Tombées de la Nuit, c'est dans le centre-ville de Rennes. Vous avez des spectacles l'après-midi et en soirée, vous avez de nombreux spectacles gratuits, et puis d'autres qui sont entre 2 € et 5,50 €. Bon dimanche avec Issa Armorique.
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0: Vous le savez, Catherine Viguier, notre astrologue ici à Armorique, vous donne chaque jour la carte de votre ciel, et surtout, elle le fait, signe par signe. Aujourd'hui, Catherine, une réplique, un bis repetita d'hier.
7: Les poissons mènent la danse. Bélier, comme hier, vous serez en off, pas forcément là, vous aspirez à vous mettre en retrait.
8: Taureau, vous savourez ce dimanche précieux, amoureux peut-être, festif très certainement.
9: Gémeaux, votre envie d'être reconnu pour qui vous êtes vraiment prime, vous le faites comprendre à tous.
10: Cancer, vous aimerez ce jour qui vous donne envie de dévoiler avec talent tout ce qui vous anime.
11: Lion, vous accordez une place au spirituel dans votre vie, beaucoup décident d'ailleurs de dépenser leur argent autrement.
12: Vierge, acceptez ce rendez-vous, vous passerez un bon moment et vous serez surpris agréablement.
13: Balance, vous êtes de bons secours pour toute personne en souffrance, mais vous ne vous oubliez pas pour autant.
14: Scorpion, pas d'inquiétude pour ce dimanche, où que vous soyez, vous vous épanouissez.
15: Sagittaire, le foyer est valorisé, alors vous faites au mieux, mais gare à ne pas vous énerver.
16: Capricorne, ce dimanche est l'occasion de découvrir le monde, d'améliorer vos connaissances.
17: Verseau, votre trésorier d'actualité, et peut-être qu'un achat viendra combler un sentiment passager de solitude.
18: Cher poisson, vous êtes notre élu du jour et vous êtes tellement heureux d'être compris, entendu pour qui vous êtes.
19: Et pour nous tous, d'ici ce soir, on exprime un truc en nous qui nous fait mal.
0: Bah merci beaucoup Catherine Viguier, en tout cas on va essayer nous de se faire du bien. On va se faire du bien aussi avec vos questions jardin qui vont commencer après votre journal de 9h. Philippe Munier est là pour répondre à toutes vos questions, et vous pouvez déjà nous appeler si vous avez une question à lui poser au 02 99 67 35 35.
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0: Vous écoutez Ici Armorique, nous sommes le dimanche 5 juillet, il est 9h. Le journal, Éric Bouvet, et l'équipe de France de football en quart de finale de la Coupe du Monde.
20: Mais les Bleus ont battu le Paraguay 1-0 hier soir, un but de Kylian Mbappé sur pénalty après une faute sur notre fierté rennaise Désiré Doué. Laura Bléret a suivi la rencontre et la victoire dans un bar de Bretagne.
1: content de notre victoire. Même si elle a été plus dure que prévu pour le coup, le comportement du Paraguay est très discutable quand même. Ils auraient pu avoir plus de fair play et proposer plus.
21: Ouais, le match était un peu monotone. C'est vrai qu'on s'est un peu plus amusé contre la Suède. Le Paraguay a passé sa vie en défense. Mais bon, on reste équipe de France, donc au final on s'est relevé et on a obtenu ce pénalty, heureusement. Parce que l'arbitre était sacrément paraguayen ce soir quand même.
22: On a bien joué, le Paraguay a bien défendu et après j'estime que le Paraguay a joué énormément sur des fautes qui n'existaient pas. On va en quart, c'est le principal.
21: Quart, après demi, après finale. Et on va la gagner cette finale. On va la gagner. Un mot rap.
23: C'est à nous, voilà. À nous.
21: Allez la France !
23: Allez la France ! Et allez la Bretagne !
20: La France qui a dû faire face, hein, vous l'avez entendu, à une équipe paraguayenne très rugueuse dans un match marqué par de nombreuses fautes et une forte tension. Mais les Bleus s'étaient préparés à un match sale, comme l'explique leur capitaine Kylian Mbappé.
24: Je pense qu'on savait quel type de match on allait avoir, mais je pense qu'aujourd'hui c'est très bien. Le match qu'on a eu, comment on l'a joué, on a montré qu'on n'était pas seulement une équipe qui savait jouer en football offensif. S'il faut mettre les mains dans la merde, on va mettre les mains dans la merde. Désolé de l'expression, on n'a pas de problème avec ça. Ils pensaient qu'on allait venir jouer en smoking, on allait juste venir faire des belles actions des 1-2. Nous, on sait faire le sale football aussi et on l'a fait aujourd'hui, on a gagné et même dans ça, on a été meilleur qu'eux. Tout le monde joue avec ses armes, il n'y a pas de bonne ou de mauvaise manière de jouer au foot. Il n'y a qu'une seule manière, c'est gagner. Ils ont essayé de nous avoir comme ça, mais on les a eu nous aussi comme ça. Maintenant, on passe à une étape supplémentaire. Il faut récupérer et se concentrer sur le Maroc.
20: Et ouais, car en quart de finale, hein, la France affrontera le Maroc, vainqueur du Canada 3-0. Ce match face au Maroc, ce sera jeudi à 22h.
0: Et l'autre actualité sportive, c'est évidemment le début du Tour de France. On en reparle dans 3 minutes.
20: Le temps, notamment, de vous signaler un feu de chambre hier soir à Bruceville dans les Côtes d'Armor, au premier étage d'une maison de la rue de l'Écotais. Les habitants étaient sortis à l'arrivée des pompiers qui ont œuvré pour éviter la propagation à une maison accolée. L'Ille-et-Vilaine est placée en vigilance jaune canicule à partir de demain midi. Le thermomètre va monter jusqu'à 36 degrés dans le sud du département, jusqu'à 39 degrés mardi. En revanche, contrairement à fin juin, il fera meilleur la nuit, sans doute sous les 20 degrés. Et puis 200 à 300 personnes se sont réunies hier midi à Rennes et à Saint-Brieuc pour une mobilisation citoyenne contre les violences sexistes et sexuelles. Ça fait suite à l'affaire Liana. À Paris, les organisateurs revendiquent 100 000 personnes, là où la préfecture de police a dénombré 6 400 manifestants.
0: Penchons-nous maintenant sur une fierté de l'innovation française, et on le doit à une entreprise bretonne.
20: À l'entreprise Emarina, qui vient de remporter cette semaine le prix de l'inventeur européen. C'est un prix qui est décerné chaque année par l'Office européen des brevets, et décerné à Emarina car elle est à l'origine d'une découverte médicale importante. C'est une molécule que l'entreprise extrait d'un ver marin pour mieux cicatriser et mieux soigner notamment les brûlures. Le fondateur d'Emarina, Franck Zal, était évidemment heureux de cette récompense.
25: C'est pas ça qui va donner une autorisation d'aller sur le marché, mais ça permet de montrer en fait aux autorités françaises qu'il y a des gens qui croient en nous en dehors de la France. Nous, on essaye aussi de faire rayonner en fait la technologie, la recherche, les chercheurs, en étant le seul Français qui a été identifié cette année en fait dans le prix 2026. Ça fait aussi rayonner la France, ça montre en fait le savoir-faire français. Et aujourd'hui, je pense que les autorités devraient mettre en avant ce type de récompense. Ça veut dire que finalement, aujourd'hui, on est des ambassadeurs de la France, du savoir-faire de la France. Et voilà, je suis fier de mon pays, je suis fier de ce qu'on a accompli aujourd'hui. Et aujourd'hui, ce qu'on attend de nos autorités, c'est qu'ils nous accompagnent. C'est mon état d'esprit, être un ambassadeur de la France, du savoir-faire qu'on est capable de réaliser dans des grands centres de recherche comme le CNRS ou Sorbonne Université.
20: Ouais, le fondateur de l'entreprise bretonne Emarina, qui vient de remporter cette semaine le prix de l'inventeur européen, grâce donc à un transporteur d'oxygène universel issu de ver marin. Katel Luguin vous a mis toutes les explications sur ici.fr. C'est aussi sur ici.fr un sondage Elab pour la Tribune Dimanche en partenariat avec ICI qui montre que la Bretagne et Saint-Malo font partie des destinations idéales des Français pour cet été. Outre Saint-Malo, on retrouve aussi dans ce top des destinations estivales Dinan, Quiberon, Perros-Guirec, Dinard, Cancale ou encore Tréguier. Puis attention à Rennes, la ligne ligne B du métro est arrêtée aujourd'hui pour des travaux de maintenance. Une ligne de bus relais est mise en place pour desservir les stations de cette ligne B.
0: Allez, on revient au sport maintenant avec l'autre grosse actualité du week-end. Le début du Tour de France cycliste hier à Barcelone.
20: Un contre-la-montre par équipe, remporté par l'équipe Visma Lisebike de Jonas Vingegaard. Le Danois en profite pour endosser le premier maillot jaune avec 8 secondes d'avance sur l'Italien Filippo Ganna et 12 sur le grand favori Tadej Pogacar. Un peu plus loin derrière, Paul Sexas qui découvre le Tour à 19 ans a pris la 6e place à 39 secondes de Vingegaard. Et puis un Breton aussi découvre le Tour cette année, c'est Baptiste Westhoffer. Pas très à l'aise hier dans les rues de Barcelone.
2: C'est pas forcément facile les chronos par équipe. Ça demande d'avoir des petites qualités de puncher un peu parce qu'on se rend pas compte, mais on fait un effort et après revenir dans les roues, c'est un petit effort, petite récup, re-effort intense. C'est pas trop dans mes qualités, mais je me suis plutôt senti bien. Et ouais, pour une première étape sur un tour, la stimulation est vraiment intéressante avec le public. Et c'est notre dimension, mais c'était. Franchement, on entendait que les spectateurs, mais après on est dans notre bulle, du coup on n'entend pas grand chose. Mais ouais, vraiment c'est intéressant.
20: Voilà le Breton Baptiste Westhoffer. Hier, après cette première étape du Tour, sa première étape du Tour de France. Aujourd'hui, Vingegaard, Pogacar et les autres cadors ont une nouvelle occasion d'en découdre en haut de la célèbre colline de Montjuïc à Barcelone, au terme des 168 km depuis Tarragone. Une étape à suivre cet après-midi sur Ici Armorique avec des points réguliers et l'arrivée en direct. Ici, je vous le rappelle, étant la radio officielle du Tour de France. Enfin, un Breton champion du monde hier, Mehwan De Blicky, champion du monde canoë homme U23. C'était à Cracovie en Pologne. Le séiste de Cesson-Sévigné était troisième de sa demi-finale, mais il a lâché les chevaux, comme on dit en finale, pour remporter son troisième titre de champion du monde après ceux en kayak et canoë par équipe. Aujourd'hui, on suivra la lagnonnaise Léna Kéméré qui sera au départ du kayak cross, tout comme Laurette Lally de Cesson-Sévigné pour un espoir de médaille après celle conquise l'an dernier lors des championnats d'Europe.
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20: Il y a une autre médaille jaune qu'on va voir apparaître dans le ciel très bientôt, Delphine.
0: Oui, un temps couvert jusqu'en fin de matinée, puis soleil radieux et médaille d'or donc pour la Bretagne pour le reste de la journée. On a pour l'instant 15 à 17 degrés, 15 degrés à Loudéac et Pontivy, 16 degrés à Saint-Brieuc, 17 degrés à Vannes ou encore Rennes. Cet après-midi, du soleil donc sur l'ensemble de la région avec des températures au-dessus des valeurs de saison. On aura entre 20 et 25 degrés sur le nord de la région et puis 28 à 33 degrés au sud. Votre info trafic de 9h08, pas de difficultés sur les routes bretonnes et c'est tant mieux, on aime mieux ça. Par contre, vous avez toujours la possibilité, si vous venez en Bretagne là en vacances aujourd'hui, de penser à faire une pause toutes les 2 heures. Alors, c'est quand même bien recommandé pour arriver tranquillement sur votre lieu de vacances.
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0: Allez, un classique de la chanson française avec le regretté Alain Machung. Voici Gabi au Gabi sur Ici Armorique.

0: Alain Bachung, vous écoutez Arborique.
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0: Oui, jusqu'à 10h, Philippe Bunier, notre jardinier Arborique, vous aide. Si vous avez des difficultés au jardin, au potager ou avec vos plantes d'intérieur, c'est le... Voilà, donc on est là hein, jusqu'à 10h. Vous pouvez bien sûr poser vos questions. Pour ça, un seul numéro, celui d'ici Arborique, le 02 99 67 35 35. Bonjour Philippe.
3: Bonjour Delphine, bonjour à toutes et à tous.
0: Alors Philippe, on va commencer avec une question par rapport à une plante d'intérieur, une Calathea, celle d'Anne de Chartres de Bretagne. Bonjour Anne.
4: Bonjour, bonjour Philippe.
0: Alors qu'est-ce qui arrive à votre Calathea exactement?
4: Il est très mal en point, donc il est en train de dépérir. Donc effectivement, on a pensé à trop d'eau, j'ai réduit les arrosages, j'ai changé la terre. Et donc malheureusement, donc depuis un mois, les nouvelles pousses sortent bien. Mm-hmm. Et tout d'un coup, donc elles pourrissent par le bas de la tige. Et donc maintenant toutes les nouvelles pousses donc sont comme ça. Et je pense que je suis en train de la perdre, mais bon, en changeant la terre, donc après l'arrosage, qu'on a pensé, bon, je ne sais pas si c'est ça, mais je ne comprends plus rien.
0: Écoutez, on va tâcher de vous aider, Anne.
3: Alors, il faut faire attention parce que les Calathea, donc originaires d'Amérique centrale, hein, d'Amazonie, c'est donc des plantes tropicales, donc qui aiment la chaleur, qui aiment l'humidité, mais pas en excès. Donc, hein, c'est pas une plante de marais, hein, et n'aiment pas le soleil direct. Là-dessus, on est d'accord. Donc, pas de soleil direct. Ensuite, en ce qui concerne le substrat, quand vous changez le pot, ce qui est très important, c'est vraiment de choisir un très bon substrat. Le substrat fait vraiment, je dirais, 70% de la réussite de la plante. Si vous choisissez un substrat qui garde trop l'humidité, eh bien, ça fait ce que vous avez. C'est-à-dire, la plante, elle est constamment, ses racines sont constamment dans l'humidité et ça pourrit de l'intérieur, de la base, de la tige vers le haut, parce que c'est au niveau du substrat que l'humidité reste trop. Donc, ce qu'il faut, c'est vraiment, la rechanger de substrat, la pauvre, j'ai l'impression. Il faut vraiment choisir un substrat pour plante d'intérieur de très bonne qualité. Alors, on a une petite chance, si je puis dire, c'est que pour l'instant, c'est encore à peu près vrai, le prix des terreaux est en...

0: en accointance, si je puis dire, et proportionnel à la qualité. Donc plus il est cher, plus mieux il est, normalement. Hein. Dans la plupart des magasins, c'est comme ça. C'est pas une règle absolue, malheureusement. Donc, allez dans un magasin de confiance, vous leur demandez un très bon terreau pour plantes d'intérieur. Donc il faut qu'il soit vraiment drainant, c'est ça qui est important. Il faut pas qu'il garde trop l'humidité, parce que les terreaux bas de gamme, ils ont tendance à être pleins de tourbe. Et alors déjà, ça bousille les tourbières, donc au niveau écologique, c'est nul, mais en plus il garde trop l'humidité et ça fait ce genre de pourriture qui sont en train de grimper. Donc faut la dépoter, faut la mettre dans un très bon substrat de bonne qualité. Il va falloir, vu que les germes de la pourriture, les champignons de la pourriture, ils sont au cœur de la plante, et ben il va falloir les enlever de là. Donc
1: il y a un peu de boulot.
0: Oui, ce qu'il faudrait, c'est faire une petite pulvérisation, de poudrer avec de la... Je suis en train de chercher le mot. Du blanc d'Espagne. Le blanc d'Espagne, c'est un produit qui coûte pas cher du tout, ou blanc de Meudon aussi, on le trouve, ou blanc de Paris. C'est une poudre calcaire, en fait. Donc, alors, les calathènes n'aiment pas le calcaire, mais le gros intérêt du calcaire, c'est que ça pompe l'eau. Mais vous pouvez aussi, je suis en train de réaliser, mettre de l'argile. L'argile, c'est mieux, parce que c'est pas calcaire. Vous prenez de l'argile, vous le, très fine, hein, il faut de la poudre, très très fine, et vous écartez la plante, et dans tous les interstices où vous voyez qu'il y a des pourritures, tout ce qui pourrez vous l'enlever, et vous mettez de l'argile. L'argile va pomper l'eau, va pomper l'excès d'humidité. Et puis vous laissez agir 2-3 heures, et au bout de 2-3 heures, vous nettoyez avec un sopalin, enfin un essuie-tout, pardon, entouré autour d'une baguette, de manière à vraiment enlever cette argile mouillée. Il faut vraiment que l'humidité qui est au cœur de la plante, vous puissiez l'extraire au maximum, et dans ces conditions-là, une fois replantée, elle va redémarrer.
1: C'est une bonne nouvelle quand même, Anne.
2: Oui, merci beaucoup, merci. Encore mes belles fois.
1: Eh bien écoutez, belle journée, bon week-end, c'est les vacances pour vous, Anne.
2: Non, je suis retraitée, donc y a plus...
0: c'est toujours vacances.
1: C'est les grandes vacances alors, c'est bien aussi.
2: Les grandes vacances.
1: Bon, eh bien je vous souhaite un bon dimanche et merci pour votre question, au plaisir. Au revoir, Anne. Oui.
2: Au revoir.
1: Allez, on poursuit cette émission avec la musique irlandaise dans la playlist bretonne et celtique East Armorique. Voici un classique, un Dirty Old Town. En attendant vos questions à Philippe Munier, notre jardinier East Armorique, au 02 99 67 35 35. N'hésitez pas, vous avez une question plante ou jardin, on est là pour ça.

0: Charlton, les Pogues dans la police bretonne et celtique, ici Armorique. On poursuit avec vos questions jardin dans une minute.
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0: 9h22, vous écoutez ici Armorique et bienvenue chez vous au jardin avec notre jardinier Philippe Munier qui répond à vos questions jusqu'à 10h. Bonjour Albert.
5: Bonjour.
0: Vous nous appelez de la Chapelle Thoireau en Ille-et-Vilaine et vous avez une question par rapport à vos rhododendrons. On vous écoute.
5: Oui, c'est ça.
0: On vous écoute Albert, allez-y. Hein.
5: Oui, bonjour Philippe. Je voudrais savoir, j'ai un massif de rhododendrons qui a une bonne quarantaine d'années. Il est énorme, malheureusement, en revenant de congé la dernière fois, je me suis aperçu qu'il était entièrement cramé par le soleil. Alors, est-ce qu'il faut intervenir? Est-ce qu'il faut laisser faire la nature? J'en sais rien, mais il m'a l'air dans un piteux état.
0: Bah oui, c'est vrai qu'ils sont un peu comme nous, ils ont souffert la semaine dernière, hein. Pas fou.
5: Énormément, oui.
0: Philippe. Alors,
6: en fait, bah, les conditions météo ont changé depuis 40 ans. Et largement, la température a augmenté en Bretagne. Hein. On a dépassé le degré 5, nous, hein, en Bretagne. Et donc, un degré 5, on se dit, oh, c'est rien. Mais en fait, sur une année, c'est énorme. Les plantes qui, autrefois, bah, supportaient le soleil breton commencent à ne plus supporter le soleil breton. Et du coup, bah, un massif de rhodos qui était peut-être exposé au soleil ou à forte luminosité et qui restait magnifique, et ben maintenant, exposé à forte luminosité, il crame. Et là, il y a pas beaucoup de choses à faire, à part éventuellement planter des plantes écrans, donc des arbres ou des arbustes qui poussent vite pour pouvoir bloquer la lumière sur les rhodos. Et encore, bon, ça pousse vite, mais bon, il va quand même falloir attendre 1 ou 2 voire 3 ans pour que ça fasse effet. Et puis faire attention aussi, c'est que les sols sèchent. Et comme les sols sèchent et que les rhodos sont vraiment des plantes qui aiment l'humidité, qui aiment la fraîcheur, il faut soit arroser, soit au bout du compte peut-être se dire que le temps est venu de mettre autre chose et de passer à une plante qui est moins exigeante et en termes de lumière et en termes d'humidité et pas se penser aller passer au cactus. Bon, je rigole, mais mais essayez peut-être de penser si ça devient un problème de gérer ce massif de rhodos, il faut penser à autre chose.
5: Oh zut. Après 40 ans de belle vie. Bon, pourtant, il est relativement...

0: Il y a des petits bourgeons à la base des fleurs. Est-ce que ça va peut-être repartir? Parce que je vois, il y a des petits points verts. Je dis, tiens, c'est peut-être bon.
1: Ah oui, non, mais si il fait pas trop sec, s'il y a suffisamment un apport en eau suffisant, oui, ça va redémarrer. Mais la question va se reposer l'année prochaine.
0: Ouais.
1: C'est ça. Okay, donc après, après, je vous mets pas la pression, mais disons que dites-vous peut-être que sur les 2-3 années qui viennent, de peut-être réfléchir à quelque chose d'autre qui supporte mieux la chaleur, qui supporte mieux les fortes températures et qui ait moins besoin d'eau. Alors, le cactus, c'est la solution extrême. Il y a d'autres solutions au milieu. Hein.
0: Ok. Bah, écoutez, je vous remercie.
2: C'est pour ça que c'est un certain Dutron qui les a plantés, d'ailleurs, les cactus.
1: C'est ça, même dans son lit. Alors,
2: Moi, je sors. Bon, faut bien plaisanter un peu, écoutez, Albert. Hein.
0: Faut toujours rire. Bah, écoutez, je vous remercie.
2: Merci à vous.
0: Et puis, écoutez, je vous redonnerai des nouvelles du rhododendron à des prochaines.
2: Avec plaisir, Albert. Carrément. Au revoir, merci, bon dimanche.
0: Au revoir et merci, bon dimanche à vous tous, merci.
2: Allez, vous pouvez continuer à nous poser vos questions. On vous attend.

0: parfaite pour moi.
1: Oui.
0: Le disque parfait sur Ici Armorique, signé Amir.
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0: Ici Armorique, toutes les heures, des idées de sorties à faire en Bretagne. Jusqu'au 30 août, les navettes estivales du réseau Distribus vous permettent gratuitement et quotidiennement de vous déplacer entre les campings, les plages et les centres-villes de Pléneuve-Val-André, Erquy et Plurien. Vous avez les horaires et les arrêts desservis sur le site distribus.bzh. En Ille-et-Vilaine, à Saint-Malo, tous les jeudis soirs de l'été, entre 17h et 22h, se déroule un marché nocturne dans le quartier de Saint-Servant, sur la digue des Bas-Sablons, place Monseigneur du Chêne. De nombreux exposants et artisans locaux vous attendent. En plus, le cadre est exceptionnel.

0: C'est le lieu parfait pour vivre une soirée de partage et profiter de la douceur estivale. Les mercredis du Tabor sont de retour dans la capitale bretonne, au cœur du théâtre de Verdure. Profitez les mercredis 15 et 22 juillet de spectacles de danse et musique bretonne dans l'enceinte du parc du Tabor de Rennes. À découvrir également le Gouren, la lutte bretonne, à travers des démonstrations et des séances d'initiation. Vous pourrez également déguster des produits de notre terroir. Le 15 juillet, les cercles celtiques Montfortet et Tesson-Sévigné vous initieront à la danse bretonne. Des démos vous seront également présentés. Puis le 22 juillet, venez rencontrer le collectif de Kenler 35 à Stour et en avant d'eux. L'entrée est de 3 euros à dans une heure pour de nouveaux bons plans sortis à faire dans notre région.
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0: On répond à vos questions, jardin, plantes et potager jusqu'à 10h avec Philippe Munier, notre jardinier ici Armorique. Bonjour Annick.
3: Bonjour.
0: Vous nous appelez de Janzé en Ille-et-Vilaine et vous avez une question tomate à poser à Philippe. On vous écoute, oui. Annick.
3: Bonjour Philippe. Pourquoi Bonjour. Que mes tomates, après la floraison, elles deviennent noires ?
0: Philippe,
4: c'est-à-dire qu'elles ne se forment pas ?
3: Et si elles se forment, dès que la fleur est fanée, et quand elle se forme, elle devient tout noire du bout. La tomate, après, elle progresse un petit peu, mais c'est pas terrible.
4: Alors, ça s'appelle la nécrose apicale. La nécrose apicale, c'est pas une maladie, c'est pas un ravageur, c'est une erreur du jardinier. C'est-à-dire qu'en fait, la nécrose apicale, elle se forme quand il y a un problème d'irrigation. C'est-à-dire qu'un coup, il y a trop d'eau, un coup, il n'y a pas assez d'eau. Et ben, souvent, quand il fait trop chaud, ben, on a tendance à mettre trop d'eau. Et puis, quand il fait moins chaud, on a tendance à moins arroser. Et ça, c'est vraiment l'erreur à ne pas faire avec les tomates. Les tomates, elles aiment bien avoir une régularité d'alimentation en eau, d'irrigation. Ça, c'est la première chose. Et la deuxième chose, les tomates, elles ont besoin, alors elles n'adorent pas, mais elles ont besoin d'un petit peu de calcium pour fructifier correctement. Et les terres bretonnes, naturellement, sont pauvres en calcium. Donc il faut, quand on fait des tomates, il faut tous les ans, au printemps, quand on prépare le terrain pour les tomates, faire un petit apport, c'est vraiment des très petites quantités, mais il en faut un petit peu, un petit apport de carbonate de calcium, qui sont des poudres qu'on achète en jardinerie, ça coûte pas cher du tout, mais ça peut rapporter gros, comme dirait l'autre. C'est vraiment, on est sur une poignée, même pas une poignée par mètre carré, mais c'est indispensable à la croissance correcte et à la fructification correcte de la tomate. Donc, si vous avez oublié les deux, ça explique ces nécroses apicales qui sont vraiment pas très sympathiques du tout. C'est vrai qu'on n'a pas envie de manger la tomate quand elle est toute noire comme ça. Mais donc, du coup, pour cette année, ça va être très dur de rattraper l'erreur. Alors, faites très attention au niveau de l'irrigation. Vraiment, il faut que ça reste vraiment frais. Il faut pas inonder la serre parce qu'il fait très chaud, ou se dire j'arrose toute la nuit parce qu'il fait faire très chaud demain. Ça, c'est une erreur de débutant. Donc, voilà. Faut plus être débutant.
3: Par contre, il faut couper les feuilles.
4: Alors, faut leur couper un petit peu les feuilles, mais pas trop. Parce que si vous leur coupez trop les feuilles, les tomates qui sont derrière les feuilles, elles prennent des coups de soleil, et du coup, elles font ce qu'on appelle le collet jaune, donc le haut de la tomate devient tout jaune, mais il reste jaune et dur. Le reste de la tomate mûrie en dessous, mais si en plus vous avez une nécrose, il n'y a plus grand-chose à manger. Le haut est tout jaune et tout dur, c'est pas intéressant. Le dessous est tout noir et pas intéressant, il reste que le milieu, il n'y a plus grand-chose. Donc, faut faire vraiment attention, faut pas couper les feuilles pour aider à mûrir en fin de saison, oui. Couper les feuilles maintenant, en plein été, en plein cagnard, non. Parce que vous allez avoir des tomates qui vont prendre des coups de soleil. On a d'autres périodes de canicule. Donc, c'est malheureusement, c'est prévu. Donc, faut faire attention.
0: Voilà. Ou alors planter des tomates noires de Crimée, comme ça au moins, il y aura pas de surprise. Ça
4: peut être pourquoi pas.
3: Le purin d'ortie, ça fait rien du tout.
4: Le purin d'ortie, ça fait rien du tout parce qu'il n'y a pas de calcium dedans. C'est vraiment un problème de calcium d'une part et d'irrigation d'autre part. Donc, il faut bien arroser.
3: C'est spécial tomate, mais ça n'a pas suffi.
4: Non, il faut. Ça se met à la préparation du sol. Hein, vraiment, quand vous préparez votre sol en février-mars, avant de planter vos tomates, et bien c'est à ce moment-là qu'il faut mettre un petit apport de carbonate de calcium. C'est vraiment des très petites quantités, mais voilà, il faut y penser. Et c'est valable pour à peu près
3: beaucoup.
4: Tous les légumes.
3: Beaucoup.
0: Eh ben, merci Annick pour votre question. Bon dimanche à Jonzé, en Ille-et-Vilaine, qui est d'Avo.
3: Merci.
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0: Vous le savez, la musique adoucit les mœurs. Les plantes aussi aiment la musique. Je pense que ça va pousser fort, hein, du coup, chez vous, avec Bandolero et Paris Latino sur Ici Armorique.

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2: Comme Bolero et Paris Latino, c'est vrai que chanson caliente, c'est obligé, hein, c'est l'été forcément, et vous êtes bien avec Issy Armoric au cœur de votre émission Jardin.
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2: On fait quoi au jardin? C'est chaque samedi entre 9h et 10h, bien sûr le dimanche. Philippe Munier, notre jardinier sermois, répond à vos questions. Ça peut être sur le potager, ça peut être dans votre jardin, vos plantes d'intérieur, tout ce qui vous semble, ou là où vous êtes coincé. Philippe essaye de dénouer la situation ensemble. Bon, c'est vrai qu'on a vu que la chaleur, Philippe, faisait quand même subir pas mal de désagréments à nos plantes, aussi bien à l'intérieur qu'à l'extérieur. Est-ce que vous avez quelques conseils comme ça pour un petit peu limiter la casse, si j'ose dire ?
5: Oui, en fait, il y a des conseils de bon sens, mais c'est pas grave. Le bon sens, de temps en temps, il n'est pas dans le bon sens, donc il faut le remettre à l'endroit.
2: Ben oui.
5: Et faire attention à certaines choses. On l'a dit, la luminosité, l'incidence solaire, elle est de plus en plus forte, donc on peut installer sur certaines plantes, je pense au potager, installer sur les plantes des voiles d'ombrage, complètement. Hein, c'est c'est très facile à faire, ça coûte pas très cher, et même en bricolant, on peut faire des trucs soi-même avec des vieux draps, y a pas de souci. Alors, faut pas diminuer trop, c'est-à-dire qu'il faut diminuer aux alentours de 50% si on veut que ça, qu'il y ait pas de problème. Et il y a des plantes qui supportent très bien ça. Par exemple, les choux, pour le démarrage des choux, et c'est en été qu'on les plante, les choux, pour les manger l'hiver, mais il faut les planter en été. Les choux, vous les mettez sous une toile d'ombrage, c'est à 50%, il va démarrer nickel et vous aurez des choux peut-être même encore plus beaux cet hiver que s'ils avaient galéré pendant 3 semaines en plein cagnard. Et je pense aux choux, mais c'est aussi les radis. Il y a vraiment beaucoup de légumes qui apprécient vraiment d'être protégés, ombrés légèrement au potager pendant l'été. Il y a l'arrosage de nuit, ça, on l'a déjà dit. Hein, alors soit carrément pleine nuit, soit tard le soir, soit tôt le matin. Et puis il y a le paillage.
2: Le paillage.
5: Je le répète, mais le paillage, c'est vraiment un élément de gestion de l'arrosage qui est très très intéressant et ça se fait très très bien. Et si on met un bon paillage, et quand je parle de paillage, c'est pas 2 cm, c'est 5, 10 cm. Alors évidemment, si c'est pour cacher des semis, ça marche pas, mais pour les plantes qui sont en place, 10 cm, il n'y a pas de problème. Vous pouvez les mettre si c'est un paillage qui n'est pas trempé. Si c'est pas la tonte de gazon, la tonte de gazon humide en ce moment, il n'y en a plus trop.
2: Mais effectivement. Et Philippe, alors, pour les noix, par exemple, qui tombent, c'est la question de Gérard de Plaintel, dans les Côtes d'Armor. Bonjour Gérard.
6: Oui, bonjour Philippe. Ici Armorique.
2: Oui, alors qu'est-ce qui vous arrive avec vos noix exactement, Gérard ?
6: Ah là, les noix, c'est la première fois que je vois ça. Il y en a plein qui tombent.
2: D'accord. Et votre noyer, il a quel âge à peu près ?
6: Ah, le noyer, on va dire une quarantaine d'années, quoi.
2: D'accord, quarantaine d'années, donc jeune noyer.
6: Il est énorme, et cette année, il en a plein.
2: D'accord.
6: Il en a trop, quoi.
2: Ah, je ne sais pas, mais Philippe va mieux vous répondre que moi, ça c'est sûr.
5: Il y a plusieurs choses sur la chute des noix. Ça peut être le carpocaps. Hein, le fameux carpocaps qui...
2: Encore lui ?
5: Qui nous enquiquine nos pommes, nos poires, eh bien, il adore les noix aussi, cette espèce de sale bête. Donc,
2: encore plus gourmand que moi, ouais.
5: Eh ouais. Et ouais, surtout un gros noyer de 40 ans, je vous dis pas. Donc, le Carpocap, c'est vraiment un casse-pied et il fait effectivement chuter énormément. Donc, ça permet de, comment dirais-je, de garder que celles qui vont bien pouvoir grossir. Mais le problème, c'est exactement le même problème pour les pommes et les poires, c'est que les poires, les noix qui chutent depuis une quinzaine de jours, hein, j'en ai un dans le jardin de mon voisin, il y a une branche au-dessus de ma tête, enfin au-dessus de ma tête, au-dessus de mon jardin à moi. Et effectivement, les noix tombent depuis une quinzaine de jours et j'ai remarqué qu'elles étaient toutes piquées. Je suis allé regarder à l'intérieur, il y avait quoi, deviner, une petite chenille. Oui. Donc le problème, c'est que quand les noix tombent, la petite chenille, elle finit de casser la croûte, puis elle rentre dans le sol. Et là, elle va attendre la fin août pour que le nouveau papillon adulte ressorte et aille repondre sur les noix qui sont prêtes, en train de mûrir. Mmh. Et là, c'est la catastrophe. Donc, il faut vraiment ramasser les noix. Il faut vraiment vérifier qu'il y a bien un carpocap dedans. Ramasser les noix. Et puis, éventuellement, si on peut, mettre des poules au pied du noyer. Parce qu'elles vont aller gratter et elles vont manger toutes les larves. Et donc, empêcher ce redémarrage d'insectes en fin d'été, qui est une catastrophe pour les fruits en fin d'été, donc pommes, poires et noix. Hein, en plus, les noix, c'est un petit peu plus tard que les pommes et les poires, donc elles sont presque mûres que déjà le carpocap les attaque, elles tombent. Donc, il faut vraiment réagir. Alors, donc, il y a le carpo, et ça, je sais que cette année, il est là parce que je l'ai constaté des visu, et il y a aussi que certains noyers qui étaient peut-être dans un endroit où il y avait une veine d'eau à peu près correcte il y a 40 ans. Maintenant, la veine d'eau, elle s'est déplacée ou elle s'est asséchée, et donc ils n'ont plus assez à boire. Et donc, s'il y a un manque d'eau, eh bien, la plante jette les fruits, parce que le fruit consomme énormément d'eau, donc il jette un maximum de fruits pour pouvoir survivre et mûrir, moins de fruits, mais en tout cas, bien les mûrir. Donc, il peut y avoir les deux phénomènes. Maintenant, c'est à vous d'aller de regarder, de creuser, si je puis dire, au pied, pour aller voir si vraiment il y a d'humidité, et puis vérifier s'il y a des petits carpeaux. Mais à mon avis, dans les noix qui tombent, vous allez trouver un habitant pas sympathique.
2: Bon, voilà en tout cas l'explication, Gérard.
6: Oui, mais j'ai regardé, j'ai pas vu. J'ai des poules au pied, parce que j'ai le parc à poules qui est là.
5: Ah ben c'est bien.
6: Et c'est peut-être le manque d'humidité, peut-être aussi. Quoi.
5: Alors du coup, c'est peut-être si il y a les poules au pied, donc le problème est résolu. Et là, pour le coup, c'est un manque d'eau, ouais.
2: Ouais.
5: Et là, malheureusement, j'ai pas de solution.
2: Ouais, va falloir attendre que la météo soit clémente pour avoir un petit peu de pluie. Voilà. Merci en tout cas Gérard pour votre question et bon dimanche du côté de Plaintel dans les Côtes d'Armor. On continue avec un classique, Glenn Frey. Ça réveille, hein. Oh là là. Oh oui. The heat is on. 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

0: rock des années 80, The Heat Is On, Glenn Frey sur Ici Armorique.
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0: Voilà, on accueille Marie de Damgan qui a une question pour vous, Philippe. Bonjour Marie.
3: Bonjour. Bonjour Philippe, bonjour Delphine. Voilà, oui. j'ai des artichauts. Et je ne sais pas s'il faut les couper parce qu'ils ne donnent plus. J'en ai un qui me donne 4 fleurs magnifiques et les autres, plus rien. Alors, est-ce qu'on les coupe ou est-ce que c'est remontant?
4: Alors, celui qui a déjà donné, normalement, il va se calmer. Et puis, ceux qui n'ont rien donné, il y a deux solutions. Soit vous ne les avez pas assez bien nourris. Et pour cette année, ils se reposent. S'ils ont été bien nourris, alors vous allez me dire, je les nourri comme les autres, oui, mais les artichauts, des fois, c'est gourmand. Et donc, vous avez deux solutions. Soit c'est fichu pour cette année, ils attendent l'année prochaine, soit il y aura une production, une floraison qui peut se produire en fin d'été. Et qui souvent d'ailleurs, enfin, en ce qui me concerne, je préfère la production de fin d'été parce que voilà, c'est une période où il y a moins de légumes et puis j'aime bien ce petit goût d'artichaut plutôt en fin d'été qu'au début d'été, mais voilà, c'est une question de goût personnel. Mais et par contre, celui qui a fourni la tige qui a fourni. Elle est fichue, donc vous pouvez carrément l'arracher et même commencer. Normalement, il doit y avoir une poussée de petits artichauts à son pied.
3: Voilà.
4: Et vous pouvez déjà commencer à sélectionner les 2-3 plus beaux, de manière à éviter qu'il y en ait plein qui se forment et qui pompent justement les réserves de votre sol. Ne gardez que les 2 ou 3 plus jolis, comme ça ils seront d'autant plus beaux l'année prochaine pour produire.
3: Mais ça ne va si j'arrache le pied. En effet, il y a des repousses à côté. Parce que je me suis peut-être mal exprimée, mais ils ont tous donné. J'ai mangé au moins 4 artichauts par pied. J'en ai 6.
4: Ah, bah voilà.
3: Voilà. Et là, j'ai des petites repousses. Et puis, si j'arrache le pied qui est fini, quoi, qui ne donne plus, ça ne va pas arracher les petites repousses?
4: Alors, si vous le faites bien, non. Si vous avez peur d'arracher, vous prenez un coupe-branche ou un gros sécateur, mais bon, plutôt coupe-branche, parce que la taille, et vous coupez vraiment à ras, de manière vraiment à laisser se développer les petites pousses. Mais vous n'êtes pas obligé de vous dépêcher de le faire. Ce qui est important, c'est d'enlever les pousses en excès, de n'en garder que 2 ou 3. Ça, c'est important. Par contre, l'avantage de garder les grandes feuilles pour l'instant, pendant la période estivale, c'est que ça va protéger les pousses, justement. Ça va leur éviter de brûler au soleil. Donc, vous pouvez très bien enlever les pousses en excès, mais garder les grandes feuilles. Elles vont dessécher d'ici 15 jours, 3 semaines, elles seront desséchées. À ce moment-là, vous pourrez tout enlever, mais elles seront les jeunes pousses pour l'année prochaine, seront suffisamment fortes pour pouvoir supporter la lumière.
0: Merci en tout cas Marie pour votre question. Vous souhaitez un bon dimanche à Damgan dans le Morbihan. Pour passer un bon week-end, on a aussi des idées de sortie au jardin. Philippe, je crois que vous en avez une.
4: Ah oui, l'association Graines d'Enfance organise sa fête des jardins dans le parc de la Belle Issue à Étables-sur-Mer. Et c'est aujourd'hui.
0: Super.
4: Oui, et c'est depuis 9h. Bon, c'est pas grave. Vous êtes de 9 à 10, vous aviez l'émission jardin, donc il fallait pas vous dépêcher. Mais maintenant, vous pouvez y aller. En plus, comme l'entrée est gratuite, ça vaut le coup d'y aller. Donc voilà, petit tour à Étables-sur-Mer, au parc de la Belle Issue. Et c'est jusqu'à ce soir, mais j'ai pas l'heure, voilà.
0: Bon, jusqu'à ce soir, une fois qu'on y est, vous aurez l'info, bien évidemment, ça marche. Merci en tout cas, Philippe, pour...
4: J'ai 18h30, dites donc.
0: 18h30, voilà. Merci en tout cas, Philippe, pour cet agréable dimanche matin passé en votre compagnie. Moi, je vous dis un petit peu plus tard, puisque je vais filer en vacances, et puis ce sera Jean Guéguin qui me remplacera tout au long de l'été sur cette émission Jardin entre 9h et 10h. Donc à bientôt, Philippe, bel été.
4: Bonnes vacances à vous.
0: Merci, ciao, ciao.
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0: La dernière chanson du monde, Florent Pagny sur ICI Armorique.
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0: Très bon dimanche en compagnie de votre radio locale ICI Armorique. Nous sommes le 5 juillet, il est 10h. Le journal, Éric Bouvet et l'équipe de France de football en quart de finale de la Coupe du Monde.
2: Les Bleus ont battu le Paraguay 1-0 hier soir, ou plutôt cette nuit, un but de Kylian Mbappé sur pénalty après une faute de notre fierté rennaise à nous, Désiré Doué. Laura Bléret a suivi la rencontre hier dans un bar de Bretagne.
3: Au début du match, les supporters des Bleus étaient optimistes.
4: Je pense qu'il y aura 4-1.
5: 1-3-0.
6: 5-0.
3: Désespoir vite douché. Dès la première mi-temps, il a fallu revoir les pronostics à la baisse, explique Salomé.
7: Bah parce que là, il n'y a toujours pas eu de but. Voilà, genre, au vu de ce qui se passe et des actions qu'il y a, s'il n'y a pas énormément encore de rapprochement, voilà, à voir.
3: Peu d'action, match fermé, mais ambiance qui se tend pendant la rencontre.
7: Des actions un petit peu violentes. C'est la première fois que c'est aussi tendu, ouais.
3: C'est d'ailleurs après une faute des Paraguayens que le score est ouvert. Un pénalty de Kylian Mbappé à la 70e minute. Tony n'a pas loupé une miette.
8: Ah, franchement, ça fait du bien. Ça fait du bien. Les Paraguayens, ils jouent mal, ils provoquent des fautes. L'arbitre, il y a des fautes qui devraient être sifflées. Heureusement qu'il a sifflé celle-là parce que ça aurait été quelque chose quand même sinon.
3: L'espoir alors de voir le match se débloquer, ce ne sera pas le cas. Malgré 10 minutes de temps additionnel, le score ne bouge plus jusqu'au coup de sifflet final. Le soulagement pour tout le monde.
8: On est heureux. On a dominé du début à la fin. On aurait aimé quelque chose de plus spectaculaire quand même.
9: L'essentiel est fait. On s'en est sorti, c'est le plus important. Pour être champion du monde, il faut réussir à battre ces équipes-là.
7: C'est trop bien, on a gagné du coup. C'est bon, on passe à l'étape suivante. C'est super.
3: L'étape suivante, les quarts de finale contre le Maroc.
2: Mais le Maroc vainqueur du Canada. 3-0 à ce quart de finale contre la France. Ce sera jeudi à 22h. L'autre actualité sportive, c'est évidemment le début du Tour de France. Et hier, à Barcelone, un contre-la-montre par équipe remporté par l'équipe Visma Elizabeth de Jonas Vingegaard. Le Danois en profite pour endosser le premier maillot jaune avec 12 secondes d'avance sur le grand favori Tadej Pogacar. Aujourd'hui, deuxième étape entre Tarragone et Barcelone. Et puis un Breton champion du monde hier, Mewen de Bliki, champion du monde canoë homme U23. C'était à Cracovie en Pologne. Le séiste de Cesson-Sévigné est sacré une troisième fois après deux autres titres acquis en kayak et canoë par équipe. On vous explique tout ça sur ici.fr.
0: On parle vacances maintenant, Eric. Ça y est, c'est parti pour 2 mois intenses en Bretagne.
2: Et la Bretagne faisant partie des régions les plus prisées, hein, comme le montre un sondage Elab pour la Tribune Dimanche en partenariat avec ICI. Et comme le montre ce reportage de Corentin Dévé qui s'est rendu hier sur l'aire de repos de Paimpont-Brocéliande.
10: Casquette sur la tête, Servan, 10 ans, profite d'une pause bien méritée et lui n'attend qu'une chose.
11: Un camping avec des toboggans, de l'eau, une piscine.
10: Il faut dire qu'avec sa famille, ils arrivent de la Marne, direction Carnac. 6 heures de route, mais les vacances, ça se mérite pour Fabien, le papa.
12: Un peu de fatigue quand même, mais depuis levé 4 heures ce matin, c'est un peu dur, mais c'est les vacances. Ça fait plusieurs semaines qu'on est prêt pour partir en vacances. Hein. Même si les valises, on a attendu le dernier moment, mais on en parle depuis longtemps, donc on est content d'être sur la route.
10: Une route bien pleine, et en parlant de dernier moment, Christophe est un champion.
13: J'ai réservé hier soir, j'étais pas trop sûr de ma destination au départ. Et j'ai téléphoné à plusieurs campings pour savoir s'ils avaient encore de la place pour une caravane. Et tout était complet.
10: Heureusement, il a trouvé son bonheur dans le Finistère Sud et il a hâte d'y être.
13: C'est la découverte pour moi, la Bretagne Sud, ça va être la découverte. Il y a longtemps que je veux venir. Les sites sont merveilleux à la télé, donc je voulais voir de par moi-même.
10: Tous ici n'attendent qu'une chose, enfin voir la plage. Destination inédite aussi pour Charlotte et sa famille venue de Lille.
14: On a l'habitude d'aller dans le Sud, plutôt dans le Var et tout ça. Donc là, on a envie de changer un petit peu. On avait quand même envie d'un endroit près de la mer. On connaît personne qui est allé et qui nous dit que c'est pas bien. Donc voilà, on va découvrir.
10: Et ce n'est pas Alain qui dira le contraire. En bon voisin normand, il adore venir ici en Bretagne.
15: C'est typique à la Bretagne par rapport à des régions que c'est, je m'excuse de le dire, c'est banal. Dans les grandes Bretagnes, il y a des choses belles à voir. Et il y en a qui critiquent parce qu'il fait pas, il pleut, mais ça fait 5 ans qu'on vient, il y a toujours du beau temps.
10: Cette semaine va encore lui donner raison. Les yeux sur la météo, Chantal se prépare à une belle semaine en famille.
16: Là, ils annoncent 30 degrés à peu près pour toute la semaine. Ça reste supportable. C'est mieux que 40, 45 au soleil. Hein, parce qu'on a tous trinqué. Hein. C'était dur quand même.
10: Ce qui ne sera pas dur, en tout cas pour tout le monde, c'est d'aller profiter d'une bonne baignade après des heures de voiture.
2: Ouais, d'autant qu'il va faire de plus en plus chaud. Hein, l'Ille-et-Vilaine est placée en vigilance jaune canicule à partir de demain midi. Par anticipation, explique la préfecture, le thermomètre va monter jusqu'à 36 degrés demain dans le sud du département, jusqu'à 39 même mardi. En revanche, contrairement à fin juin, il fera plus frais la nuit, hein, sous les 20 degrés. 200 à 300 personnes se sont réunies hier midi à Rennes et Saint-Brieuc pour une mobilisation citoyenne contre les violences sexistes et sexuelles. Ça fait suite à l'affaire Liana. À Paris, les organisateurs revendiquent 100 000 manifestants. Et puis attention à Rennes aujourd'hui, la ligne B du métro est arrêtée pour des travaux de maintenance. Une ligne de bus relais est mise en place pour desservir les stations de cette ligne B.
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2: On le disait, Delphine, jusqu'à 39 imprévu mardi après-midi. Ça va grimper d'ici là, doucement mais sûrement.
0: Oui, puisqu'on aura déjà quand même 33 au meilleur de la journée dans le sud, Ille-et-Vilaine. 28 à 33 degrés, 20 à 25 sur le nord de la région. Et c'est un soleil radieux hein, qui brille sans contestation en Bretagne ce dimanche, avec déjà de belles éclaircies présentes et des températures comprises entre 16 et 18 degrés. Tout de suite, votre rendez-vous reportage ici en Bretagne avec des rencontres et des moments d'échange dans vos communes bretonnes.
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Voici votre rendez-vous reportage ici en Bretagne, présenté par Christine Zazial. Durant l'été, les reportages ici vous emmènent dans différentes communes bretonnes pour découvrir notre patrimoine et rencontrer celles et ceux qui font bouger notre territoire. Ce dimanche, visite de la brasserie des Vieux Singes à Saint-Jacques-de-la-Lande en Ille-et-Vilaine, de l'écomusée du Val-d'Oust dans le Morbihan et dans moins de 3 minutes, visite d'un lieu gourmand à Saint-Calguildo dans les Côtes-d'Armor.

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2: On va commencer ce périple à travers la Bretagne à Saint-Calguildo, au programme exploration d'un lieu gourmand un peu magique, niché dans une grande maison rue de la Feuillade, au-dessus du Port Jacquet, Christine Zazial.
3: Dans ce salon de thé, les thés des mâts qui embrassent totalement la mer, sur une grosse partie du littoral, et on est accueilli par Joël, et non pas Emma, Joël Durand-Rocher. Merci de nous accueillir.
4: Écoutez, c'est une joie. Je suis donc la mère de Emma.
3: Emma, c'est pour ça.
4: Ce salon de thé à 21 ans.
2: Ce salon de thé est en fait le vrai salon de cette haute et belle maison qui joue les sentinelles face à la grande plage de Saint-Calguildo. La cheminée et les innombrables théières dragons typiquement chinoises ajoutent au lieu un charme particulier, même si au beau jour les visiteurs sont le plus souvent au jardin, sur la terrasse, qui surplombe elle aussi la mer et le port de Saint-Ca.
4: Tout est avec vue sur mer, à plus de 180 degrés, puisqu'on voit très au-delà de Saint-Malo. Ça, c'est la grande plage. Ensuite, vous avez la pointe de la Garde. Ensuite, Ploubalet. Vous avez Saint-Jacques devant vous, l'île des Ébiens, et puis Saint-Lunaire, etc. Toute la côte jusqu'à Saint-Malo.
3: Vous n'avez pas le nom du goéland là, qui vient de passer devant nous là.
4: Je ne le connais pas par son prénom. Je ne le connais pas par son prénom. Excusez-moi. J'avais mal revu ma leçon.
2: Car évidemment, les oiseaux de mer font des balais aériens devant les grandes fenêtres de ce salon de thé. Cette vue époustouflante rivalise avec les pâtisseries faites maison par Joël et sa fille Emma, notamment des scones qui sont agrémentées d'autres douceurs.
4: Vous n'allez pas me dire que vous allez manger des scones sans confiture. Alors, de la crème fouettée, des confitures maison, j'en ai mis trois parce que je voulais quand même pas mettre les 30 parfums. Évidemment, tout est fait maison. C'est un salon de thé à domicile.
3: C'est ça.
4: Et ça change énormément les choses. Ça change beaucoup les choses dans l'accueil. Ça change beaucoup les choses dans le fait que les gens voient qu'ils sont chez quelqu'un.
3: Vous n'en avez jamais retrouvé dans votre salle de bain ou dans votre chambre?
4: C'était un peu ma hantise au
3: début. Parce que franchement, moi j'aurais peur quand même.
4: Au début, je me disais, est-ce qu'un jour je vais retrouver des gens qui vont être dans notre chambre en train de regarder la télé?
3: Ou pire. Dans une chambre.
4: Mieux.
3: Et ça n'est jamais arrivé.
4: Et hélas, madame, hélas.
2: Elle est comme ça, Joël. Rieuse comme les mouettes qu'on voit passer devant ses fenêtres, attentionnée comme si elle était une amie de longue date et exigeante pour la vingtaine de thés qu'elle sélectionne.
4: Il y a du thé d'Inde, de Bali, du Burundi, du Rwanda, du Kenya. Tous les pays dans lesquels on va. Je dis parfois en riant, prenez un thé du Burundi, vous n'en trouverez qu'au Burundi et au thé d'Emma. Venez au thé d'Emma, c'est moins loin.
3: Merci Joël, bravo, merci.
2: Et pour profiter de l'humour de Joël et de sa belle maison avec ce salon de thé, rendez-vous à Saint-Calguildo dans les Côtes d'Armor. Le voyage dans notre belle Bretagne continue avec la visite de l'écomusée du Val d'Oust dans moins de 4 minutes.

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2: Votre reportage ici en Bretagne se poursuit avec Christine Zazial, découverte maintenant du fameux écomusée de la ferme et des vieux métiers, installé dans le Val d'Oust, dans le Morbihan.
3: C'est avec le créateur de l'écomusée qu'on découvre les lieux. Alain Guillard, bonjour.
4: Bonjour.
3: Merci de nous recevoir. Là, on est dans une grange, dans un hangar, dans un garage. On n'arrive plus à savoir s'il y a des pièces du monde paysan un peu partout.
4: Oui, ben, j'ai créé ce musée là il y a 42 ans et donc on a aménagé dans un vieux bâtiment. Puis après, on a créé d'autres bâtiments plus neufs. Quoi.
2: L'effet Alibaba est immédiat. Du sol au plafond, les objets d'autrefois peuplent les lieux. Et notre visite commence avec notre guide aux 1000 anecdotes.
4: Ah, David Clos, il m'a bien dit, de toutes les régions de Bretagne.
3: Fonctionne, David.
4: Ah, il supporte la nature. Comme objet historique aussi, j'ai même la truelle du général de Gaulle.
3: Non.
4: Si, avec la photo de mon père, là, parce que c'est quand il est venu inaugurer le monument de Saint-Marcel, et c'est mon père qui a fait ce monument. Il était tailleur de pierre, carrier, quoi. Là, ici, vous pouvez monter à gauche, si vous voulez.
3: Et vous avez reconstitué des scènes de la vie quotidienne, en fait.
4: Oui, on m'appelle, et puis je vais aussi chercher. C'est une maladie, un peu. Une addiction, toujours. Je trouve que c'est sauver aussi des objets que dans 20 ans, 30 ans, on ne trouvera plus. Quoi. Tout ça, c'est des machines à laver.
2: Il y a là aussi de très grands bols, assez grands pour mettre sur la tête, idéal pour faire la fameuse coupe au bol.
4: Ça, c'est pas une plaisanterie. Hein. C'est que les coiffeurs et coiffeuses de campagne n'avaient pas appris la coiffure. Donc, ils mettaient ça sur la tête et en 2 minutes, c'était fait. Quoi. Pas pour les dames. Les dames gardaient leurs cheveux et vendaient leurs cheveux. Et j'ai échangé contre une pièce de tissu, souvent.
2: Les décors sont tellement réalistes qu'on fait un vrai bond dans le temps. Et la visite a, du coup, des vertus quasi thérapeutiques.
4: Souvent, on a les maisons de retraite, tout ça, les sections Alzheimer qui viennent. Et certains me disent que ça les fait réagir et qu'après, ça ravive un petit peu, quoi. Ce que j'ai connu, s'est remis en valeur.
2: Les allées sont bordées de façades dignes de décors du 7e art. Et pour cause, comme le reconnaît Alain.
4: Les façades qui sont là, c'est des façades de cinéma. C'est Jean-Louis Hubert qui avait tourné Le Grand Chemin, mais c'est pas pour Le Grand Chemin, c'était pour Marthe.
2: L'écomusée reçoit donc de temps en temps de jolis cadeaux sous forme de décors et sait renvoyer l'ascenseur quand c'est nécessaire.
4: La télé, on a prêté pour Petit Meurtre en Famille. La fille à Tati, chef aussi, qui est venue chercher quand elle avait tourné Le Comptoir avec Côte d'Armor.
3: Il loue le matériel.
4: Ouais. Là, ils nous ont donné des façades en échange, on était contents.
3: Quelle est la pièce qui vous manque, Alain?
4: Un triporteur, Kaifer. Mon grand-père a fait ça dans les années 30. C'était un marchand qui passait dans les campagnes. Il avait une petite carriole avec deux chiens devant. Et il vendait les produits de première nécessité, le sucre, la farine, tout ça.

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6: À Vannes, le lundi 13 juillet, ça va swinguer. À partir de 10h le matin, des déambulations musicales, un tournoi de palais breton et de jeux en bois traditionnels. Et le soir, jusqu'à minuit, un grand bal populaire va se dérouler sur l'esplanade Simone Veil, sur la rive droite du port de la ville. L'accès de cette journée est en accès libre. À Calac, dans les Côtes d'Armor, vous pouvez vous initier à la pêche à la truite. Cet atelier pêche est accessible dès l'âge de 10 ans. Il est adapté aux adultes également. Encadré par un animateur qui dévoile ses secrets de pêche, vous prendrez beaucoup de plaisir le vendredi 10 juillet entre 9h30 et midi. La place est à 22€. Il faut absolument réserver votre place auprès de la maison Pêche Nature des Côtes d'Armor. Si vous aimez le blues, un concert gratuit vous tend les bras à Redon, en Ille-et-Vilaine. Il va se dérouler le 10 juillet dès 19h au Ciné-Café Manivelle. Sur scène, l'excellent Vincent Broyet. Pour en savoir plus, rendez-vous sur le site du Manivelle, www.cinemanivelle.fr.
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2: Bon dimanche avec votre radio locale ici Armorique. Jusqu'à 11h, découverte des communes bretonnes à travers la visite de leurs lieux incontournables. Dans les prochaines minutes, on va aller déguster les huîtres et les moules de Pénétin dans le Morbihan. On va se poser au jardin de Méridoul de Plouas dans les Côtes d'Armor. Et puis dans un instant, on va découvrir les breuvages de la brasserie du Vieux Saint-Jacques, Saint-Jacques-de-la-Lande en Ille-et-Vilaine.
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0: Rendez-vous reportage ici en Bretagne pour visiter notre région d'une autre manière. Il se poursuit en Ille-et-Vilaine, tout près de Rennes, à Saint-Jacques-de-la-Lande. Christine Zazial, quel lieu vous voulez nous faire découvrir?
1: C'est la brasserie du Vieux Singe qu'on découvre, celle de Saint-Jacques-de-la-Lande, où nous accueille Marie-Paude. Bonjour.
2: Bonjour.
1: Merci de nous faire rentrer dans un endroit qu'on connaît finalement pas si bien, nous les uns les autres. Autant tout le monde sait plus ou moins ce que c'est que la bière à consommer avec modération, autant on n'a pas tous eu la chance d'être dans les coulisses. C'est quel moment là, ce qu'on voit?
2: Là, mon collègue Colin est en train de mettre la bière dans des fûts qui s'empilent les uns sur les autres. On a pas mal d'espace, 250 mètres carrés après.
1: Sans compter la hauteur de plafond, donc ça vous fait 500 mètres carrés pratiquement.
2: Ouais,
1: non, mais j'exagère à peine. Mais...
2: Oui, avec les racks et tout, c'est vrai que ça s'empile pas mal. Mais bon, vous constatez qu'on a pas mal de palettes au sol, on commence à être un petit peu à l'étroit.
3: Il faut dire que plusieurs grosses cuves en inox bardées de bois prennent pas mal de place. À première vue, on dirait des bains nordiques.
2: Ça, c'est la cuve d'empattage. C'est là qu'on brasse. La cuve d'à côté, c'est la cuve d'ébullition. Donc, on fait bouillir le moût, c'est-à-dire le jus de céréales. Mmh. On le fait bouillir pendant une heure pour le stériliser et pour ajouter les houblons. Et la cuve d'après, c'est juste une cuve d'eau froide. Ce que vous voyez au fond, les grandes cuves coniques, ce sont des fermenteurs. La fermentation qui dure à peu près 5 jours pour une bière généralement. Et puis ensuite, on a une garde à froid qui va durer une dizaine de jours.
3: Au centre du bâtiment, des bouteilles vides montent la garde devant l'entrée d'un gros caisson transparent, genre couveuse XXL.
2: On arrive à l'embouteilleuse. Vous avez notre étiqueteuse, embouteilleuse et capsuleuse. On fait ça à deux, à peu près deux fois par semaine pendant 4-5 heures. Il y a pas mal de rouages, il y a pas mal de mécanique. Et une brasserie, c'est un environnement où il peut y avoir de la poussière de malt, par exemple. Normalement, ça gicle pas.
1: Mais oui.
2: Mais voilà, il y a toujours des petits couacs.
3: Marie nous fait visiter les lieux avec beaucoup de naturel. Elle a visiblement l'habitude.
2: Ça nous arrive de faire
1: vous
2: visiter la brasserie.
1: Vous êtes brasserie pédagogique?
2: Ouais, presque. Non, mais ça nous arrive de recevoir des groupes.
3: Et parmi les messages que Marie fait passer, il y a notamment celui-là.
2: Le malt, c'est pas une variété de céréales. C'est toute céréale qui a subi le processus de maltage. Alors, ça peut être de l'orge. Généralement, c'est ce qui est utilisé en brasserie. Mais ça peut être du blé ou seigle et autres. À partir du moment où il y a de l'amidon, on peut utiliser les céréales pour faire de la bière.
1: De la bière de riz quand même.
2: Si. On peut faire de la bière avec du riz et on peut aussi faire de la bière avec du pain. C'est ce qu'on a fait. L'amidon va être transformé en petites molécules de sucre. Et ces petites molécules de sucre, ce sont elles qui vont être consommées par les levures pour faire la fermentation. Les levures prennent le sucre et avec ça produisent de l'alcool et du CO2, donc des bulles.
1: Merci beaucoup Marie.
2: Plaisir.
0: Elle a parlé de bière faite avec du pain, Marie, et c'est vrai qu'on trouve dans la production une bière faite avec le pain. Elle s'appelle d'ailleurs Barra. Elle est bien sûr à consommer avec modération. Pour la suite, on prend le chemin de Ploua dans les Côtes d'Armor. Christine va vous faire visiter le jardin de Méridoul.
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2: Votre rendez-vous reportage ici en Bretagne avec Christine Zazial, qu'on rejoint à Ploua, dans les Côtes d'Armor. Vous êtes au jardin de Méridoul. Ça sonne un peu exotique, ça, Christine.
3: Pourtant, on est en plein dans les Côtes d'Armor.
4: Ouais, y a une connotation provençale, un peu, ce que disent les gens. Ça. En fait, ici, c'est une zone humide, c'est une prairie humide. Méridoul, en breton, ça veut dire trou d'eau.
3: Voilà. Ah, voilà. Et vous, Sylvain Antoine, vous êtes le jardinier de cet endroit.
4: Voilà. Alors, j'ai démarré le jardin ici en 2009. C'était une pâture qui était en friche, il n'y avait absolument rien. Et tout ce que vous voyez, absolument tout, j'ai tout planté en fait. Aujourd'hui, le jardin représente à peu près un millier d'espèces végétales, tout confondu, arbustes, vivaces, rosiers, roses anciennes.
2: Avec des allées parsemées de pâquerettes sur lesquelles on finit toujours par poser le pied. Et dans quelques jours, on va être plusieurs à faire ça.
4: Le jardin ouvre à la visite à partir de fin avril. C'est un jardin pépinière. J'ai fait les marchés, j'ai fait de la fleur coupée, j'ai fait des officinales, j'ai fait des aromates. Et au fur et à mesure que mon expérience de jardinier a évolué, la pépinière en fait a évolué avec. Je fais aussi ce qui correspond à ce que j'estime être mon esprit de jardin. C'est un coiffé décoiffé, voilà. C'est un jardin au naturel et à la fois il y a un côté sauvage et évidemment un côté maîtrisé parce qu'il est jardinier. J'essaye d'effacer à la fois le travail autant que possible et faire oublier le travail, en fait c'est un gros travail. En surface jardinée, il y a 5000 m², ce qui n'est pas énorme, ce qui est à l'échelle de ce que peut faire un homme seul aussi. Et j'interviens aussi chez des particuliers pour de la reprise en main de jardin, des aménagements. Le temps n'étant pas extensible, je me concentre sur cette surface qui m'occupe déjà très largement. Les créneaux d'intervention pour moi dans le jardin, ça démarre vraiment maintenant. Le terrain a resséché depuis 3 semaines, ça devient vraiment praticable. Et donc j'ai des créneaux quand même assez courts pour reprendre le jardin en main, pour planter, enfin pour reboutiquer tout ça.
2: Des tables de pique-nique munies de bancs sont posées au détour des allées, comme pour inviter davantage à la pause, y compris pour casse-croûter.
4: Moi l'idée en fait c'est aussi de toucher les gens qui n'ont pas forcément de culture jardin et de leur proposer un endroit où ils puissent se poser et se dire bah, en fait c'est un jardin, c'est chouette quoi. Et on n'a pas besoin de connaître le nom précisément de chaque espèce, ainsi de suite. C'est pas grave si on n'est pas un féru de botanique, c'est un endroit qu'on s'approprie.
2: Les animaux sauvages aussi s'approprient les lieux. Et Sylvain compose avec eux stratégiquement.
4: J'ai modifié mes pratiques de jardinage en fonction du passage des chevreuils. C'est-à-dire que je ne taille plus les rosiers, c'est eux qui le font.
3: Non, voilà. C'est une blague.
4: Non, c'est vrai. Ils adorent les ronces, les jeunes pousses très tendres. C'est très appétant pour eux. Ils aiment tout ce qui est tendre. Donc si vous taillez les rosiers, vous avez des jeunes pousses très tendres. Du coup, vous les attirez d'autant plus.
2: On voit aussi pas mal de libellules au jardin Méridoul. Ça vient sans doute de ce petit plan d'eau.
4: La mare, elle est ouverte aussi à la visite. Hein, mais c'est une partie que je jardine peu parce que il y a des canards sauvages qui nichent, il y a des poules d'eau qui nichent. Donc je les laisse tranquilles, en fait.
3: Ils vous débarrassent des limaces, mon avis.
4: Ouais, ils font leur job, ouais.
2: Merci Sylvain, Antoine.
4: De rien.
2: C'est un endroit qui donne envie de fredonner. C'est un jardin extraordinaire de Charles Trenet. En tout cas, après ce moment ouvert, rendez-vous en bord de mer à Pénétin dans le Morbihan. On retrouve Christine dans 3 minutes pour déguster des moules de bouchot.

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2: Pour terminer ces moments d'escapade bretonne, une pause fraîcheur et gourmande en bord de mer dans le Morbihan à Pénétin, Christine Zazial vous propose de la suivre chez Laurie Bernard, productrice de moules au lieu dit le logo. Elle est devant la porte d'un magasin de moules de bouchot et de crustacés.
3: Bonjour,
4: c'est vous êtes Laurie?
3: Oui,
4: je vous s'appelle. On a les mains tout le temps trempées.
3: C'est le métier qui veut ça.
4: Exactement.
3: Bon, ici on est dans le magasin.
4: C'est ça.
3: Qui fonctionne comment alors?
4: Là hors saison, on est ouvert que du lundi au samedi le matin. Puis en pleine saison, parce que moi je suis productrice de moules, de bouchot de Pénétin.
3: Mais vous vendez quand même des huîtres et des palourdes.
4: Je me suis lancée dans les huîtres l'année dernière. Puis les moules, quand on est en pleine saison, on est ouvert tous les jours.
2: Laurie Bernard a-t-elle des jours off? Ça, c'est une autre question. En tout cas, sur son étal, aux côtés des huîtres et des moules, on trouve aussi d'autres coquillages.
4: Ça, c'est de la pêche à pied. Ça vient de Côte d'Armor.
3: Oh, qu'il est beau, le son du bigorneau.
4: Là, vous avez les palourdes. Là, vous êtes sur de la pêche à pied du golfe du Morbihan. C'est rien à voir, quand c'est de la pêche à pied, c'est beaucoup plus belle.
2: Ah oui, il faut se mouiller dans la vie pour que ça vaille le coup, on le sait. Ce qu'on sait moins, c'est reconnaître une huître consommable d'une huître qui ne l'est plus lorsqu'elle est fermée. Et pour ça, Laurie joue des castagnettes.
4: Le professionnel, quand il va servir aux clients les huîtres, tout le monde ne le fait pas, mais nous on le fait, il faut vérifier que toutes les huîtres soient vivantes. Et pour ça, on vient les choquer contre l'autre, et quand ça sonne creux, cette huître, elle est morte. Là, typiquement, celle-ci, elle est morte ou elle va mourir. Elle perd son eau. Donc elle sonne creux. Celles-ci, elles sont bien vivantes.
2: Depuis l'intérieur du magasin, on a vu sur l'embouchure de la Vilaine grâce à une très large vitre placée derrière l'étal. Spectacle garanti, avec en premier plan l'atelier de Laurie et ses collaborateurs. On voit nettement le long tapis où défilent les moules fraîchement sortis de l'eau.
4: Moi, j'ai toute la chaîne de tri des moules. Quand on les pêche, elles arrivent dans des bacs, elles sont sales, elles ont du gravon dessus, les petits machins blancs, là, vous connaissez. Elles ont des filets, parce qu'en fait, on va mettre des filets au fur et à mesure de la pousse des moules pour pouvoir les retenir. Donc, quand on vient pêcher avec la pêcheuse, ben, on attrape tout ça. Donc les moules, elles arrivent sales, donc il faut ensuite, pour pouvoir les vendre, les passer dans toutes les chaînes de tri que vous voyez derrière moi, et sur le côté, pour que quand elles arrivent devant vous, elles soient propres et prêtes à cuire.
2: Allez, on sort du magasin pour aller voir les coulisses en quelque sorte, à l'arrière.
4: Ça, c'est le bassin de stockage. Ici, ben, c'est un vivier en circuit fermé,
3: ah oui,
4: où j'ai une salinité tout le temps stable,
3: ouais.
4: Voilà, qui permet d'avoir des huîtres d'un point de vue sanitaire et d'un point de vue salinité maîtrisées.
2: Et quand on trouve du blanc dans les huîtres, ce n'est pas forcément de la laitance, comme le rappelle Laurie.
4: On a des huîtres qui sont très grasses, avec une partie un peu blanche, croquante en bouche, un peu plus dure, avec le lait qui vraiment là va être un liquide dans la bouche. Et les gens souvent confondent le gras et la laitance.
2: Et même si l'huître est grasse, on peut l'accompagner d'un bon pain beurre, bien sûr. Demain, vous retrouverez Christine à Saint-Brieuc. Elle vous fera visiter le domaine de la Tour de Cesson. D'ici là, les reportages ici en Bretagne sont à retrouver dès maintenant sur notre site ici.fr.
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0: Une qualification dans la douleur pour l'équipe de France à la Coupe du Monde de football. Le scénario de 98 s'est répété. Les Bleus ont une nouvelle fois éliminé le Paraguay dans un huitième de finale. Et une nouvelle fois sur le score de 1-0. Il a fallu attendre la 70e minute et un pénalty de Kylian Mbappé pour l'emporter dans ce match très accroché. Jeudi, en quart de finale, la France retrouvera le Maroc, tombeur du Canada. Coup d'envoi à 22h. Hier soir, le match a enregistré un record de téléspectateurs pour l'horaire 23h avec 12 200 000 téléspectateurs présents devant leur écran. Dans les Pyrénées-Orientales, plus d'un millier d'hectares de végétation sont déjà partis en fumée dans un massif difficile d'accès à Trévillac, à l'ouest de Perpignan. Le feu s'est déclaré hier et s'est propagé très vite, mais il a baissé en intensité ce matin d'après la préfecture qui ordonne la fermeture de plusieurs routes. Près de 600 pompiers sont mobilisés. Autre incendie de la matinée dans la Drôme. Les flammes ont parcouru 300 hectares sur la zone de la commune de Die, dont 175 hectares cette nuit. 300 pompiers sont mobilisés alors que le vent doit se renforcer à la mi-journée. Un premier temps fort dans la campagne présidentielle d'Édouard Philippe. Le maire du Havre, ancien Premier ministre, organise aujourd'hui à l'Adidas Arena de Paris son premier grand meeting de campagne à deux jours de la décision de la Cour d'appel de Paris dans l'affaire des assistants parlementaires européens du RN qui doit décider du sort de la candidature de Marine Le Pen. Et puis, 168 km entre Tarragone et Barcelone, c'est le menu de la deuxième étape du Tour de France aujourd'hui. Départ vers 13h50 pour les coureurs. Le maillot jaune est sur le dos du Danois Vingegaard, vainqueur hier sur le contre-la-montre par équipe inaugurale à Barcelone avec sa formation la Visma Lease Bike. Le jeune et grand espoir du cyclisme tricolore Paul Sexa, c'est lui, 10e au général ce matin après la première étape à 39 secondes de la tête de course.
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2: Emma Dorol, bonjour à surtout bonjour à tous. Nous sommes ensemble jusqu'à midi à la table d'Arthur, votre programme de culture bretonne sur ICI Armorique. Et le plaisir aujourd'hui de recevoir le flûtiste Jean-Luc Thomas. Bonjour Jean-Luc.
3: Bonjour Glenn.
2: Vous allez bien en ce dimanche?
3: Oui, très bien.
2: Merci pour Souffleur de rêve, c'est le nom de votre dernier album que l'on présente ce matin dans cette table d'Arthur. Souffleur de rêve, Jean-Luc Thomas. Thomas, flûtiste depuis pas mal de temps, début des années 90, peut-être même avant.
3: Même avant, ouais, ça avait commencé un petit peu avant, ouais. Et puis j'ai fait un petit peu mes classes à Rennes d'ailleurs, au Bar Antique, à une époque, avec un fameux musicien dont on parle un peu en ce moment, qui s'appelait Gazman, voilà, entre autres, avec toute l'équipe qu'il y avait autour. Voilà, et j'ai traîné un petit peu mes guêtres dans les festounos du Trégor et un petit peu au-delà, avec le groupe Pelgombs et Asta, pendant les années 90, et puis tout en travaillant aussi avec Annie Ebrel et le groupe Diben. Donc voilà, la musique bretonne, c'est quelque chose d'extrêmement important pour moi, le rapport au local, au terreau. Et puis la vie a fait que, dans les années 2000, le voyage m'a appelé. Je suis un breton du littoral, et voilà, l'appel du large, je suis parti. Et vers le Mali, vers le Niger, vers le Brésil, vers l'Inde, la Pologne, la Tunisie, l'Irak. J'ai beaucoup voyagé tout en et donc revenant en Bretagne, en mélangeant les petits pollens que j'avais ramenés de mes voyages aux pollens bretons. Et voilà, j'ai cheminé un petit peu comme ça pendant pas mal d'années avec un trio aussi qui s'appelait Cage, lequel j'ai fait 4 albums jusqu'au 2017 où là j'ai fait danser pendant 3 ans les chevaux de Bartabas avec le théâtre équestre Zingaro. Avant de revenir chez moi dans le Trégor, dans ma campagne, dans ma forêt. Et le Covid a un petit peu imposé qu'on pose les valises, qu'on regarde un peu ce qu'il y avait dedans, et puis voilà.
2: Et c'est durant cette période particulière que vous avez germé cet album où vous remerciez la vie, vous remerciez justement toutes ces rencontres. C'est ça que vous vouliez transmettre au travers de Souffleur de rêve, un remerciement à ce parcours et à ces rencontres.
3: Oui, je suis toujours admiratif, moi, des gens qui savent où ils vont. Quand j'étais en fac à Rennes, par exemple, j'étais un peu paumé et je savais vraiment pas où aller. Et en fait, moi, aujourd'hui, là, je vois où je suis passé. Mais c'est grâce vraiment à des rencontres, à des gens croisés à un endroit, à un autre, et qui amènent une autre rencontre, qui amène à un endroit. Et j'aurais pas imaginé, il y a quelques années, toutes les aventures qui me sont arrivées sur toutes les latitudes et puis surtout en local aussi, bien sûr. Donc beaucoup de gratitude, effectivement.
2: On va se mettre dans l'ambiance de Souffleur de rêve avec le morceau qui ouvre cet album, c'est l'Estrézen, et ça part du centre-Bretagne en ce voyage, l'Estrézen.
3: Alors c'est un des points de départ, l'Estrézen c'est le nom d'un tout petit hameau sur la commune de Lohuec. On est tout près du Trégor là, et près de Calac, entre Calac et Plouarette. L'Estrézen c'est aussi la maison où réside la famille de Annie Ebrel. Et j'ai beaucoup appris par Annie, parce que quand j'ai commencé à faire de la flûte n'était pas, ça fait bizarre d'en parler maintenant, mais à l'époque, la flûte n'était pas reconnue dans la musique bretonne. Il y avait 3 flûtistes en Bretagne. Il n'y avait pas d'enseignement des musiques bretonnes dans les écoles de musique, dans les conservatoires. Donc moi j'ai appris avec des cassettes, j'ai appris dans les sessions, j'ai appris en allant au Fesnoz. Et puis un jour je croise Annie qui me dit je peux pas t'aider pour la flûte, mais je peux peut-être t'aider pour la musique. Parce que moi je connais les maîtres, moi c'est l'inverse, moi je suis tombé dedans toute petite. Et nous voilà partis avec une équipe de jeunes musiciens, guidés par Annie, rencontrés Manu Cargent, Marcel Guillou, Louis Lalour et quelques autres.
2: Les grands chanteurs du centre-Bretagne, l'Estrézen, que nous allons écouter, ces extraits de Souffleur de rêve. Jean-Luc Thomas est notre invité ce matin dans cette table d'Arthur. 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

0: L'extrait, extrait de Souffleur de rêve, Jean-Luc Thomas, le flûtiste, est notre invité ce matin dans cette table d'Arthur. Jean-Luc Thomas, vous rencontrez Annie Ebrel, vous rencontrez ces piliers du chant dans le Kreisbreis, Centre-Bretagne. C'était presque votre premier voyage alors, ce coin-là.
1: Oui, complètement. Je suis né en Bretagne, j'ai vécu en Bretagne, et puis la musique m'a fait comprendre que j'avais rien compris, et que j'avais rien vu, et qu'il fallait que ça commençait. Le chemin allait commencer par la musique. J'allais relire le territoire, relire le pays, par évidemment la musique à danser, mais aussi, bien sûr, les guerriers, les onios, les veillées, les histoires, et par là même, j'ai appris à me connaître, forcément. En lisant le territoire, on apprend aussi à se connaître au milieu de ce territoire. Et donc, j'ai trouvé ça extrêmement passionnant, stimulant, enivrant. Et donc, ça a été une période extrêmement riche. Et en fait, le signal un petit peu après de comment j'allais apprendre. Pour moi, apprendre, c'est apprendre. Toujours en continuant mes apprentissages de flûte, je savais qu'il y avait une pratique très très courante et évidente en Irlande. Donc je suis parti en stop en Irlande, et à l'aventure, et dans les pubs. Voilà, c'est là que ça se passe, c'est autour d'une table. Tu connais les morceaux, tu les joues, tu les connais pas, t'écoutes. Et voilà, c'est assez simple comme pédagogie.
0: Et on apprend vite.
1: Et on apprend très très vite parce qu'on est dans le son. Et c'est extrêmement important d'être dans le son. Ça n'a plus rien à voir avec les cassettes dont je parlais tout à l'heure, ou les disques, ou même une salle dans une école de musique. On est au milieu d'une vibration incroyable. Et ça, c'est capital dans les musiques que l'on fait, des musiques populaires. C'est la connexion avec les musiciens et cette vibration énergétique incroyable qu'est la musique.
0: Mais Bretagne, Irlande, ce sont les premiers voyages. Il y en aura bien d'autres qui ont compté en Afrique, en Amérique du Sud. Jean-Luc Thomas, durant ces 40 dernières années, voilà, vous n'avez cessé de butiner. Donc c'est un peu un condensé, cet album Souffleur de rêve, de tous ces voyages, parce que là on passe d'un son à l'autre, de morceaux qui sont, et on invitera les auditrices, les auditeurs d'ici Armorique à aller fouiller pour découvrir toute cette palette. C'est vraiment une palette avec des sons très différents.
1: Oui, comme je le disais, il y a eu le Covid, voilà, on s'est tous posés. Je crois qu'on a tous vécu la même chose en 2020. On s'est posé chez nous, on a ouvert les armoires, les valises, on a regardé un peu ce qu'il y avait dedans, on s'est dit on va faire du tri peut-être, on va ranger. Tout le monde a rangé ses maisons, je crois. Et donc moi j'ai fait ça avec mes instruments. Et dedans il y avait aussi des drôles d'instruments, il y avait des cloches, il y avait des petits carillons, il y avait des tambours un peu bizarres. Et je me suis dit, mais voilà, ça c'est une partie de toi, qu'est-ce que tu fais? C'est un peu comme ouvrir une trousse qu'on a à l'école et puis on a utilisé que deux crayons pendant l'année alors qu'on sait qu'il y en a 30 dans la trousse, quoi. Et donc je me suis dit, tiens, je vais essayer de construire au départ un spectacle. Au départ, c'est un spectacle que j'ai voulu créer. Comme on était vraiment en train de payer la facture de ce monde qui va trop vite, je me suis dit, j'ai envie de travailler sur un spectacle où on va ralentir, on va se poser, on va respirer, puisque c'est mon métier, c'est d'abord de respirer. La flûte, si on respire pas, elle ne fonctionne pas. Et donc, je voulais vraiment créer aussi ces espaces de pause. On a eu cet espace de pause incroyable qu'on a subi. Il y a un moment, se dire, on peut aussi choisir ces temps de ralentissement, ces temps de pause.
0: Tout est rythme, la Bretagne qui regarde vers l'Afrique sur ce morceau, tout est rythme. Vous remerciez toujours sur chaque morceau. Là, c'est merci à l'Afrique de l'Ouest. Ses rythmes, son tempo, sa puissance, sa danse et sa force de vie, c'est ce qu'on écoute dans cette table d'Arthur. 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

0: Tout est rythme, extrait de Souffleur de rêve. Nous sommes toujours avec le flûtiste Jean-Luc Thomas qui nous présente cet album. Jean-Luc Thomas que vous allez retrouver dans les semaines à venir. Il y aura Aradon, Plouzané, Châteaulin, Guimec, Locquémo, Becherel, non loin d'ici. Ce sera début août. Petite escapade en Normandie. Jean-Luc Thomas, le plus simple, c'est jeanlucthomas.com.
1: Tout simplement.
0: Tout simplement.
1: Voilà.
0: Et Rustica également qui vous suit.
1: Oui, bien sûr.
0: C'est une compagnie avec plein.
1: Voilà, c'est une compagnie qui avait été créée il y a 20 ans maintenant avec Gabi Cardoncuff, éminent sonneur trompettiste, sur l'idée de justement de ces voyages que faisait Gabi d'un côté et moi de l'autre, et c'est devenu voilà un lieu de rencontre, de création, de production, et puis un label discographique, mais qui a aussi un projet sur le territoire du Trégor extrêmement intense en ce moment.
0: Souffleur de rêve, c'est un projet solo Jean-Luc Thomas, mais il y a quelques invités, Jacques Lafontaine qui vous suit depuis longtemps pour le son, la régie, il y a également une...
1: Ouais, surtout là, Jacques-Yves, il a été vraiment précieux parce que là, on est vraiment tout seul. Et donc, c'est toujours bien de discuter avec quelqu'un. Qu'est-ce que t'en penses? On prend telle route, telle autre route. Jacques-Yves a des oreilles merveilleuses et a des avis extrêmement précieux.
0: C'était un bon miroir et de belles oreilles. Et puis, Denis Péan. On invitera les auditrices et les auditeurs à écouter que c'est un poème, une déclamation, une histoire, votre histoire, Jean-Luc Thomas.
1: Oui, bah alors Denis Péan, il faut aussi le présenter. Denis Péan, c'est le chanteur fondateur d'un groupe assez connu qui s'appelle L'Ojo. Et on a croisé nos routes plusieurs fois, on a participé à des festivals ensemble.
0: Groupe d'Angers, hein, de mémoire.
1: Tout à fait, tout à fait. Et donc on s'est croisé très très très fréquemment. C'est par Denis que je suis rentré dans Zingaro. C'est Denis qui a donné mes coordonnées à Bartabas. Et il connaissait vraiment très bien mon travail. Et du coup, quand j'ai préparé le souffleur, je suis allé le voir à côté d'Angers, au pont de C. On a passé plusieurs jours ensemble, ce qui m'a donné de faire des flûtes d'ailleurs sur le disque de L'Ojo, mais surtout de lui raconter plein d'histoires. Alors c'est des histoires, c'était vraiment, moi je fais ça souvent, je mets tout un peu sur la table, un peu en vrac, et après on trie. Et donc j'ai raconté des histoires du Brésil, du Maracatu, du Pays Mandingue, de la Pologne, et puis évidemment de la Bretagne, du Trégor. Il y a de Angela Duval, je lui ai montré un documentaire qu'on trouve sur internet
0: qui est de votre vie, 40 ans de vie musicale, Jean-Luc Thomas.
1: Ouais, puis des balises du chemin, des balises du trajet. Et puis donc Denis, il a tout bien écouté, il a pris plein de notes. Et puis quelques semaines plus tard, il m'a envoyé le texte là, et en me disant, ben voilà, ça c'est comme ça que je vois un peu les choses, que je les entends. Et c'est extrêmement beau.
0: Et vous remerciez justement toutes ces rencontres, ces compagnons de route, ces musiciens que vous avez croisés, puis que vous allez croiser, puisque la route est encore longue, Jean-Luc.
1: Évidemment.
0: Il y a encore plein de projets à venir, en solo, en duo, en trio, avec plein de gens.
1: Oui, on continue. Je viens de finir de jouer avec un magnifique bassiste du Burkina qui s'appelle Achille Ouattara. On va se retrouver très très bientôt, même cet été, avec Idrissa Kouyaté, un grand griot sénégalais. En même temps, je continue à jouer en fest-noz avec mon collègue Gabriel Faure, avec le jeune chanteur plein de talent, Corentin Ledavet, Kao Davai.
0: On trouve avec Barza aussi.
1: Voilà, et avec qui on joue dans Balerbro, sur un répertoire de Luzel. Donc on revient dans le Trégor, là, sur des complaintes de Luzel collectées au 19e. Et puis mon quartet qui sort l'album Sillon aussi bientôt. On sera à Rennes au mois de novembre pour le festival Jazz à l'Ouest. Et puis entre-temps, je serai parti au Brésil encore pour un mois et demi, retrouver mes amis de Santa Paolo, de Rio, voilà. Donc le chemin n'est jamais terminé.
0: Merci Braz, Jean-Luc Thomas. On se quitte avec une danse du Crazy Braze, là où tout a commencé. Gavotte. Merci Braz, cet extrait de Souffleur de rêve, Jean-Luc Thomas, que vous retrouverez sur les routes en Bretagne et ailleurs. Merci.
1: Merci. Canavo, merci Braz.

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1: Ici Express, à toutes les heures, des rendez-vous près de chez vous et comme tous les dimanches à 7h, spéciale musique bretonne. Trois rendez-vous, tout d'abord dans le Côte d'Armor, FESD cet après-midi à partir de 15h, ce sera le pardon de Notre-Dame de Bon Secours en la salle des fêtes de l'Aniscat avec Zone en Doré, les deux rangées. Et l'entrée est gratuite à Châtillon en Vendelès et dans le Pays du Fougère, en Ille-et-Vilaine, Caïfa, Mathieu Hamon et Célestin Hamon-Méran. Il y aura également Sed Malonaï et le duo Carient. Le lieu, c'est le Régaleur et la Basse Épine en Châtillon, en Vendelais, à partir de 14h. L'entrée sera gratuite. Enfin, un fest-noz dans le Morbihan, en la commune de Séné. Le lieu, c'est à Port-Anna. Ce sera la fête des voiles rouges. Très belle affiche avec les groupes Cory Gornet et l'électronoz du groupe Plantec. Et nous continuons dans quelques instants avec la table d'Arthur.
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4: Deuxième partie de cette table d'Arthur et nous parlons maintenant des assemblées galaises qui se dérouleront du 13 au 18 juillet à Concoret. Concoret, au Festival de la Culture de Haute-Bretagne. Avec nous pour nous en parler, Matteo Rollo, président. Comment ça va?
5: Ben, vrai ben.
4: Sarah Muller, vous êtes secrétaire?
6: Oui, tout à fait, secrétaire adjointe.
4: Ça secrétaire va adjointe de ce beau rendez-vous parce que c'est bien au-delà d'une fête. Et puis Célestin Amont-Méran, trésorier de l'association. Bonjour Célestin.
7: Bonjour.
4: Bienvenue, une première ici à Armorique.
7: Première, ouais.
4: Première, et vous êtes donc trésorier de ce beau rendez-vous. Si vous deviez, Célestin, définir ces assemblées galaises en une phrase.
7: Je dirais que c'est beaucoup de bonne humeur, bien sûr, et puis surtout beaucoup de rencontres depuis très longtemps, voilà.
4: Depuis très longtemps pour vous, vous n'êtes pas très âgé?
7: Non, je suis pas très âgé, mais j'y vais depuis assez jeune. Ouais. Ça fait maintenant plus de 10 ans largement que j'y vais, avant mes 10 ans à moi.
4: Et vous avez pris des responsabilités comme de nombreux jeunes qui passent par les assemblées galaises, Sarah Muller. Pour vous, en une phrase, c'est
6: La transmission, la culture de Haute-Bretagne. Et moi, comme Célestin, j'y allais aussi quand j'étais petite et ça se déroulait dans le 22.
4: Et maintenant, à Concoret.
6: Et maintenant, c'est revenu à Concoret.
4: Par chez vous?
6: Voilà, c'était à Concoret dans les années 80 et là, c'est revenu depuis... Post-Covid. Voilà.
4: Et Matteo Rollo, vous en êtes le président, une belle structure.
5: Pas mal, les assemblées galaises, c'est une semaine de temps à Amneldrau, pré-show le monde, s'amuseuse, divertie, danseuse.
4: Et la transmission, pour vous, c'est essentiel?
5: Peu important, comme pour toute personne qui s'intéresse à la matière populaire. S'il n'y a pas de transmission, ça s'arrête. Hein. Donc oui, c'est presque une banalité de dire ça maintenant, en fait. La transmission, c'est un des chaînons évidents des matières qu'on utilise.
4: On vous a transmis, vous, ce patrimoine, cet héritage,
5: j'ai le gâteau, répertoire, la musique, la famille en chant. On avait j'avais cette chance-là, j'en vois encore des oncles et tantes là en train de danser. Donc après, ça a été la prise de conscience et puis la langue surtout. Oui, le galop, ça a été un. Après, ça a été un combat derrière aussi hein, de récupérer la langue, de se battre pour. Mais c'est un. Et puis on prend de la bouteille et puis on se rend compte que bah il y a mine de rien toujours à transmettre. Et notamment sur la langue, là, on a plein de néo-locuteurs qui arrivent et on voit que c'est pas facile parce qu'on veut que la langue reste riche, on en transmettre aussi les manières de penser, enfin, et justement, c'est pour ça que les galaises, moi, elles sont intéressantes parce que là, une semaine où on se baigne là-dedans, bah, forcément, on prend des réflexes, que ce soit en musique, que ce soit en conte, que ce soit en danse ou enfin, il y a un truc qui permet l'ancrage et c'est une espèce de fertilisant pour les belles plantes.
4: Sarah Muller, c'est terrible. L'héritage des assemblées galaises, quel est-il pour vous ces nombreuses années quand vous étiez jeune et puis aujourd'hui dans l'association
6: Alors moi je suis très heureuse en fait de participer à cette aventure des assemblées galaises, donc effectivement au sein du conseil d'administration et aussi parce que moi j'habite la commune de Concoret.
4: Très belle commune,
6: je suis également élue là-bas.
4: Les portes de Pimpon.
6: Voilà, les portes de Pimpon et en même temps on est tout près de Rennes. Mm-hmm. On est dans le Morbihan mais on est tout proche de Rennes et les assemblées galaises ça forge en fait l'ADN de la commune, ça a marqué la commune dans les années 80, vraiment. C'était à l'initiative de plein d'autres choses qui se sont créées, la SWET, etc., le CPE, enfin voilà. Au niveau culturel, c'est très très fort.
4: Les assemblées galaises du 13 au 18 juillet à Concoret, dans le Morbihan, pour vous, Célestin Amont-Méran, vous étiez parmi les jeunes stagiaires il y a une dizaine d'années, c'était quoi? Qu'est-ce qui vous a amené justement à fréquenter ces assemblées galaises?
7: Bah globalement la musique, hein. En fait on était tout un groupe en fait à jouer de la musique. Enfin le groupe s'est formé là-bas d'ailleurs. En fait on jouait de la musique jeune. Et puis donc l'été on a été amené à faire des stages et des colos comme beaucoup de jeunes. Donc nous on s'est tourné vers la musique et vers les assemblées galaises qui étaient pas loin de chez nous. Et puis en fait on a créé des groupes d'amis là-bas pendant des années, hein, qui nous ont suivis. Et on a profité pendant longtemps, s'est laissé bercer par l'organisation jusqu'à arriver à un certain âge où on a arrêté les stages et on a pris des responsabilités petit à petit, donc être bénévole jusqu'à maintenant, donc depuis bientôt 2 ans. Être trésorier, donc organiser le festival et puis espérer aussi faire plaisir à d'autres jeunes, quoi.
4: Plaisir tous les soirs, tous les jours, pendant toute une semaine, du lundi 13 au samedi 18 juillet. Cédric Malonnet, le gars de la Grange Agoule à Fougères, comment dire, originaire du sud d'Ille-et-Vilaine. C'était notre invité la semaine dernière. Il sera là le mardi soir, c'est ça, Sarah Muller?
6: Oui, une soirée conte.
4: Une soirée conte.
6: Dans une ferme.
4: Dans une ferme. Voilà. Il compte très bien. Il chante aussi. Et Céd Malonnet, nous l'écoutons tout de suite dans cette table d'Arthur. Vous écoutez ici Armor.

0: Malonaï, comme on dit en gallo, il sera présent aux assemblées à Galès de Concorrèze du 13 au 18 juillet prochain. Et nous en parlons ce matin avec Célestin Montmeyran, Matteo Orlo et Sarah Muller de l'équipe de cet événement, ce festival. Ce sont des rendez-vous, des retrouvailles.
1: Les assemblées galaises.
0: Des assemblées.
1: En fait, c'est ça. C'est que le terme d'assemblée, c'était vraiment. C'est une des manières de parler des grands rassemblements. Donc le mot festival, en fait, même en gallo, on utilise le mot festiva. Bon, c'est un mot récent, je crois, même dans la langue française. Après, les assemblées, c'est vraiment un rassemblement de personnes de tous les horizons. C'est le moment attendu. Enfin, les fêtes et les assemblées, c'était vraiment les croisements, les gens qui amenaient du nouveau répertoire, les chansons. Donc oui, on parle de festival, mais c'est aussi l'association. C'est-à-dire que derrière, on parle de Célestin qui est là, mais en fait, la majorité du CA, c'est des gens qui ont moins de 25 ans. Et ça, c'est une chance énorme qu'on a au sein de l'asso. Et je pense qu'on peut même s'enorgueillir de ça, parce que je suis pas sûr que beaucoup d'associations en Bretagne soit aussi jeune que la nôtre.
0: Une association jeune avec plein de jeunes, c'est le cas. Je crois que c'est plus de 100 stagiaires, 150 stagiaires qu'il y a dans différents répertoires, chants, musique, c'est ça, Célestin?
2: Ouais, c'est ça. On est entre 150 et 160 stagiaires cette année. Donc, on est très content que tout le monde soit au rendez-vous encore pour nous soutenir. Et puis, on a une trentaine de jeunes aussi au CVF, donc au camp pour jeunes, qu'on propose aussi. Donc, ça nous fait hyper plaisir, bien sûr, d'avoir tous ces jeunes qui viennent faire de la musique et puis voilà.
0: La musique, mais pas que.
2: Oui, bien sûr.
0: Comment ça se passe une journée pour un jeune, par exemple, qui l'année prochaine, tiens, j'irai bien un ado qui nous écoute, 13 ans. Comment ça se passe une journée aux assemblées?
2: Eh ben, ils arrivent, bien sûr. Bon, ils sont accueillis évidemment par le CVL et puis leur animateur pour la semaine. On leur fait l'accueil, bien sûr, de la semaine. On leur présente un peu ce qu'ils vont faire et puis toute la journée ils auront des stages, donc avec des profs, tous aussi talentueux et talentueuses les unes que les autres.
0: Quels instruments, par exemple?
2: Ils peuvent jouer du violon, de la clarinette. Des cordes frottées, des cordes grattées, donc
0: l'accordéon quand même,
2: du chant de l'accordéon bien sûr. Et puis on a aussi des stages de vannerie, de poterie pour les enfants, poterie gallo. Voilà, des stages évidemment de gallo pour la langue galaise et puis pour la Haute-Bretagne. Puis après tous les soirs ils auront des animations différentes, donc de gros fest-noz, mais aussi des contes, des conférences, des bœufs. Plein de choses différentes.
0: Une semaine bien remplie, Sarah Muller, pour quelqu'un qui ne serait jamais allé aux assemblées galaises. Le site, il ressemble à quoi, Concorrèze? Là, vous êtes où?
3: Concorrèze, c'est un bourg qui est rouge au niveau de la pierre. C'est du schiste pourpre. C'est la pierre locale là-bas. Donc, quand on arrive dans le bourg, c'est voilà, il y a cette empreinte là. Et après, tout le festival se déroule autour de l'espace de l'étoile, qui est une salle des fêtes en fait. Après, on essaye d'essaimer aussi sur le territoire. Il y aura la soirée conte avec Seth, donc qui sera dans une ferme en lisière de la commune. S'appelle la ferme de la Bouvray et voilà, donc ça se déroule principalement dans le bourg et après on déambule voilà.
0: Et accessible à toutes et tous, oui. Parce que vous avez décidé quelque chose sur cet événement, c'est le prix libre. Chacun donne ce qu'il peut, ce qu'il veut, et bien sûr en conscience, comme on dit aussi.
3: Mais oui, on l'a fait l'année dernière, ça a bien marché. Célestin, tu peux dire peut-être deux mots là-dessus?
2: Bah carrément,
0: trésorier, oui.
2: Bah, en fait ouais, ça a carrément marché, puis surtout c'est quelque chose qu'on peut se permettre nous, financièrement on peut se le permettre, et donc tant qu'on pourra on continuera, parce qu'effectivement c'est une politique qui nous tient à cœur, vraiment à cœur. Hein. C'est un choix militant aussi de notre part pour pouvoir faire venir tout le monde. Et puis voilà, donc tant qu'on peut, on continuera au maximum. Et effectivement, ça nous tient à cœur. Donc on est très contents de pouvoir faire ça. Ouais.
3: Et ça ouvre aux gens qui sont pas forcément dans la culture trad en fait. Ils vont venir aux soirées, ils vont donner un petit quelque chose, et ils vont participer. Ils vont dire waouh, mais c'est super chouette l'ambiance et tout. Et c'est enfin voilà, c'est une ouverture quoi.
1: Et quand Célestin dit qu'on peut se le permettre, c'est aussi parce qu'il y a la mairie de Concorrèze qui nous met à disposition tous les locaux municipaux. C'est-à-dire qu'on a même un stage qui a lieu dans le bureau du maire. Parce que c'est une petite commune.
0: C'est symbolique.
1: Mais c'est symbolique, c'est-à-dire que lui, pendant une semaine, il laisse son bureau pour un festival qui vient, qui s'étale dans toute la commune. Mmh. Pendant une semaine, il y a de la musique, il y a des gens qui, enfin, c'est beau.
0: Ouais. C'est du plaisir.
1: Ouais, c'est vraiment
0: beau. Toutes les informations, on cherche sur assemblée au pluriel galaise.bzh. Le programme est très riche, des concerts, Rigaudot, Fest-Noz, quasiment, enfin, tous les soirs, il y a des rendez-vous, et puis, il y aura La Mésange, c'est l'un des groupes incontournables de la scène bretonne actuellement. Nous les écoutons tout de suite dans cette table d'Arthur, et vous écoutez, bien sûr, ici, Armorique.

0: La Mésange, c'est la table d'Arthur. Vous écoutez ici Armorique. Qui seront à présent à l'occasion de ces assemblées à Galèze, à Concorès. Ce sera le mercredi 15 juillet prochain. Nous en parlons de ces assemblées avec Matteo Rollo, le président, Sarah Muller, secrétaire adjointe, et Célestin Amon-Méran, le trésorier de cette association. Célestin, 2 ans de trésorerie, 10 ans d'assemblée galèze. Qu'est-ce que vous voulez souligner sur cette édition? Quels sont les temps forts ou ce que vous voulez mettre en avant?
1: Alors moi j'aimerais bien mettre en avant ce qu'on a commencé à faire quand on est arrivé, donc avec toute l'équipe de un peu de jeunes depuis 2 ans, donc sur la prévention des VSS et puis sur le RDR, donc la réduction.
0: Alors
1: des...
0: ce sont des acronymes, violence sexiste sexuelle, c'est ça?
1: Ouais, pour les VSS et puis RDR pour la réduction des risques, donc liés à tout type de choses, donc que ça soit des agressions ou alors de la drogue, etc. Donc ça me tient particulièrement à cœur parce que c'est quand même un festival à risque pour plein de raisons, notamment la consommation de drogue, donc avec l'alcool principalement, aussi le contact humain, la danse, bref, sur, et puis un festival intergénérationnel
0: avec beaucoup de jeunes, hein, des ados, des enfants qui sont là.
1: Donc ça nous tient énormément à cœur d'essayer de faire le maximum de ce qu'on peut sur ce sujet-là. Donc il y a évidemment des textes préventifs, un stand sur place, une référente Prune sur le festival. Et sur le site aussi, pareil, des indications. On se forme petit à petit, on fait des formations, des sensibilisations à tous ces sujets-là, pour essayer de nous aider à lutter contre. Et donc voilà, on essaie de mettre en place de plus en plus de choses, et ça nous tient vraiment à cœur d'avoir un festival le plus sécuritaire et puis le plus agréable possible pour tout le monde. Quoi.
0: Et ça porte ses fruits? Vous avez déjà vu des progrès en ce sens?
1: Bah, nous, on est très contents en fait du sentiment de sécurité, en tout cas que certains et certaines nous ont relevé en fait de juste la présence d'un centre de prévention, de l'idée de l'organisation sur des actions à faire, etc. Donc on est content. Maintenant, c'est des actions qui sont assez compliquées aussi de voir les conséquences, etc. Donc
2: c'est sur le long terme.
1: On verra sur le long terme, mais en tout cas, on est content de pouvoir le faire et que les gens se sentent bien, quoi.
0: Très bien. Merci Célestin Amon-Méran. Sarah Muller, vous, qu'est-ce que vous souhaitez aborder sur ces assemblées galèzes? Le site est très bien fait, il y a toutes les infos sur ce festival de la culture de Haute-Bretagne, mais vous, il y a quelque chose que vous souhaitez?
2: Ouais, moi j'aimerais aborder pour le festival la fierté d'avoir pendant une semaine en fait des professeurs pour les stages qui sont des pointures dans le milieu trad, dans la culture bretonne, dans la culture galèze. Et au niveau de transmission, on le voit aujourd'hui quand on regarde la scène bretonne, et ben les jeunes groupes qui montent, c'est des jeunes qui sont passés souvent par les galèzes, et ça c'est super chouette quoi de voir ça. Et voilà, donc je pense aux professeurs, je pense à Florian Lepotier, Dylan James, Ronan Le Gourierec, Corentin Ledouget, voilà, je vais pas tous les citer, mais tous ces gens-là,
0: que des champions.
2: C'est les champions de la culture de la culture bretonne, la culture traditionnelle.
0: Il y aura un très beau concert aussi, concert de Sylvain Giraud et le chant de la Griffe, pour ceux qui apprécient le chant polyphonique et avec de la recherche. Ça n'a pas loupé, ce sera le vendredi 17. Le mot de la fin, monsieur le président Matteo Rollo. Un président content avant cette nouvelle édition?
3: Je vais aussi préciser, c'est que effectivement, président, c'est un titre honorifique qu'on est obligé de mettre pour les papiers.
0: C'est une responsabilité.
3: C'est une responsabilité, c'est sûr. Hein. Mais en même temps, ce qui est vraiment formidable, c'est que depuis le mois d'octobre, on se voit à peu près tous les 15 jours, 3 semaines, à une dizaine, douzaine, quinzaine de personnes. Ça dépend un peu des réunions. On a une équipe là qui travaille d'arrache-pied depuis donc 8-9 mois. Donc ça c'est et en fait si on le fait avec autant de bon cœur et qu'on arrive à dégager de ce temps-là, c'est parce qu'on sait que pendant une semaine, ça va être une semaine de folie. On est épuisé quand arrive la fin du festival, il faut encore ranger le dimanche, c'est compliqué.
0: C'est
3: mais en même temps, ce qui nous porte, c'est tout ce qu'on aura vécu pendant cette semaine-là. Mmh. Et tous les gens qui repartent, et on a je pense que Célestin a dû calculer ça dans un de ses tableurs, nombreux tableurs qu'il a fait, mais on a un taux de personnes qui reviennent qui est énorme. On a des gens qui prennent une semaine de congé tous les ans pour ne pas rater les assemblées galèzes. Il y a des gens qui arrivent de Belgique, il y a des gens qui arrivent de... mais des gens qui viennent depuis 15 ans aux assemblées galèzes. Et ça, c'est pas rien. Ça veut dire qu'il y a vraiment un truc qui se passe pendant cette semaine-là. Je pense aussi à Joseph, qui a 85, 6 ou 7 ans, là, qui est le responsable nettoyage des toilettes, ce qui est pas agréable. Mais n'empêche que, il est là tous les ans, il accompagne sa femme qui a les stagiaires. faire. Lui, il donne son coup de main là, il discute avec des jeunes, il leur dit de recommencer si c'est pas assez propre. Enfin, il y a non, mais ce que je veux dire, c'est qu'il y a un échange qu'on ne voit nulle part ailleurs, vraiment. Et c'est pas des mots en l'air, et c'est pas parce que j'ai ce foutu titre honorifique sur les épaules là. Et si j'ai accepté ça, c'est justement parce qu'il y a cette ambiance là, quoi.
0: Le Festival de la Culture de Haute-Bretagne, concert rigodo, stage conte, danse du 13 au 18 juillet, ça approche à Concoret, aux portes de Brocéliande, dans le Morbihan. Merci à tous les trois. Là, on écoute un peu Forge qui sera également sur scène, mais il y a une très très belle programmation. Et n'oubliez pas également le Bœuf Général en Célestin. Vous voulez en parler, c'est le vendredi soir, je crois. Et
1: puis, le jeudi soir.
0: Le jeudi soir. Ouais. Et là, tout le monde se met à jouer ensemble.
1: Tout le monde joue ensemble, c'est le but. Faire jouer tout le monde, que tout le monde prenne du plaisir, tous ensemble.
0: Ouais. Très bien. Merci à tous les trois et à la prochaine.
2: Merci beaucoup.

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1: Nous sommes le dimanche 5 juillet, vous écoutez Ici Armorique, il est midi. Le journal, Eric Bouvet et l'équipe de France de football en quart de finale de la Coupe du Monde.
2: Oui, puisque les Bleus ont battu le Paraguay 1-0 cette nuit. Un but de Kylian Mbappé sur pénalty après une faute de notre fierté rennaise à nous, Désiré Doué. Laura Bléret a suivi la rencontre et la victoire dans un bar de Bretagne.
3: On est content de notre victoire, même si elle a été plus dure que prévu pour le coup. Le comportement du Paraguay est très discutable.
4: Ouais, le match était un peu monotone, c'est vrai qu'on s'est un peu plus amusé contre la Suède. Le Paraguay a passé sa vie en défense. Mais bon, on reste équipe de France, donc au final on s'est relevé et on a obtenu ce pénalty, heureusement.
5: J'estime que le Paraguay a joué énormément sur des fautes qui n'existaient pas. On va en quart, c'est le principal.
6: Quart, après demi, après finale. Et on va la gagner cette finale.
7: C'est à nous.
8: Allez la France.
9: Allez la France et allez la Bretagne.
2: La France qui a dû faire face à une équipe paraguayenne très rugueuse dans un match marqué par de nombreuses fautes. Mais les Bleus s'étaient préparés à un match sale, comme l'explique leur capitaine Kylian Mbappé.
10: Je pense qu'on savait quel type de match on allait avoir. Ils pensaient qu'on allait venir jouer en smoking, qu'on allait juste venir faire des belles actions des 1-2. Nous, on sait faire le sale football aussi. Et on l'a fait aujourd'hui, on a gagné. Et même dans ça, on a été meilleur qu'eux. Tout le monde joue avec ses armes. Il n'y a pas de bonne ou de mauvaise manière de jouer au foot. Il n'y a qu'une seule manière, c'est gagner. Ils ont essayé de nous avoir comme ça, mais on les a eu nous aussi comme ça. Maintenant, il faut récupérer et se concentrer sur le Maroc.
2: Et avec un quart de finale, la France affrontera le Maroc, vainqueur du Canada 3-0. Ce match, ce sera jeudi à 22h. À noter un record d'audience à 23h pour M6, avec plus de 12 millions de téléspectateurs pour ce France-Paraguay. Dans l'actualité aussi, 200 à 300 personnes réunies hier à Rennes et à Saint-Brieuc pour une mobilisation citoyenne contre les violences sexistes et sexuelles. Ça fait suite à l'affaire Liana. À Paris, les organisateurs revendiquaient 100 000 personnes, là où la préfecture de police en a dénombré 15 fois moins. La préfecture d'Ille-et-Vilaine, elle, place le département en vigilance jaune canicule à partir de demain midi, par anticipation, précise-t-elle. Le thermomètre va monter jusqu'à 36 dans le sud du département demain, jusqu'à 39 même mardi. En revanche, contrairement à fin juin, il fera plus frais la nuit, sans doute sous les 20 degrés. Puis attention à Rennes, la ligne B du métro est arrêtée aujourd'hui pour des travaux de maintenance. Des bus relais sont mis en place pour desservir les stations de cette ligne B.
1: On parle vacances maintenant, Eric, car ça y est, c'est parti pour deux mois intenses en Bretagne.
2: La Bretagne qui fait partie des régions les plus prisées, comme le montre un sondage Elab pour la Tribune dimanche, en partenariat avec ICI, et que vous retrouvez en détail sur ICI.fr. Exemple avec Chantal, arrivée hier des Pays de la Loire, et pour qui la Bretagne est une destination obligée.
11: Quand on dit Bretagne, mon enfance, tout le mois d'août, je passais mon enfance en Bretagne avec mon père, on allait en pêche à la mer, voilà. C'est ça qui me touche sur la Bretagne peut-être, parce que j'aime, donc j'essaye de transmettre tout ce que j'aime à mes enfants, à mes petits-enfants.
2: Ouais, inhabitué donc, mais pour d'autres comme Fabien, venu en famille avec ses trois enfants, c'est une première.
12: Pour nous, c'est un peu inédit la Bretagne. Hein. D'habitude, on est plutôt Sable-d'Olonne, et donc là, on est monté un peu plus haut, les endroits un peu inconnus, puis les belles petites plages. Je pense qu'on va faire le musée de la voile à Lorient, on a vu aussi le musée du caramel, puis peut-être une petite séance d'accrobranche pour les garçons, puis bien sûr la plage.
2: Voilà, des touristes tout fraîchement, ou plutôt tout chaudement, arrivés en Bretagne hier. C'était sur l'air de Pimpon Brocéliande, et au micro ici de Corentin DV. Outre le mondial de football, l'autre actualité sportive, c'est le début du Tour de France cycliste hier à Barcelone, un contre-la-montre par équipe remporté par l'équipe Visma Lease Bike de Jonas Vingegaard. Le Danois en profite pour endosser le premier maillot jaune qu'il va défendre aujourd'hui entre Tarragone et Barcelone, où les Cadors auront une nouvelle fois l'occasion d'en découdre en haut de la célèbre colline de Montjuïc. Et puis un Breton champion du monde hier, Mewen Deblicki, champion du monde canoë homme U23, c'était à Cracovie en Pologne. Avec ce sacre, le séiste de Cesson-Sévigné remporte un troisième titre de champion du monde, avec ceux décrochés cette semaine en kayak et canoë par équipe. Là aussi, on vous explique tout ça sur ici.fr.
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2: Voilà, et donc les touristes tout chaudement arrivés en Bretagne.
1: Ah oui, avec ce soleil radieux qui brille sans contestation sur notre région ce dimanche. Les éclaircies sont bel et bien présentes. Les températures sont comprises entre 20 et 25 sur le nord de la région. Entre 28 et 33 dans le sud. Donc des valeurs bien sûr bien au-dessus de ce qu'on devrait avoir actuellement. Demain lundi, on aura jusqu'à 37 degrés. Tout de suite, votre émission avec Willy Rovelli. Willy vient déjeuner chez vous. Bel après-midi.
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14: Bonjour, bon dimanche, sous vos applaudissements, c'est Willy vient déjeuner chez vous, numéro 1068. Et oui, je sais, ça filoche, mes amis, ça filoche. Très heureux de passer cette nouvelle heure avec vous, en direct, ici. Pas de best-of, pas d'émission au rabais. On reste ensemble tout l'été, la pause fraîcheur, elle est là. On revient à notre manière sur l'actu, les tendances du moment, nos invités, notre musique, nos cadeaux. Tout le monde est là, alors notez bien les dossiers du jour. Dans un instant, on va revenir sur la canicule. Ça y est, elle sévit encore tout au long de la semaine, partout. Je crois que ça va grimper là un petit peu partout jusqu'au nord. Donc tout le monde va y avoir droit. Alors autant quand on parle rénovation des logements, on pense à les isoler du froid. Autant on ne pense pas à les protéger de la chaleur. On appelle ça des bouilloires thermiques. Paraît qu'en France, un logement sur deux est une bouilloire thermique. Eh bien, on va en parler dans une minute. Et à 12h30, le boom des piscines privées. La France est dans le top 3 mondial des piscines. Toutes catégories confondues, piscine en terrier ou hors sol, le pays compte plus de 3,7 millions de piscines privées. Alors, pour les défenseurs de la terre, la piscine, c'est caca. Pour les autres, la piscine, c'est extra. Eh bien, pourquoi une telle folie de la piscine ? On va en parler tous ensemble dans 20 minutes. Et bien sûr, on ne change pas une formule gagnante. C'est pas parce que c'est l'été qu'on fait n'importe quoi. On continue à faire cette émission ensemble. Notez bien le numéro 0810 055 056. C'est la libre antenne du week-end. Vous m'appelez pour discuter de ce que vous voulez, me faire un petit coucou. Dites-moi ce que vous faites, si vous partez en vacances, si vous êtes sur la route. Ou réagir évidemment sur les thèmes du jour. Tiens, est-ce que c'est bien isolé chez vous contre la chaleur ? Est-ce que vous vivez dans une bouilloire thermique ? Est-ce que vous avez une piscine privée ? Parce que je sais que nous avons les auditeurs les plus riches du monde. Je sais que parmi vous, il y a des gens qui ont des piscines. Appelez-moi, dites-moi comment ça se passe dans votre piscine. Est-ce que parfois vous vous baignez cul nu ? Ça, c'est mon bonheur de me baigner cul nu. Ça, c'est mon truc. Alors, si vous vous baignez cul nu, venez tout me dire 0810 055 056. Et quand vous passez à l'antenne, vous repartez avec votre sélection pour une carte carburant au thym allé d'une valeur de 200 euros. Le tirage, ça sera tout à l'heure en fin d'émission vers 12h55. Voilà. Est-ce que j'ai tout dit ? Oui, tu as tout dit. Alors allons-y, jungle !
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14: Démarrons et ouvrons notre premier dossier. Bonjour Noria Derdeck.
15: Bonjour.
14: Bienvenue ici, vous êtes chargée d'études juridiques à la Fondation pour le logement. Alors, c'est vrai que cette canicule, ou ces canicules malheureusement, ont mis en lumière ce qu'on appelle les bouilloires thermiques. Ce sont ces logements qui ne sont pas protégés de la chaleur. Parce que vous savez que quand on parle de rénovation de logement, on pense souvent au froid, mais jamais au chaud. Pourquoi, à votre avis, ma chère Noria ?
15: Parce que... Le problème des fortes chaleurs et donc des canicules en France ont été pris en compte avec beaucoup de retard.
14: Ah,
15: on
14: oui.
15: a beaucoup travaillé sur le froid
14: ouais.
15: et beaucoup travaillé à l'isolation des logements sur le froid ouais. également et très peu pris en compte la chaleur. Donc on a beaucoup de retard. On C'est se retrouve ça. D'ailleurs aujourd'hui avec des logements qui ont été isolés pour le froid, qui ont un très bon DPE A, B ou C, mais qui deviennent également des bouilloires thermiques l'été.
14: Parce qu'il n'y a aucune obligation de confort d'été, hein. Pour un logement.
15: Il n'y a pas particulièrement.
14: Ah, non, vous êtes partie, Noria. Ah,
15: de caractéristiques. Mmh. Allô.
14: Oui, ça y est. Il y a eu une petite coupure, oui. mais vous êtes revenue. Il n'y a pas de souci. Donc, pas d'obligation de confort d'été, c'est ça.
15: Non, pas d'obligation particulière. C'est d'ailleurs un enjeu en ce moment. Il y a une proposition de loi qui est en discussion au Sénat la semaine prochaine qui pourrait intégrer une obligation de protection des locataires, notamment contre la chaleur, et puis obligation d'installer des équipements minimums comme les volets ou des brasseurs d'air qui permettent quand même de gagner 4 à 5 à 6 degrés de température dans un logement et donc fortement retarder d'autres équipements qui sont beaucoup plus consommateurs comme la climatisation. Donc ce gros enjeu de prise en compte, il est actuel parce qu'il y a de fortes canicules et puis parce qu'il y a cette proposition de loi en discussion au Sénat mardi, mercredi.
14: Voilà, c'est la loi zéro logement bouillard, c'est ça votre proposition de loi à vous ?
15: Ah, la proposition de loi qui a été portée par la Fondation pour le logement, c'est la proposition de loi zéro logement bouillard.
14: Voilà.
15: Mais le ministre du Logement, M. Jean Brun, a déposé son projet de loi.
14: Ah, très bien, qui n'est pas la même chose.
15: Pour le logement, qui n'est pas la même chose. C'est son projet de loi qu'il a déposé au Sénat, qui pourrait intégrer toutes les dispositions de notre proposition de loi zéro logement bouilloire, ce qu'il ne fait pas pour le moment, d'où l'enjeu de cette discussion la semaine prochaine.
14: Voilà, exactement. Est-ce que vous pouvez nous dire en quelques mots ce qu'il y aurait dans votre loi à vous, dans votre proposition de loi à vous, zéro logement bouilloire, il y a quoi dedans ?
15: Dans notre proposition de loi, il y a faciliter l'installation des protections solaires extérieures, notamment en copropriété.
14: Ouais.
15: Ça permettrait d'avoir un vote en majorité simple en AG de copropriété.
14: D'accord.
15: Tous les copropriétaires devraient comprendre ça. Et dans les zones protégées, un peu patrimoniales, les centres de centre-ville, comme des centres, le vieux centre lyonnais, par exemple, de pouvoir aussi avoir un avis simple des architectes des bâtiments de France.
14: Très bien.
15: C'est souvent un obstacle à cause de l'esthétique extérieure.
14: Ça faciliterait les choses, effectivement.
15: Et donc, ça permettrait aussi de mieux prendre en compte la chaleur dans le diagnostic de performance énergétique et dans les rénovations pour éviter, comme je vous l'ai dit tout à l'heure, des isolations qui accentuent le cumul de chaleur au lieu d'avoir de bon déphasage des logements. Et puis aussi, l'obligation d'installer des protections solaires extérieures pour les locataires qui seraient des locataires de logements bouilloires et qui vivent aujourd'hui dans des logements qui, en pleine canicule, fait 36-37 degrés le jour et aussi la nuit, avec des murs bouillants
14: et
15: 43.
14: C'est ça qu'on appelle une bouilloire thermique, c'est ça ? C'est un appartement qui le soir, la nuit, ne se rafraîchit pas, en fait.
15: Oui, c'est ça. C'est un logement qui est mal isolé, qui absorbe la chaleur, qui la rejette très, très, très lentement, qui est surexposé au rayonnement solaire et qui est dans un environnement aussi qui exacerbe la chaleur. On voit beaucoup ça dans les quartiers populaires avec des revêtements très, très, très bétonnés et qui ne respirent pas. Et donc, ça fait des îlots de chaleur et donc, du coup, ça accentue le tout. Ouais.
14: Il y a aussi ce grand plan volet, hein, c'est ça que vous nous disiez. Parce que par exemple, quand on se sert de MaPrimeRénov, ça y est dedans, on peut, se dire, avec MaPrimeRénov, j'installe des volets.
15: Alors, d'abord, l'installation de volets est fondamentale. Il y a quand même 43% des logements qui ne sont pas équipés de volets et dont la façade est exposée au rayonnement solaire. Je vous l'ai dit tout à l'heure, c'est un petit geste qui peut faire gagner 4 à 5 degrés de température dans les logements. À ça, on peut ajouter les brasseurs d'air aussi, qui permettent quand même de baisser la température ressentie de 3 à 4 degrés. Ça joue beaucoup sur l'évaporisation de la transpiration. Et en France, on est sous-équipé en brasseurs d'air. On a 2,5% des logements seulement qui sont équipés. Il y a d'autres grands pays comme les États-Unis où 65% des logements sont équipés en brasseurs d'air, par exemple. Donc tout ça, ce sont des gestes fondamentaux qui sont éligibles à MaPrimeRénov. Mais un MaPrimeRénov sur des rénovations globales, c'est-à-dire que ça vient en surplus de gros travaux et notamment aussi des travaux d'isolation. Le souci, c'est que MaPrimeRénov n'est pas suffisamment doté budgétairement pour venir soutenir les propriétaires qui voudraient s'engager dans ce type de travaux.
14: Voilà. Bon, il y a encore du boulot. Il y a encore du boulot. Bonne chance pour tous ceux qui malheureusement habitent pas dans des logements adéquats pour l'été, parce que là, pour les fortes chaleurs, parce que là, apparemment, toute cette semaine, ça revient. Ça a bien démarré dans le sud, et puis je crois que plus les jours vont arriver, plus l'ensemble du pays sera concerné. Merci infiniment, Noria Derdeg. Voilà, on voulait faire un point là-dessus. Vous êtes chargée d'études juridiques à la Fondation pour le logement. Un logement sur deux en France n'est pas adapté à la chaleur. On appelle ça donc des bouilloires thermiques. Merci beaucoup, Noria. Passez un bon dimanche. Allez, maintenant, c'est vous que je veux entendre, mes amis. C'est la libre antenne du week-end. Si vous voulez réagir là-dessus, est-ce que votre logement est protégé du chaud ? Bah voilà, parce qu'on parle toujours du froid, mais est-ce que c'est protégé du chaud? Comment vous faites-vous pour supporter le chaud chez vous? C'est quoi vos techniques? 0810 055 056, appelez-moi, on parle de ce que vous voulez. Ici, c'est chez vous. Mais d'abord, on va écouter Camaro avec Femme Like You. À toi, mon bon Camaro. Ah oui, mon bon Camaro. Ça, c'est un bon Camaro, ça. Comment il y a des mauvais Camaro et des bons Camaro? Eh ben ça, c'est un bon Camaro, ça. Avec Femme Like You. À tout de suite.

0: I'm Like You avec Camaro.
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0: Pas avec ma tribu, parce que ma tribu est partie en vacances. Il n'y a plus personne, là, t'as vu ? Fabien et moi, il s'est cassé. Nicolas Malabeuf s'est cassé. Heureusement, Cécile est là. Ça va, ma Cécile ?
3: Bonjour Willy. Comment ? Oui, effectivement, l'équipe nous manque un petit peu.
0: Oh, hein, mais non, mais non. Il te manque vraiment, Cécile ? Dis la vérité. Oui. Il te manque vraiment les deux, là, les deux nigauds ? Non.
3: Les deux nigauds, oui, oui. Ah si, c'est sympa quand ils sont là, oui. Ça va, Willy ?
0: Ça va et toi ? Tu vas bien, ma Cécile ?
3: Oui. Oui, ça va, oui.
0: Tu appelles d'où ?
3: J'appelle de la Drôme.
0: De la Drôme, très bien. Qu'est-ce que tu fais de beau ? Qu'est-ce que tu as fait ce matin en te levant, en te réveillant ?
3: Oh bah j'ai bricolé, du rangement, un peu de cuisine.
0: Oh là là, t'as bricolé
3: dans la maison.
0: Mais qu'est-ce que mais qu'est-ce que t'as bricolé ?
3: Non, mais j'ai fait un petit peu de ménage, de cuisine. Voilà.
0: Oh, t'as pas fait du bricolage ?
3: Non, non.
0: Ah, la couture, hein, c'est bien. Alors, Cécile, s'il te plaît, est-ce que tu peux me dire comment on peut rentrer l'aiguille dans le fil dans l'aiguille ? Ça, je ne sais jamais faire.
3: C'est pas évident.
0: Ah, voilà.
3: C'est pas évident, ouais, ouais.
0: Y a pas un
3: mais
0: truc.
3: Je suis pas couturière, je me débrouille.
0: Ah, bon, d'accord. Bon, tu n'es rien, en fait. Non. Tu n'es pas bricoleuse, rien du tout.
3: Exactement.
0: J'ai bien compris.
3: Bon. Je ne fais rien.
0: Tu ne fais rien. Voilà. Bah, t'es une feignasse. Voilà, je préfère ça. Parce que depuis le début, t'es là, oui, j'ai fait ça et ça. En fait, tu n'as rien fait. Je préfère ça, voilà. Ben, Cécile. tu voulais réagir sur les logements chauds, c'est ça, l'été?
3: Alors oui, moi je suis dans une ferme un peu dauphinoise en Pisé, ce qu'on appelle. Ah. Et nous on a frais l'été. Hein. Contre, on a frais l'hiver aussi.
0: Ouais, voilà.
3: Voilà.
0: Donc c'est
3: donc
0: plus.
3: On ouvre, on aère la nuit, ouais. On fait rentrer la fraîcheur.
0: Ouais.
3: Et après, on ferme les volets parce que dans notre région il fait un petit peu chaud aussi. Hein, voilà. Donc,
0: et du coup l'hiver vous chauffez comment alors dans la maison?
3: Ah bah l'hiver il y a j'ai mon aérothermie, c'est de l'aérothermie.
0: De l'aérothermie, c'est quoi?
3: Oui.
0: C'est des radiateurs. En fait.
3: Ah, comment? Non, c'est pas des radiateurs, non. C'est des souffleries dans les murs là.
0: Des souffleries dans les murs. Ah, bah, d'accord.
3: Oui.
0: D'accord. Bon, voilà. Donc, très bien.
3: Je sais plus comment ça se
0: passe. Bon, c'est pas grave, mais c'est si. D'accord. Donc, voilà. En tout cas, voilà.
3: Je cherche le mot, mais ça me revient pas.
0: En tout cas, tu as frais l'été et tu as frais l'hiver. Voilà. C'est à peu
3: l'hiver
0: près.
3: L'hiver aussi, oui. Voilà. Mais l'été, on est bien.
0: Bon, au moins, l'été, t'es bien.
3: Il manque il n'y a pas d'isolation.
0: Ouais, ouais. Voilà, c'est ça. C'est
3: manque de l'isolation.
0: Bon.
3: Voilà.
0: Bon, et ben, ma Cécile, écoute, bonne chance pour les prochains jours, les prochaines journées de chaleur qui arrivent. Oui, donc, nous aussi,
3: on
0: voilà.
3: On continue à t'écouter, voilà.
0: Bah, c'est gentil, aussi, ma Cécile.
3: C'est bon aussi là-haut, à Paris, oui.
0: Eh ben, super, oui. Tu peux nous dire bonne chance, parce qu'ici, on va tous mourir. Peut-être qu'on. Peut-être
3: que c'est la dernière. Ça doit pas être évident, ouais.
0: Non, peut-être que c'est la dernière fois qu'on se parle, ma Cécile, tu sais.
3: Non,
0: je suis dans un tel état, moi, ma pauvre Cécile. Merci beaucoup, je t'embrasse fort. Hein. Tu repars avec ta sélection pour la carte carburant d'une valeur de 200 €. Peut-être qu'on te rappellera tout à l'heure vers 12h50. Merci beaucoup de ta grande fidélité, ma Cécile. Allez, dans un instant, je vais vous présenter un invité pas banal, parce que l'été, j'aime bien quand même vous présenter des invités pas banaux. Mais d'abord, on va écouter Bruno Mars avec I Just Might. Oui, bah tu 2 minutes, hein, on peut quand même. C'est fou ces gens. Moi, je suis là, je suis poli. Je le lance et l'autre.

0: Just Might, c'est évidemment Bruno Mars. Au revoir, mon Bruno, mon bon Bruno.
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0: Et oui, on est ensemble tout l'été, mes amis. On prend pas de repos. Hein. Je reste avec vous, tout contre vous. Et comme promis, place à la personne pas banale du dimanche. Bonjour, Dorian Gamon.
3: Bonjour.
0: Bienvenue ici, mon cher Dorian. Alors, on a déjà eu le plaisir de faire votre connaissance en octobre dernier dans cette émission. Donc, les plus fidèles vont tout de suite vous reconnaître. Mais comme vous mettez de la joie dans la vie des gens, bah, j'avais envie de vous réentendre de nouveau. Voilà, parce que ça fait du bien d'avoir des gens comme
3: écoutez,
0: vous dans notre vie.
3: C'est ouais. très gentil de votre part et j'en suis très, très fier justement de revenir dans votre belle émission j'écoute des fois sur la route.
0: Alors, pourquoi sur la route? Parce qu'on vous appelle DJ Baguette. Pourquoi on vous appelle DJ Baguette?
3: Alors, on m'appelle DJ Baguette parce que j'ai lancé le Tour de France des boulangeries. Voilà, je suis DJ et je pose mes platines à l'intérieur d'une boulangerie pour passer des beaux moments.
0: Voilà, là, ça fait déjà un an, ça fait un peu plus d'un an que vous faites
3: ça. Donc ça fait un an. Je pense que quand c'était eu, c'était ma 30e date et aujourd'hui, je suis à 80.
0: Voilà, donc, 80 dates. Donc, alors, comment ça se passe concrètement? Vous venez dans une boulangerie, vous posez vos platines?
3: Exactement. Je pose vraiment mes platines à côté des baguettes, des pains au chocolat, chocolatines pour certains.
0: Oulala, voilà. On va pas relancer la guerre, Dorian.
3: Puis voilà, je vais mixer pendant 4 heures, un petit peu pour tout le monde, pour nos grands-parents, pour les enfants, et ça va créer un moment festif de 4 heures, un moment simple. On va manger un petit bout, boire un petit coup, et surtout danser avec des baguettes à la main.
0: Voilà, danser avec des baguettes à la main. Voilà, c'est un vrai DJ, donc il mixe vraiment. Il y a de la musique vraiment pour tout le monde, comme il vient de le dire, pour tous les clients, pendant 4 heures. Pourquoi cette envie géniale, mon cher Dorian, de faire le tour de France des boulangeries et de mixer dedans? C'est venu comment, cette idée-là?
3: Alors moi, je suis DJ depuis ma tendre enfance. J'ai commencé à 15 ans à mixer dans un petit garage chez mes parents. Et puis voilà, sinon en aiguille, j'ai mixé dans des endroits classiques, bar, restaurant, club. Et je me suis dit qu'il fallait un petit peu.
0: Tu en avais marre des gens bourrés. Tu en avais marre des gens bourrés dans.
3: Bah ouais, c'est pas forcément top, mais bon, j'aime bien un petit peu sortir des sentiers battus. Ouais. Et je me suis dit qu'il fallait rendre un petit peu, ces moments de joie, un petit peu dans notre quotidien. Et qu'est-ce qui nous représente au quotidien? Je pense que c'est la boulangerie. On descend, on va chercher le pain et paf, on danse. Donc je me suis dit qu'il fallait le faire partout en France. Voilà. C'est très simple. Et puis voir des gens heureux, moi ça m'alimente.
0: L'idée, c'est quoi? C'est aussi de mettre un éclairage sur les commerces de proximité, comme on dit.
3: Complètement. Aujourd'hui, on a des artisans, vous le savez tous, avec la conjoncture, c'est de plus en plus difficile. Et moi, je veux permettre aussi à ces artisans de souffler. C'est un petit peu, on prend un bol d'air, on essaye de participer, de voir nos clients qu'on n'a pas forcément l'habitude de trop discuter. Ouais. Et là, ça va être l'occasion, justement, d'échanger avec eux. Et puis, surtout, créer un moment de joie unique, insolite. Au milieu du commerce qu'on aime tous.
0: C'est trop bien, mon Dorian, c'est une trop bonne idée. Là, comment ça se passe du coup? Vous appelez les boulangeries avant, vous mettez d'accord?
3: Alors,
0: comment ça se passe?
3: Aujourd'hui, ça devient énorme parce que j'arrive même plus à...

0: Je vais partout où justement on a envie de sourire.
1: Voilà, exactement. Il dit que c'est payant pour les boulangers. Comment ça se passe?
0: Alors moi, justement, j'ai dû trouver une solution pour permettre que cette animation soit accessible à tout type de boulangerie, pas forcément des boulangeries de l'élite. Aujourd'hui, je demande un défraiement. Donc tout ce qui va générer ma venue, voilà, c'est la boulangerie qui va participer aux frais. Donc et puis voilà.
1: Le transport et puis.
0: Elle me donnera quelques baguettes et puis voilà.
1: Et puis c'est réglé. Bah, c'est très très bien. La prochaine étape, elle est où?
0: Alors la prochaine étape, moi je vais remonter du côté d'Orléans.
1: Ouais.
0: Là je suis à Arras, j'ai fait le Main Square hier.
1: Ouais.
0: Donc c'était génial. Et puis mercredi je serai de côté de Saint-Amand-Montrond dans le département du Cher pour une belle boulangerie qui va faire la fête avec moi.
1: Super, bravo. Et comment s'appelle la boulangerie? Allez, on peut faire un petit coucou si tu t'en souviens.
0: Ça s'appelle Aux Trois Choux.
1: Aux Trois Choux, oh ben ça c'est chouchou. Et ben tu seras le quatrième chou. Bravo mon cher Dorian, c'est une super
0: merci
1: idée. Bravo mon Dorian. C'est bonne continuation. Donc il s'appelle DJ Baguette. Il mixe au milieu des boulangeries pour rendre hommage à nos cœurs de village et puis juste pour apporter de la joie, et ça fait du bien. Merci mon cher Dorian. Allez, si vous aimez la pub, elles sont là. Si vous aimez les infos pratiques près de chez vous, elles sont là aussi. À tout de suite.
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6: Jusqu'au 30 août, les navettes estivales du réseau Distribus vous permettent gratuitement et quotidiennement de vous déplacer entre les campings, les plages et les centres-villes de Pléneuf-Val-André, Erquy et Plurien. Horaires et arrêts desservis sur le site distribus.bzh. En Ille-et-Vilaine, à Saint-Malo, tous les jeudis soirs de l'été, entre 17h et 22h, se déroule un marché nocturne dans le quartier de Saint-Servant. De nombreux exposants et artisans locaux vous attendent. C'est le lieu parfait pour vivre une soirée de partage et profiter de la douceur estivale. Les mercredis du Tabor sont de retour au cœur du théâtre de Verdure. Profitez les mercredis 15 et 22 juillet de spectacles de danse et musique bretonne dans l'enceinte du parc du Tabor de Rennes. À découvrir également le gouren, la lutte bretonne, à travers des démonstrations et des séances d'initiation. Vous pourrez également déguster des produits de notre terroir. Le 15 juillet, les cercles celtiques Montfortet et de Cesson-Sévigné vous initieront à la danse bretonne. L'entrée est de 3 euros.
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1: Allez, partons gaiement vers la deuxième demi-heure de votre grand talk show de l'été. En direct partout en France. Ici, l'été, c'est pas fermé. Alors, nous sommes en direct, donc venez nous rejoindre. Dans un instant, on va évoquer le boom des piscines privées. Nous sommes le troisième pays au monde où il y a le plus de piscines privées. Pourquoi? Bien, la réponse dans 5 minutes. Et bien sûr, vous le savez, on fait cette émission ensemble. Je dis, tiens, c'est mon moment préféré dans la vie. C'est quand je me lève le matin, je me dis, je vais parler aux auditeurs. On va échanger un peu de ce que vous voulez. Vous êtes les bienvenus. 0810 055 056. Si vous partez en week-end, en vacances, si vous ne partez pas, dites-moi ce que vous faites. Qu'est-ce que vous allez manger là? Parce que normalement, là, le dimanche, c'est le gigot. Est-ce qu'on mange du gigot l'été? Tiens. Ah. Eh bien, appelez-moi. 0810 055 056. Vous voulez aussi réagir sur les bouilloires thermiques? Tiens, qu'est-ce que vous faites pour vous protéger de la chaleur dans votre maison? Parce que là, mes amis, là, cette semaine, je vais être vulgaire. Bouchez-vous les oreilles. On va en chier. Au niveau des températures, on va en chier. Si vous avez regardé le match hier soir, qui a regardé le match? Ouh là là! Tiens, on va faire un petit tour dans la régie parce qu'hier, au niveau des pronostics, on a été nuls. Non, alors attends. Non, attends. N'importe quoi en régie, ils disent n'importe quoi. Dorian au standard, tu m'avais dit combien hier? 3-0. Ah, on est nuls. 3-0. Moi, j'avais dit 7-0. Même Roussillon à la technique, et c'est une menteuse. Là, elle est en train de me dire, j'avais dit 1-0. Menteuse, t'avais dit 2-1, je crois. Ou 2-0. Non, t'avais pas dit 1-0. Elle ment. En revanche, Filoche, t'avais pas dit 1-0? Filoche à la réalisation. 1-1-1.

0: Elle avait dit 1-1. Moi, déjà, tu t'es rapproché du truc. Moi, j'avais dit 6-0. J'avais dit n'importe quoi. Si vous avez regardé le match hier, tiens, appelez-moi 0810 055 056. C'est la libre antenne du week-end. Mais d'abord, si vous n'avez pas suivi l'actu, pas de panique. L'actu vous suit. Il est temps pour moi de mettre les points sur les i.
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0: Et on commence avec cette bonne nouvelle pour tous les Parisiens. Depuis samedi, la baignade dans la Seine est autorisée. Ouais, ça n'a rien à voir avec un dispositif prévu dans la loi de la fin de vie, hein, même si ça peut y aider. Emmanuel Grégoire, le maire de Paris, a promis de se rebaigner dans la Seine. Alors, pas pour prouver qu'elle est propre, mais pour retrouver la roue qui manquait au Vélib qu'il a repêché la première fois. Toujours à Paris, le corps d'un homme mort depuis plusieurs jours, retrouvé dans le canal Saint-Martin. Allez, bonne baignade à tous! Dans les Pyrénées, le collège de Bétarame, c'est fini. Voilà qui va donner du travail pour l'église qui va encore devoir recaser quelques curés pédophiles. Comme d'hab, c'est pas possible. Un chat échappé de sa caisse se fait écraser par un TGV Gare de Lyon à Paris. Ah bah voilà ce que ça fait quand les trains partent à l'heure, aussi c'est malin. L'actrice Isabelle Adjani, condamnée en appel à 10 mois de prison avec sursis pour fraude fiscale aggravée. Celle que le fisc surnomme déjà la reine Mago. L'émission Animalement Vôtre de Bernard Montiel sur France 3, c'est fini. Et pour marquer le coup, France Télévisions a décidé d'abandonner son émission animalière sur une aire d'autoroute cet été. Du coup, bah, j'ai bien peur qu'il relance Vidéogag, ce con-là. Hein. Ah bah ça doit être pour ça, le chat à la gare de Lyon. Il a pas supporté la fin de l'émission et s'est foutu sous le train. Miaou ! Ou alors c'était pour Vidéogag, justement. Hein. Bah, le chat qui... Ça fait une jolie vidéo, ça. Selon les spécialistes de la mode, le bob s'impose comme le château star de cet été. Oui, le bob, c'est cool, mais bon, seulement quand c'est du Bob Marley. Hein. D'ailleurs, cet été, pour éviter que les musulmans viennent lui pourrir ses vacances, Éric Zemmour portera un bob cochonou. À Bali, une femme arrêtée par la police après avoir caché 1,5 kg de cocaïne dans un sextoy qu'elle mettait bien évidemment dans son trou de balle. Un Thaïlandais se fait mordre les testicules par un énorme python de 2,50 m sorti des toilettes pendant qu'il se soulageait. Et bah peut-être qu'il n'a pas aimé qu'un autre gros serpent arrive dans l'autre sens. D'où l'expression « le serpent qui mord la queue ». Enfin, le saviez-vous ? Les cachalots dorment debout, comme nous quand on ira au concert de Céline Dion. Parce que là, ces nouvelles chansons, là, c'est... Ah, c'est chiant, là. Ah, c'est chiant. Heureusement, dans 179 jours, c'est fini 2026. Voilà, c'était le récap de l'actu, mes amis. Ah, ça passe vite, bon, déjà la fin. Bientôt, déjà la fin de l'année. Hein. Allez, maintenant, on arrête tout, mes amis. Si vous avez un petit coup de mou, ça arrive, hein, mais pas avec nous. Hein. Pas avec nous, parce que j'ai la méthode infaillible. Là, quoi que vous fassiez, où que vous soyez, vous arrêtez tout. Et quand je vous dis à vous, vous allez me faire un palabapapala. Et je vous assure que ça va vous libérer de vos toxines. De vous libérer de vos toxines. Écoute, là, ça va pas bien.
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0: À vous, palabapapala. Eh, ça va beaucoup. Et voilà, t'as vu ? À deux secondes, ça allait pas bien. Tu fais pas la papa là, ça va beaucoup. Et voilà, c'est comme ça, c'est la magie. 0810 055 056, appelez-moi. Vous passez dans un instant, c'est la libre antenne. Juste après, Laurent Voulzy, à tout de suite, mes chéris.

0: ce la la la la, mais ça met la joie, hein, cette chanson, mais c'est pas le palaba papala, tu vois, c'est pas la même chose, mais c'est bien quand même. C'était Laurent Voulzy avec Bubble Star.
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0: Ça va, Alexandre?
3: Oui, bonjour.
0: Comment vas-tu?
3: Je sais pas si j'ai bien fait, mais bon.
0: Alors, j'ai pas reconnu. Qu'est-ce que tu voulais faire?
3: Ah oui.
0: Là, c'était Laurent Voulzy, là, que tu faisais. Alors, c'est pas mal.
3: Ouais, je crois que j'ai fait un petit mix.
0: Non, c'est pas mal. Mais je voudrais que tu me fasses un padababada. Vas-y.
3: Padababada.
0: T'as vu? Il n'y a que cette radio qui fait ça.
3: Les lèvres attrapent le maître.
0: Tu vas me dépasser, mon Alex. Hein, c'est pas faux. Tu nous appelles d'où?
3: Je suis dans le Vaucluse.
0: Dans le Vaucluse?
3: Dans la chaleur.
0: Dans la chaleur. Ah oui, il fait déjà 40 et quelques, non?
3: Ah, il fait très chaud, ouais.
0: Ah, là. Alors ça va durer toute la semaine. Il part au moins jusqu'à lundi, pour l'instant jusqu'à lundi prochain. Bon, pas demain, mais lundi l'autre. Hein. Donc bonne chance.
3: Ouais, encore une semaine.
0: Bonne chance à tous.
3: C'est pour ça que nous, on va squatter chez les collègues, tu vois, qui ont des piscines, du coup.
0: Ah, voilà. Tu voulais nous parler des piscines privées, parce qu'on va en parler dans une seconde. Toi, t'as pas de piscine à la maison, hein?
3: Eh ben, en fait, je suis en train d'en faire construire une, mais j'ai eu l'idée de la faire il y a à peu près un mois. Donc, pour l'instant, elle sera pas finie avant encore quelques semaines. Hein. Je pense que ce sera l'hiver.
0: Parce que
3: en l'été prochain, quoi.
0: Et pourquoi tu as eu cette idée? Pourquoi tu as eu l'envie de mettre une piscine, Alex?
3: Eh ben, parce que du coup, c'est vrai qu'avec les températures qui montent de plus en plus, il fait de plus en plus chaud, et puis on s'est décidé cette année, on s'est dit bon, allez, on va faire une piscine, okay. Du coup, et bon. Voilà. Il fallait budget un petit peu pour la faire.
0: Ça va te coûter combien à peu près, tu sais? T'as une idée?
3: Autour des 24 000, ouais.
0: Ouais, c'est ça, c'est à peu près les tarifs, 24 000 euros, donc voilà. Et donc, mais du coup, ça va aussi valoriser ta maison, ça, c'est bien.
3: Oui, c'est sûr, voilà. Tout à fait. Et puis pour les enfants aussi, ils sont contents, maintenant, ils savent nager, on voulait attendre un petit peu aussi.
0: Voilà, très bien.
3: Bon, voilà.
0: Écoute, profites-en bien, moi, ça sera peut-être pas pour cette année, et en attendant, tu vas squatter chez les potes, c'est ça?
3: C'est ça, exactement. Là, on part chez les potes, du coup, ouais. On
0: va très bien. Chez eux,
3: du coup.
0: Eh ben, écoute, tu n'hésites pas à me rappeler quand ta piscine est terminée, mon Alex, comme ça que je vienne. Que je vais l'inaugurer pour voir si, tu vois.
3: Ah, ben,
0: pour voir si tout va bien. Elle va, combien de mètres, la piscine?
3: Elle sera 8 par 4.
0: C'est bien. Bon, pour moi, c'est. Voilà. Moi, tu sais, déjà, dans un bidet, je me perds. Donc, là-dedans, c'est déjà bien. Pour moi, c'est parfait. Ben, écoute, je viens très vite.
3: Si tu veux venir me donner un coup de main pour que ça aille plus vite, tu peux aussi. Hein.
0: Ouais. Alors, non, mais je peux venir pour l'inaugurer avec beaucoup de plaisir.
3: Ah oui, là, c'est marrant, j'ai beaucoup de monde, là, en fait. Hein.
0: C'est marrant parce que pour Finlande, c'est comme pour les déménagements. Alors, il n'y a jamais personne.
3: Exactement.
0: Mais en revanche, pour la crémaillère, t'as du monde. Eh ben, voilà, c'est marrant.
3: C'est ça, exactement.
0: On a vraiment des amis à la con, tous les deux, mon cher Alex. On a les mêmes. Bon, je t'embrasse, Alexandre. Merci beaucoup. T'embrasses tes petits, hein. Comment ils s'appellent, les enfants?
3: Ouais, et ben alors il y a Gabin et Noah.
0: Et ben tu embrasses Gabin et Noah de ma part, d'accord, Alex? Et je t'embrasse aussi. Merci infiniment d'être passé nous voir. Tu repars avec ta sélection pour la carte carburant d'une valeur de 200 euros. Peut-être qu'on te rappelle d'ici un petit quart d'heure, ok? Merci.
3: Et on croise les doigts.
0: Ciao,
3: merci.
0: Ciao, mon beau. Merci beaucoup, Alexandre. Merci de ta fidélité. Allez, hop là.
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0: Et on va justement ouvrir notre nouveau dossier. Bonjour Gilles Mouchirou.
4: Bonjour.
0: Bienvenue ici, mon cher Gilles. Vous êtes le vice-président de la Fédération des professionnels de la piscine. Alors vous nous confirmez, mon cher Gilles, que la France est extrêmement bien pourvue en piscine privée, alors?
4: Oui, tout à fait. C'est un phénomène de société bien français.
0: Incroyable.
4: Qui depuis 1965 existe.
0: Ah oui, depuis 1965.
4: Exact. Puisqu'en 1965, on a constaté déjà qu'il y avait 1500 piscines familiales en France.
0: Ouais.
4: Et aujourd'hui, nous sommes à plus de 3,8 millions. Donc, c'est vraiment un phénomène de société sympa.
0: Voilà. Donc, on est le troisième pays mondial derrière les États-Unis et le Brésil. Alors qu'on a.
4: Oui.
0: Alors, c'est marrant, alors qu'on a des océans, des mers, on a des lacs, on est bien foutus, mais on a aussi plein de piscines. Comment vous l'expliquez, ça, à votre avis?
4: C'est justement pour ça, puisque si je cite le sociologue Jean Viard avec qui nous avions conversé l'an passé, effectivement, en France, on a plus de 5000 km de littoral, 500 000 km de cours d'eau, des milliers de plans d'eau. plein de zones humides. Ouais. Et on a surtout une habitation horizontale avec des maisons qui sont éligibles à construire des piscines.
0: Ouais.
4: Et la piscine familiale a vu le jour très très tôt dans les années 70. Ouais. Mais après, avec la météo, puisqu'on nous sommes hyper météo sensibles,
0: ouais,
4: avec la météo favorable, avec les 35 heures, avec plus de temps à la maison, avec le système géopolitique un peu compliqué dans le monde, eh bien, on s'est aperçu quand même que les Français souhaitent vivre chez eux avec piscine, le bonheur en famille, faire plaisir à ses enfants.
0: Alors là, attendez,
4: c'est le premier endroit pour apprendre à nager. Enfin,
0: du coup,
4: c'est un avantage.
0: Ouais, c'est intéressant, Gilles, ce que vous venez de dire. Enfin, c'est toujours intéressant quand vous parlez, mais là, vous venez de dire deux choses intéressantes et importantes. Un, d'abord, vous parliez de la météo, c'est-à-dire que là, l'effet qu'il y a, par exemple, là, une succession de canicules, là, par exemple, depuis deux mois. Est-ce qu'on vous appelle encore plus en ce moment?
4: Simple. L'an passé, on avait un certain nombre de lits d'internet ou d'appels téléphoniques ou de passages magasins chez nos adhérents.
0: Ouais.
4: À cette période de l'année, avec la météo très très caniculaire, c'est multiplié par deux. Ça
0: ne
4: veut pas dire qu'on multiplie le chiffre par deux.
0: Non.
4: Ça veut dire que les demandes sont multipliées par
0: deux. C'est ça. Voilà, les gens de plus en plus vous appellent pour ça. C'est ce que vient de nous dire notre auditeur tout à l'heure. Hein. Alexandre a dit, effectivement, moi j'habite dans le Vaucluse. Voilà, la météo fait que. Et vous avez aussi évoqué le fait que avec les crises qu'il y a un petit peu partout, les gens partent moins à l'étranger, veulent plus rester chez eux. Et du coup, c'est ça. Hein.
4: Oui, c'était constaté fortement lors de la période Covid, ou juste à la fin de la période Covid, enfin, quand le Covid s'est déclaré avec le premier confinement, on a vu apparaître des familles qui souhaitaient rester chez elles et comment dirais-je, se faire plaisir à la maison, donc piscine, avec cuisine ou ainsi de suite. Et puis, avec le système géopolitique qui est quand même très contrarié dans le monde, eh bien, être chez soi avec sa famille, voir ses enfants sous ses yeux, qu'ils soient pas de l'autre côté au bout du monde, c'est quelque chose de plutôt rassurant.
0: C'est
4: et
0: ça.
4: Si avec une piscine, on peut aussi profiter de moments de bonheur, c'est fabuleux.
0: Voilà. C'est quoi à peu près le budget, alors, si je veux faire une jolie piscine à la maison?
4: Il y a une piscine pour chaque budget.
0: Okay.
4: L'entrée de gamme et surtout les premiers pas dans la piscine, c'est la piscine hors sol.
0: Ouais.
4: Pour quelques centaines d'euros, jusqu'à 5, 6, 10 000 euros selon le volume, selon la dimension. Ensuite, il y a la piscine en kit que chacun peut faire soi-même, qui correspond à peu près à 10-12% du marché en France aujourd'hui.
0: Okay.
4: Piscine en kit, vous pouvez avoir une piscine en kit à partir de 5 000 euros jusqu'à 15, 20 000 euros selon les équipements que vous mettez. Puis les coques polyester, les piscines industrialisées, coulées de béton ou acier. Et puis après, les piscines très prestigieuses où on va monter dans des budgets.
0: Je préfère ça, moi. Combien
4: voilà, c'est sympa.
0: Je préfère
4: une piscine, aujourd'hui, vous pouvez avoir une piscine, comme le disait notre auditeur précédemment, aux alentours de 15 à 25 000 euros.
0: Ouais.
4: C'est la majorité du marché en France.
0: Ouais.
4: Et puis les piscines prestigieuses avec jardin, éclairage, forme libre, rocher. C'est quelque chose qui peut aller jusqu'à 50, 100 000 euros.
0: Enfin,
4: le gros avantage dans le métier de la piscine, c'est qu'il y a une piscine pour chaque budget, pour les voitures.
0: Mais moi, je vous connais. J'aurais droit à un petit rabais. Je vous connais maintenant.
4: Oui.
0: Si
4: vous prenez la décision avant ce soir, bien évidemment.
0: Bien évidemment, je vais la prendre là. Dès qu'on raccroche, je l'aurai prise. Et qu'est-ce que vous dites aux opposants, là, les opposants de la piscine, qui vous disent « Ah bah oui, ça consomme beaucoup d'eau, etc. » Qu'est-ce que vous répondez à ces gens-là?
4: C'est à nous, justement, de rassurer tout le monde, parce qu'il y a des errements dans les discours qui viennent de tous azimuts, le grand public, les pouvoirs publics, mais également, si je puis me permettre, certains journalistes également qui indiquent qu'une piscine consomme.
0: Ouais.
4: Faux. Une piscine utilise de l'eau et très peu d'eau. Et depuis 30 ans, les piscines, elles sont de plus en plus éco-responsables. Une piscine, ça se remplit une fois.
0: C'est
4: en milieu fermé. Elles sont filtrées, désinfectées, utilisées. Une piscine ne consomme que très peu d'eau. J'en veux pour exemple à Bordeaux, où la région est plutôt pluvieuse tout au long de l'année. Une piscine va utiliser 700 litres d'eau par an. C'est rien du tout. À Aix-en-Provence, ça va être 7 mètres cubes parce qu'il y a moins de pluviométrie. À Rennes, 1 mètre cube 60. Donc, voyez-vous, entre une chasse d'eau et une piscine ou une chasse d'eau qui fuit ou une douche un peu moins longue, une piscine n'utilise pas beaucoup d'eau. C'est très, très, très, très important.
0: De chasse d'eau, c'est pour ça que je fais souvent pipi dans la piscine, mon cher Gilles. C'est pas très grave, ça.
4: Elle est désinfectée.
0: Merci beaucoup. Merci infiniment. Voilà, je voulais avoir votre point de vue parce que voilà, ce chiffre m'avait quand même assez fortement étonné. Donc, troisième pays mondial derrière les États-Unis et le Brésil en ce qui concerne donc les piscines privées. Bah, bravo, parce que là, je pense que vous allez avoir Oh, une belle année, là. Et puis 2027 aussi s'annonce bien, je pense, au niveau
4: des... C'est ce que l'on souhaite. Hein,
0: voilà.
4: Merci beaucoup.
0: À très bientôt, mon cher Gilles. Merci beaucoup. Gilles Mouchirou, vice-président de la Fédération des professionnels de la piscine. Un foyer français sur quatre possède désormais une piscine. Voilà, je vous donne des petits chiffres. Ça fait toujours bien, là. À l'heure de l'apéro, vous le placez, bim, et puis voilà. Mes amis, 0810 055 056. Appelez-moi si vous le voulez. Mais d'abord, on va écouter Lewis Capaldi avec Wish You the Best. Et je vous souhaite le meilleur. Je vous souhaite bonne année à tous. Bonne année.

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1: Oui, je suis le best. C'était Lewis Capaldi, évidemment, sur votre radio ici. Allez, dans un instant, la bonne idée du dimanche. Et si on regardait un programme de télé pas con pour une fois? Eh bien, on en parle juste après ça.
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1: Allez, de retour pour votre grand talk show du week-end, en direct, hein, entre midi et 13h. Je suis là tout l'été pour vous, c'est Willy vient déjeuner chez vous. Vite, ce sont les 5 dernières minutes. Alors avant de partir, place à une bonne idée, programme télé. Comme c'est les vacances, je vous propose, tiens, un voyage un petit peu différent. Bonjour Jérémy Michalak.
8: Bonjour Willy.
1: Bienvenue ici, mon cher Jérémy. Alors vous êtes animateur.
8: Donc vous bossez pendant l'été et même le dimanche.
1: Je bosse tout le temps, moi, monsieur. Vous voyez, j'ai une piscine privée à remplir, mon petit coco.
8: On est à la piscine, on boit du rosé, le
1: rien. Eh ben profite. Alors vous êtes animateur et producteur d'une série d'émissions qu'on pourra voir à partir du 8 juillet sur France 5. Ça s'appelle Partenaire particulier, un voyage pas comme les autres. Jérémy, j'ai vu le premier épisode là tout à l'heure. C'est dingue. J'ai adoré. Vraiment, bravo. Ah. Est-ce que vous pouvez nous dire de quoi il s'agit alors?
8: Déjà, je vais vous inviter à aller voir les trois qui suivent, parce qu'il y a quatre épisodes en tout, quatre très épisodes bien. Assez courts, mais qui vont être diffusés ensemble, donc mercredi prochain sur France 5 à 21h. L'histoire raconte un voyage pas comme les autres, dans lequel j'ai accompagné quatre partenaires qui sont particuliers. Particuliers parce qu'il s'agit d'Arthur, qui est non-voyant, avec son chien, de Kéra, qui est une personne de petite taille, c'est-à-dire encore plus que vous et moi.
1: Ouais.
8: Il s'agit de Kylian, qui est paraplégique, champion de basket, et d'Amaury qui est trisomique 21. Wow. Donc autant vous dire que quand on monte dans l'avion tous les cinq, les regards sur nous sont assez intéressants à étudier, vous voyez.
1: Parce que vous êtes partis donc tous les cinq à Barcelone. L'idée, comme on dit, voilà, c'est bousculer les préjugés sur le handicap, c'est ça?
8: Bon, l'idée, c'est d'essayer de montrer que même si on est tous très différents, finalement, il y a des choses qui nous rassemblent, des choses qui nous relient, malgré les handicaps ou tout ce qu'on veut, on arrive finalement à partager des moments assez exceptionnels ensemble. Et ce qui fait la particularité de ce voyage, c'est qu'en fait, on est surtout une grosse bande de déconneurs, on rigole du début à la fin,
1: attendez,
8: et on oublie le handicap.
1: Mais on oublie d'abord. On oublie le handicap, mais dès la première minute de l'émission, parce qu'effectivement, il y a vanne sur vanne sur vanne. Déjà, est-ce que vous pouvez nous dire où est-ce que vous les réunissez tous? Là, avant
8: oui,
1: de partir.
8: Évidemment. Le point de départ, j'ai réuni tout le monde pour la première fois pour notre première rencontre devant les Invalides.
1: Devant les Invalides.
8: Voilà, devant les Invalides à Paris. Et comme ça, ça me permet de faire une photo, photo pour qui pourrait faire la couve de Handicapé Magazine avec les Invalides devant et les Invalides derrière. Voilà, c'est ça la vanne de début.
1: Et ils sont tous, hein, plein d'humour. C'est les premiers à rire de leur handicap, ouais.
8: Non, mais ça qui est génial, c'est que je suis pas tout seul à dire des conneries, C'est-à-dire qu'ils ont dit mille fois plus que moi.
1: Mais ouais. En fait, l'idée, c'était aussi de montrer, voilà, qu'on peut être handicapé et pas chiant, quoi. Heureusement, mais.
8: Oui, c'est toujours ça. C'est que le handicap a souvent été, au fil des années, mal présenté dans les médias ou même partout dans la société.
1: Exactement.
8: Alors que finalement, il n'y a pas de raison d'eux, quoi. Je veux dire, c'est pas parce que vous êtes nain que vous êtes moins drôle, ou c'est pas parce que vous êtes aveugle que vous êtes plus drôle, ou vous voyez ce que je veux dire.
1: Ouais.
8: Et ce qui est intéressant, c'est que quand on s'est rencontrés pour la première fois, je sais plus lequel des quatre a sorti la première vanne qui était d'une horreur absolue, et on s'est dit, waouh, putain, ça y est, feu vert. On y est tous allés de bon cœur et au final, c'est le super pouvoir en fait. C'est un peu le super pouvoir de l'humour. Ouais. Évidemment, on ne parle pas au nom de tous les handicapés de la planète. D'ailleurs, on parle au nom de personne et eux parlent au nom d'eux-mêmes. Mais en tout cas, ces quatre personnalités-là et moi-même, pensons que l'humour a un super pouvoir qui nous réunit au lieu de nous diviser. Quoi.
1: Mais c'est vraiment un regard. Moi qui m'a touché, c'est vrai qu'on a beaucoup ri, mais en même temps, voilà, parfois j'avais envie de verser. Parfois j'avais envie de verser ma petite larme, alors que c'est vraiment marrant, mais de les voir comme ça, justement, avoir, j'allais dire, être handicapé et marrant, être handicapé et autonome, voilà, ça fait du bien de voir aussi ça, quoi. Voilà,
8: ça fait ouais, c'est super parce qu'en fait, ouais. Ils travaillent, voilà. Ils vivent pour la plupart tout seuls. Même Amaury qui est trisomique, il a son appart, il ouais. a son boulot, il bosse dans une cantine ouais. scolaire, il va laver ses fringues, il y a la laverie en bas de chez lui, il cuisine, etc., etc. Et il est champion de natation. Et oui, non seulement ils sont autonomes, mais en plus de ça, ouais, ils ont plein de rêves. Ils sont hyper fun, quoi. Ouais, ils sont comme tout le monde, en fait. Voilà. C'est pas plus compliqué que
1: exactement.
8: Ça. Donc on leur a mis le grand H de handicapé au-dessus de la tête, mais en réalité,
1: vraiment, c'est un voyage.
8: C'est une belle formule. On leur a mis le grand H de handicapé au-dessus de la tête, mais ils ont surtout le grand H de humain au-dessus de la tête.
1: Ah, c'est pas mal ça, hein. Je vais le noter. On va dire que c'est moi qui l'ai dit, mais c'est très très bien.
8: Oui,
1: ça.
8: C'est pour vous, c'est cadeau, ça me fait plaisir.
1: Donc ça démarre dans les rues de Barcelone. Alors ce qui est marrant, c'est qui est votre guide là pour ce premier épisode?
8: Évidemment. pour traverser la ville de part en part, on s'est laissé guider par l'aveugle.
1: Évidemment. Voilà.
8: Ce qui est toujours une très judicieuse idée.
1: Ah, puis le moment où il est au piano et tout, écoutez, je vous en dis pas plus, mais franchement, c'est exceptionnel, vraiment c'est drôle, c'est très touchant. Puis comme d'habitude avec Jérémy, hein, franchement à chaque fois il fait toujours des documentaires hyper bien. Donc ça passe ce 8 juillet sur France 5.
8: Oui, mercredi.
1: Voilà, mercredi.
8: Absolument.
1: Ça démarre à 21h. Et puis la prochaine fois, pensez à moi pour la personne de petite taille, Jérémy. Enfin,
8: je suis déjà un peu sur le dossier moi-même. Vous savez, c'est compliqué pour nous deux là.
1: Bon, merci beaucoup et bravo. Hein, merci infiniment. Voilà, donc c'est ce 8 juillet sur France 5 à 21h. Ne manquez pas. Et donc ça s'appelle Partenaire particulier, un voyage pas comme les autres. Merci Jérémy, passez un bon dimanche.
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1: Allez, c'est le tirage au sort, là. Il y a quelqu'un, là, qui va repartir avec cette carte carburant d'une valeur de 200 euros. Et vraiment, regardez le programme que je viens de vous dire sur France 5. Je fais pas souvent ça de vous donner des idées de programme à la télé, mais vraiment, regardez, c'est vachement bien. Geneviève, ça va? Geneviève, tu es là? À la raccrocher. Mal élevée, Geneviève. Je vais me la garder, ma carte, moi. Attention, hein. Si elle décroche pas, là, je peux dire que je me la garde, ma carte carburant. Là, j'en ai rien à faire. Moi, j'ai une Vespa, je peux dire que 200 balles de... Oui, ça va, Geneviève?
0: Oui, très bien, et vous-même?
1: Ça va très bien, ma Geneviève. Écoute, on t'appelait pour une bonne nouvelle, mais si tu me raccroches au nez, ça va pas le faire. T'es où, la Geneviève? T'es arrivée sur ton lieu de vacances?
0: Comme je t'avais dit hier, on partait en vacances au lac du Der. Donc là, on y est. On est dans un joli petit camping.
1: Eh ben, super.
0: Très ombragé.
1: Ah, parfait.
0: Donc,
1: écoute.
0: Par les temps qui courent, ça vaut de l'or.
1: Eh ben, ma Geneviève, j'ai une bonne nouvelle pour toi. Tu repars donc avec ta carte carburant d'une valeur de 200 euros. Je crois que t'es venue en bagnole. Eh ben, ça te paiera le retour. Voilà, je t'embrasse fort. Merci beaucoup. Embrasse ton mari, embrasse tout le monde. Ciao, ma Geneviève. Ciao.
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1: Allez, merci à toute l'équipe, puisque c'est déjà fini. La barbe. Passez une belle semaine ici et pas ailleurs. Tout de suite, ma France Weekend version cinéma avec Ségolène Aluni. À samedi prochain.
9: Bonjour à tous, dans 5 minutes, j'ai le plaisir de recevoir Arnaud Ducret que vous retrouverez cet été au cinéma dans le film Les Gendarmes, adaptation de la bande dessinée culte. Mais d'abord, on fait le point évidemment sur l'actualité de ce dimanche avec Benjamin Mathieu.
10: Bonjour Ségolène, bonjour à tous. La vigilance orange canicule est toujours en cours dans le sud de la France. On va frôler les 40 degrés dans l'Hérault et les Pyrénées-Orientales. Dans ce département qui subit déjà sa troisième vague de chaleur de l'année, un important incendie s'est déclaré hier soir à Trévillac. Il est attisé par l'effet de la tramontane et il reprend de la vigueur, indique le préfet des Pyrénées-Orientales. 700 pompiers sont mobilisés pour tenter de circonscrire, mais le travail des soldats du feu est difficile. 1350 hectares ont déjà été détruits. Cette nuit, une cinquantaine de personnes ont dû être évacuées de maisons isolées. Morgane Guillaumard les a retrouvés, très inquiets, à Isle-sur-Tête, où la mairie leur a offert un abri pour la nuit.
11: Une petite centaine de lits de camp, de matelas gonflables sont disposés dans ce gymnase.
12: On n'a pas fermé l'œil de la nuit.
11: Marie, 76 ans, y a passé la nuit avec son mari. Ils habitent au-dessus des orgues d'Isle-sur-Tête et ont été évacués un peu avant minuit.
12: C'était très rouge et très effrayant parce que ça se rapprochait très très vite.
11: Des bénévoles de la Croix-Blanche et des agents de la mairie sont là pour accueillir les riverains évacués.
13: On peut vous proposer quelque chose à boire?
14: Non, merci beaucoup. Ça va,
13: vous avez eu ce qu'il fallait?
11: Comme Valérie Gilly, adjointe à la mairie d'Isle-sur-Tête.
13: La nuit très compliquée parce que les gens sont stressés, ils ont du mal à trouver leur sommeil, fatigués. Certaines personnes âgées, du coup, c'était très difficile. Et là, le feu reprend, du coup, la route nationale est bloquée. Pour l'instant, c'est le secours en priorité, la route est bloquée et on peut pas, les gens ne peuvent pas retrouver leur domicile pour l'instant.
11: Marie, comme les autres sinistrés, croise désormais les doigts pour que leur maison ne soit pas touchée par les flammes.
12: On essaie de croire que les pompiers vont faire le nécessaire pour arrêter ce feu, en espérant que notre maison ne soit pas sinistrée, voilà. Parce que c'est toute une vie qu'on a, hein. On n'en est plus très jeune et c'est très important.
11: En attendant, des bouteilles d'eau et des sandwichs sont distribués aux riverains en leur demandant de faire preuve de patience, le temps de laisser travailler les pompiers.
10: Le reportage ici, Roussillon, dans l'Indrôme. Un important incendie est toujours en cours près de Die. Le feu a parcouru 300 hectares sur un relief très escarpé et difficilement accessible. Et puis je vous rappelle les départements placés en vigilance orange canicule ce midi, l'Ardèche, l'Aude, la Drôme, le Gard, le Vaucluse, l'Hérault et les Pyrénées-Orientales. Un impressionnant incendie au cœur de Marseille. Deux bateaux sont en feu dans le vieux port. L'incendie provoque un important panache de fumée visible de loin selon les informations de Ici Provence. Les pompiers sont sur place. 9 personnes ont été blessées. Un match assez moche, il faut bien le dire, et surtout une catastrophe arbitrale pour ce France-Paraguay. Ce sont les mots de Tony Chaperon, ancien arbitre international français. Le beau jeu n'a pas gagné hier soir, mais les Bleus si. Et la bande à Mbappé est qualifiée pour les quarts de finale de la Coupe du Monde. Ce sera jeudi prochain à 22h face au Maroc. Et ça sera une autre limonade. Pour le sélectionneur de l'équipe de France, Didier Deschamps, c'est aussi un remake de la demi-finale de la Coupe du Monde 2022.
14: L'équipe du Maroc fait partie des meilleures équipes. On les a rencontrés il y a 4 ans à Doha. Ils ont fait la finale de la Coupe d'Afrique. Nous, on a un temps pour tout, comme on a 5 jours. Il faut qu'on apprécie tous, les joueurs aussi. On a 48 heures pour bien récupérer parce que la fatigue s'accumule. Il y a quelques petits bobos aussi. Donc, au troisième jour, on basculera. Mais évidemment, le Maroc, de par tout ce qu'ils ont fait, de ce que j'ai vu aujourd'hui, confirme que c'est une très très bonne équipe.
10: Et les Bleus qui font toujours recette, même au cœur de la nuit. Vous étiez 12,2 millions de téléspectateurs devant vos téléviseurs, malgré l'horaire tardif. Un record d'audience historique après 23h, selon M6. Le départ dans moins d'une heure de la deuxième étape du Tour de France. C'est le Danois Jonas Vingegaard qui porte le premier maillot jaune du Tour. Le premier Français, Paul Texas, est lui 10e à 39 secondes. Thomas Coignac, bonjour.
15: Bonjour Benjamin.
10: Vous êtes à Barcelone encore, j'ai envie de dire, car le Tour s'offre une deuxième étape espagnole et aujourd'hui c'est un peu Vamos à la Playa pour les cyclistes.
15: Ah oui, exactement, une centaine de kilomètres en bord de Méditerranée, ça va vraiment sentir les vacances. Départ de Tarragone tout à l'heure et c'est un record, le Tour n'a jamais été plus au sud dans son histoire avec ce départ de Tarragone et donc cette remontée vers le nord. D'abord, je vous le disais, le long de la Méditerranée, on va visiter quelques plages, notamment celle de Sitges, c'est tout plat, vous vous en doutez. Et puis les 70 kilomètres sont un petit peu plus exigeants, les 70 derniers kilomètres, un toboggan de montée et de descente jusqu'à l'entrée sur le circuit final, la colline de Montjuïc, comme hier, mais par un versant encore plus difficile. Il faudra le faire trois fois cette côte de Montjuïc devant le parcours olympique de Barcelone. Duel attendu entre les favoris.
10: Et bien, il y aura donc du spectacle. On vous retrouve toute l'après-midi à suivre avec les points, toutes les demi-heures et l'arrivée en direct sur Ici et évidemment sur Ici.fr.
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10: Mais avant de suivre le Tour, on se fait une toile avec sa tourne présentée par Ségolène Aluni.
9: Bonjour à tous et bienvenue dans Ça tourne, votre émission cinéma sur les coulisses de nos tournages en France. Et aujourd'hui, direction la Bourgogne, terre de tournage d'un film qui sort cet été. Adaptation directe de la célèbre bande dessinée Les Gendarmes. Bonjour Arnaud Ducret.
17: Bonjour.
9: Vous interprétez le chef du Gorgon dans ce film co-réalisé par François Prévost-Légonie et Stéphane Archinard qui est aussi avec nous. Bonjour Stéphane.
17: Bonjour.
9: Et notre métier de l'ombre est une personne que l'on voit de plus en plus sur les plateaux de tournage. Cédric Nusli, bonjour.
18: Bonjour.
9: Et bienvenue. Vous êtes droniste et on va voir dans un instant votre rôle sur un plateau de cinéma. Mais d'abord un mot de l'histoire qui s'inspire donc largement de la bande dessinée. Vous connaissiez Les Gendarmes, Arnaud Ducret ?
18: Alors Olivier Sulpice, le patron on va dire de Bambou Édition, m'avait proposé cette BD pour l'adapter au cinéma il y a 13 ans après l'épreuve 2.
9: Ah bon ?
18: Parce que c'est la même boîte d'édition.
9: Oui.
18: Et il m'avait envoyé un paquet de BD que j'ai lu à mon fils à l'époque d'ailleurs, en me disant j'aimerais bien que tu fasses un des personnages des gendarmes.
9: Ouais.
18: Et ça ne s'était pas fait. Bref, on était parti sur autre chose.
9: Mais
18: et...
9: ça vous bottait déjà?
18: Ouais, ouais.
9: J'étais un gendarme.
18: Bien sûr, mais ouais. J'avais pas le. Je sais pas moi qui allais le réaliser. Enfin, j'avais pas d'histoire, j'avais rien, quoi. Donc, et 13 ans plus tard, ou un peu plus peut-être maintenant, Stéphane Archinard, François Prévost-Légonie, avec qui j'ai fait Monsieur Je sais tout, un film qu'on avait fait ensemble avant, me disent tiens Arnaud, regarde, on a ça, on adapte les gendarmes. Et j'avais même lu une première version d'ailleurs qui n'avait pas été de Stéphane.
17: C'est vrai, c'est vrai.
18: Et voilà. Et après, ça s'est fait.
9: Il est question de nains et de fête des jardins dans ce film. Est-ce que vous pouvez nous pitcher en deux mots l'histoire, Arnaud, et on lance la bande-annonce?
18: Gendarmerie de Charnay-les-Mâcon. Gendarmerie de Charnay-les-Mâcon, pardonnez-moi, ça fait maintenant déjà un an qu'on l'a tourné. Charnay-les-Mâcon, qu'on embrasse, ils se retrouvent, ils sont dans leur caserne et ils se retrouvent à devoir accepter un stagiaire, qui est le fils d'un ami à moi, parce qu'il a besoin un peu de se faire redresser les oreilles, puis il va être structuré à la gendarmerie. J'en ai pas du tout envie, j'ai vraiment pas le temps, et en plus, ouais. Il va tomber amoureux de ma fille.
9: Oh, quelle horreur.
18: Et ça, je n'accepte pas, car la loi, c'est moi. Et à côté de ça, on a deux voleurs de haut vol, bas de plafond mais de haut vol,
9: ouais.
18: Qui vont violer un énorme diamant, un rubis. Ce diamant va être caché dans un main de jardin et va atterrir chez nous. Et donc il va falloir régler cette enquête aussi.
9: Bande annonce.
19: En 2004, avec le GIGN, on a retrouvé un type qui s'était perdu dans la forêt amazonienne. Bravo chef. Il était mort, on l'a retrouvé quand même.
20: 20 km/h au-dessus, c'est 135 euros d'amende.
21: En fast-food, il y a fast.
20: Hein. Moi, je suis pas très fast. Je suis plutôt très, très furious.
22: Quand on épouse un gendarme, c'est la gendarmerie qu'on épouse.
23: Je te laisse dire à ta fille qu'elle devrait faire une croix sur sa tarte.
9: Extrait du film Les Gendarmes au cinéma le 5 août prochain avec Arnaud Ducret qui est avec nous ce dimanche.
18: Oui.
9: Arnaud, en vous replongeant dans vos souvenirs au printemps 2025, en plein cœur de la Bourgogne où vous avez tourné pendant 7 semaines, quel décor, quel paysage vous revient en tête là sans réfléchir?
18: Les fleurs.
9: Les fleurs.
18: La verdure, les fleurs, des ruisseaux. Un moment très agréable.
9: Ouais.
18: Mais je pense au vert en fait. Je sais pas si
17: tu penses pas aux vignes toi quand tu tournes.
9: Beaucoup tourné dans les vignes aussi. Oui. C'est 45 degrés, Stéphane Archinard.
17: Mais heureusement, on boit énormément en Bourgogne. Là, de l'eau en l'occurrence. Mais,
9: vous n'avez pas bu de l'eau.
17: Une fois la journée terminée, on est passé un peu à autre chose et il y a de quoi faire.
9: Quel souvenir vous gardez de cet endroit qui est donc Charnay-les-Mâcon? Vous avez vraiment investi cette commune.
18: Paisible, je veux dire. Ça donnait quelque chose de paisible. Voilà, et nous on y était et il y avait plus, on n'était plus dans le brouhaha parisien. Plus que ça,
17: c'est le bonheur de tourner en province. C'est ce que nous, on préfère faire de tous nos films. On essaie de les faire en province parce que voilà, on crée une espèce d'esprit colonie de vacances. Il se trouve qu'en plus la région est magnifique. Quand on ne tourne pas, il y a vraiment de quoi visiter, pas simplement boire et manger, même si ça compte. Mais c'est bien sûr qu'on parle et les familles viennent souvent voir.
18: Et proche de Paris.
17: Une heure vingt de train, je crois.
9: Vous avez complètement donc réinvesti cette commune de 8000 habitants. Vous avez fait bosser un peu les habitants de la ville.
17: Oui, bien sûr.
9: Ils ont fait de la figuration.
17: Ils ont fait la figuration. Toute la société de Bambou Édition, je ne sais plus combien ils sont une centaine, ils ont tous fait de la figuration. La fameuse fête des jardins, on a besoin d'énormément de figuration.
9: Ouais.
17: Voilà, la plupart deviennent de chez Bambou Édition aussi.
9: Vous avez transformé l'école de Charnay-les-Mâcon. Est-ce que vous pouvez nous raconter justement la transformation de ce décor en gendarmerie?
17: La clé, c'était de trouver ça, c'était de trouver génial. La gendarmerie, parce qu'on nous a proposé plein de gendarmeries dites modernes, et ce n'est pas très cinématographique une gendarmerie quand on passe devant en général, c'est des bâtiments qui sont assez ternes, ils ne sont pas très jolis à filmer. Donc on s'est dit, ça serait peut-être bien décaler ça pour trouver quelque chose d'un peu plus champêtre. Et quand on a visité, c'est une ancienne école primaire qui était désaffectée depuis, 5-10 ans. Et l'avantage, c'est que non seulement on a pu tourner au rez-de-chaussée, on a fait la gendarmerie, mais on a aussi exploité les étages pour faire les habitations de nos gendarmes, puisqu'il y a trois familles de gendarmes. Mais pour la petite histoire, on avait une seule habitation qu'on a transformée en trois habitations. Donc notre chef décorateur a décoré une fois, enlevé, décoré une deuxième fois, enlevé, décoré une troisième fois pour faire les trois habitations différentes de nos trois gendarmes.
9: Et une fois que le tournage est terminé, que deviennent justement ces décors?
17: On l'a gardé en se disant, si d'aventure il y a un 2.
9: Il y a toujours écrit gendarmerie, du coup, sur le.
17: Je crois qu'ils ont laissé ça. Ils ont un peu déconstruit ce qu'il y avait à l'intérieur, mais on a dans l'idée quand même de garder le bâtiment.
9: Les décors de la région bourguignonne, mis aussi en avant, notamment grâce à vous, Cédric Nusli, puisque vous êtes droniste, un métier qui a fait son apparition sur les plateaux de tournage il y a quelques années, qui devient presque systématique.
24: Il y a à peu près 15 ans. Au départ, on les construisait.
9: Maintenant, ils sont bons, ils sont faits.
24: Voilà, maintenant ils sont faits.
18: On les fait voler.
9: Ouais.
24: Alors on construit toujours, parce que Stéphane et François nous ont fait construire sur ce drone un truc un peu particulier pour attraper les nains.
9: Oui, parce que les drones sont aussi des acteurs dans ce film. Il y en a un en l'occurrence qui attrape un nain, on n'en dira pas plus.
17: Non, mais d'habitude, un drone filme quelque chose, mais on avait un drone qui filme un drone.
24: On n'avait pas uniquement des drones de prise de vue, on avait des drones qui étaient des drones de jeu, donc qu'on faisait piloter aux acteurs, simuler. C'est la magie du cinéma. Ils pilotaient tous très bien. Ils nous ont craché aucun drone. Et on a construit une pince, comme une pince de fête foraine, pour attraper les nains.
9: Vous l'avez piloté, le drone, Arnaud Ducret ?
18: Moi, je n'ai pas piloté le drone, mais je fais partie de la génération où, avant que les dronistes arrivent, avec Stéphane et François, j'ai fait. Moi, c'est, je l'ai fait, je l'ai vécu. C'était quand même, en tant qu'acteur, incroyable d'avoir été filmé par un hélicoptère. Et c'était sur le pont de l'île de Ré, quand on faisait Monsieur Je sais tout. Je cours au début du film, et à côté, c'est un hélicoptère qui. Juste est à côté de moi comme ça, ce qui n'existe plus maintenant parce que
9: c'est remplacé par les drones. Par les drones, en fait, c'est voilà. Vraiment l'héritier.
18: Et je vous avoue que vous êtes acteur et que vous tournez un film et que c'est assez grandiose quand tout d'un coup de courir et d'entendre à côté. Vous pouvez être les mecs avec la caméra et tu fais waouh, ça y est, j'y suis quoi.
9: James Bond quoi.
18: James Bond. Même si maintenant, ce qui est extraordinaire, c'est que ça a démocratisé ces plans comme ça dans le ciel quoi.
9: Ouais, les grands
18: plans.
9: On
18: peut filmer tellement de choses maintenant avec des plans comme ça extraordinaires.
9: Bah, d'ailleurs, si on peut comparer, on met combien de temps à faire un plan avec un drone et un plan avec un hélico. C'est incomparable.
18: T'as déjà construit un hélico?
24: Non, mais j'ai déjà pris l'hélico avec le drone pour aller filmer, parce qu'on ne peut pas tout faire au drone, mais par contre, tous les plans qui se font à partir du sol jusqu'à à peu près entre 120 et 300 mètres de haut, on les fait plutôt au drone. C'est beaucoup plus facile, on met 10 minutes pour se mettre en place. Les drones de cinéma qu'on a utilisés pour les gendarmes, on est sur une demi-heure, ce qui est vraiment rien. C'est-à-dire parce que, et voilà, le changement d'optique se fait très vite, en fonction de ce que nous demande le chef op.
9: Alors justement, est-ce qu'il faut une formation aussi en lien avec l'image, parce que vous savez les piloter, mais il faut aussi faire, filmer, quoi, faire des plans.
24: Alors on a tous une sorte de passif dans l'image déjà.
9: D'accord.
24: Donc dans mon équipe Atlas Project, on a tous un passif dans l'image. Il y en a qui étaient photographes, il y en a qui étaient designers. Moi, je réalisais des clips. Donc c'est important de savoir faire l'image avant de savoir piloter.
9: Est-ce que vous pouvez nous faire une démo là, nous faire voler un petit drone?
24: Je vais faire voler un petit drone. Éventuellement, je peux mettre un masque à
9: Arnaud. Ouais, comme ça, vous voyez un peu ce qui est filmé.
18: Merci. Ouais, mais j'ai jamais fait moi.
9: C'est vrai.
18: Ça, j'ai jamais fait ça.
9: Ah ben voilà, c'est une première aujourd'hui dans sa tourne.
24: Parce que c'est pas le drone qu'on a utilisé sur le tournage. Ça, c'est un drone FPV, donc c'est plus un drone de vitesse.
9: Que voyez-vous, Arnaud?
18: Là, je suis la caméra en bas du drone. Là, ici.
9: Alors.
18: La
24: caméra en bas du drone. Et là. Je vais le lancer.
9: Génial.
18: C'est génial.
9: Oh, ah oui, ça fait un bruit incroyable.
24: Alors ça, c'est un drone de course. Hein. Hop, je vais me retourner vers Stéphane. Je vais me retourner vers Ségolène. Me rapprocher un petit peu d'Arnaud, qui se voit normalement. Voilà.
9: Alors Arnaud, c'était comment cette expérience avec le drone?
18: C'était formidable. Je pense que je pourrais être malade. T'as jamais des mecs qui sont malades?
24: Si, on s'entraîne. On s'entraîne, on regarde notre nez. On regarde notre nez au début, on éloigne le masque et on regarde notre nez.
18: C'est pour ça que vous filmez super mal en fait.
24: C'est pour ça qu'on voit un bout de nez.
9: Sont tout tordus.
18: Je peux poser une question, peut-être que vous l'avez dans votre questionnaire, mais c'est jamais attaqué par des oiseaux?
24: Si.
18: Est-ce que vous l'aviez cette question?
9: Pas du tout. Merci Arnaud.
24: Alors il y a plusieurs types d'oiseaux et ceux qui nous attaquent et qui nous mettent à terre, c'est les rapaces.
18: Saloperie de rapace.
24: Tous les oiseaux qui ont des cerfs en montagne, il faut s'en éloigner.
9: Il y a des rapaces qui vous ont piqué des drones?
24: Oui. La dernière image du drone, c'est le rapace comme ça.
9: C'est génial.
18: Les mecs ont sorti des films derrière. Trouve le rapace, il est blindé, le mec, il a bien mis.
9: Allez, on se retrouve dans quelques instants pour la séquence souvenirs sensoriels de tournage, juste après Bernard Lavillier et Jimmy Cliff sur ICI.

0: Harmonier, Bernard Lavillier, Jimmy Cliff sur votre radio locale ici.
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0: En compagnie de l'équipe du film Les Gendarmes, co-réalisé par Stéphane Archinard, avec Arnaud Ducret dans un des rôles titres et le droniste Cédric Nusli. C'est l'heure de la séquence Souvenirs sensoriels de tournage. Nous replongeons donc un an en arrière en Bourgogne, Arnaud Ducret. Lorsque vous tourniez ce film à Charnay-lès-Mâcon, quelle odeur vous revient en tête de ce tournage?
3: Les freins du TGV que j'ai pris énormément de fois pour faire des allers-retours. Voilà.
0: Freins du TGV.
3: Ouais, vous savez quand le TGV arrive, que ça freine et que ça, il fait chaud et que ça sent le. Voilà. Bah, je sais pas. Je vous donne ça comme ça. Ça me vient, mais il y a eu certainement d'autres choses bien plus sympas, comme le Bourgogne.
0: Oui, parce que vous vous êtes fait plaisir culinairement parlant sur ce tournage.
3: Ouais. Ils nous ont fait un beau buffet. Qu'est-ce qu'on a mangé? Attends, tu te rappelles chez Bambou, ils nous avaient fait le barbecue. C'était du foie gras. Il y avait quoi?
4: Mais tu veux que je te dise, les menus sont tellement bons.
3: On avait un traiteur qui venait chez Bambou, ils nous ont fait une petite soirée hier soir, c'était le barbecue, voilà, l'odeur du barbecue, voilà, de la braise avec la viande, c'était extraordinaire, et le Bourgogne à côté que vous servez qui est très bon.
0: C'est quelque chose qui compte pour vous, justement, la qualité de la cantine sur un tournage.
3: Ça se voit, non?
4: Ah non, mais cette blague à part, c'est très très sérieux.
3: Non, c'est important.
4: C'est hyper important.
3: C'est qu'ils doivent faire des choses différentes et en même temps qu'il faut que tu te sentes. Les techniciens qui sont là depuis avant nous sur le tournage. Il faut les rassasier, ces gens-là, les pauvres. Non, mais c'est vrai, je veux dire. Il faut les nourrir parce que ça bosse, ça court et c'est important. C'est vrai.
4: Mais plus les techniciens que les acteurs, finalement.
3: Bien sûr,
4: les acteurs sont moins chiants, j'allais dire, parce qu'ils sont plus. Déjà, on peut les isoler, mais les techniciens qui bossent H24, eux, c'est arrivé un tournage, on a changé de cantine.
3: Changer de
4: cantine. Exactement. Les techniciens se disent, si c'est comme ça demain, on vient pas.
0: Stéphane Archinard, quel son vous a marqué sur ce tournage bourguignon?
4: Le son des drones, justement, parce que ça nous faisait un tout petit peu d'air. On a tourné donc par 45 degrés en plein milieu des vignes. Et je me souviens même qu'Henri Guibet dit qui joue le père de Fred Testo. Henri Guibet, voilà, un acteur de 85 ans maintenant, 6 ans. Il disait ça m'a fait un tout petit peu d'air, ça m'a bien rafraîchi.
0: Ah oh là là, ouais, 45 degrés.
4: Ouais, 45 degrés en plein milieu des vignes, c'était. Voilà.
0: Cédric Nusli, hormis vos drones, quel accessoire retenez-vous de ces 5 jours de tournage où vous êtes venu?
3: Le tire-bouchon.
5: La pince, la pince.
3: Le tire-bouchon.
0: Le tire-bouchon.
5: Non, la pince, le grappin, comme dans Toy Story. Le grappin que François et Stéphane nous ont fait construire. Enfin, c'est pour nous, on a gardé les photos, c'est génial.
0: Vous l'avez gardé, la pince?
5: Oui, alors oui, bien sûr. Oui, bien sûr, on l'avait construit, elle est télécommandée. On la radiocommande comme un drone, donc on pouvait l'attraper. Et ça, ça reste sur notre top 3 des tournages.
0: Arnaud Ducret, quel mot avez-vous le plus prononcé sur ce tournage?
3: J'avais une grande blague, c'est que je disais à chaque fois, c'est la dernière fois que je lis pas un scénar. Voilà, c'est ma grande blague. À chaque fois, je dis, c'est la dernière fois. Alors, on faisait des scènes, mais ça me fait beaucoup rire. Évidemment, je plaisante, mais à chaque fois, je disais, les gars, c'est la dernière fois que je lis pas un scénar. Je ne fais plus jamais rien par amitié.
0: Entre les prises, vous disiez ça?
3: Voilà, on n'arrêtait pas. On disait tellement de bêtises. On peut tenir une heure de conversation avec, par exemple, un ami comme Fred Testo. Oui. On peut tenir une heure de conversation, lui et moi, où ça ne veut rien dire, et c'est très agréable.
4: Fred Testo a d'ailleurs des charentaises quand il ne tourne pas.
0: Non.
4: Donc il a d'ailleurs des séquences où on ne voit pas ses pieds, où il tourne en charentaise.
0: Vraiment, il a le costume de gendarme
4: il a le haut du gendarme, il a sa charentaise. Ouais.
0: La panoplie du gendarme, enfin en l'occurrence le costume que vous avez porté, Arnaud, vous en.
3: Oui. Ça c'est lourd. Hein. Toute la journée, c'est cette ceinture et tout, c'est vrai, faut s'y faire quand même. Ouais. Tout est assez bleu, même les polos, c'est des polos qui doivent.
4: Ils sont épais.
3: Non, mais,
4: ils sont très épais.
3: Non, mais c'est vrai, c'est une matière. C'est un truc que j'ai remarqué dès le début. C'est quoi ces polos? C'est l'impression que c'est des polos formels, quoi.
4: C'est rigide.
3: Non, c'est très épais, c'est normal, c'est leur outil de travail.
0: Ouais.
3: Et donc, ça doit être solide, mais on se rend pas compte, quoi. Mais il faut le tenir, le calot, tout ça, c'est. Waouh, c'est voilà, faut être là, quoi. Avec le gilet, c'est des choses toute la journée qu'ils ont, c'est sous le soleil et tout là, c'est eux aussi ils souffrent.
0: Nouvelle empathie envers les gendarmes.
3: Voilà, donc maintenant dès que je vois un flic, je le regarde, un gendarme, et je vais le voir et je l'embrasse et je dis bravo. Pour la France.
0: Et vous lui direz que vous avez joué dans Les Gendarmes. Voilà, génial. La version cinéma de la BD culte est à découvrir donc en salle le 5 août prochain avec Fred Testo, Marc Rizzo, Alice David, Julien Arrouti et Arnaud Ducret. Merci d'avoir été
3: avec nous.
0: Merci Stéphane Archinard.
4: Merci
0: Cédric Nusli de nous avoir parlé du métier
4: Merci
0: de droniste sur les plateaux de cinéma. Ça tourne revient la semaine prochaine pour la dernière de la saison avec Bertrand Huskla et l'équipe du film de la Comédie Française. D'ici là, bon dimanche à tous et on le fera. Et bel été sur votre radio ici.
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9: Lettre au peuple de France, par Jean-Luc Mélenchon.
10: Mes chers compatriotes, dans moins d'un an, ce sera le second tour de l'élection présidentielle. Vous en prévoyez l'importance. Vous connaissez le bilan destructeur du président qui s'en va. Liberté et partage des richesses ont tant souffert. Tournons la page. C'est le sens de ma candidature à l'élection présidentielle. Et je vous propose de me parrainer. Pour vous en convaincre, je veux résumer mon analyse du moment actuel et vous proposer un futur différent. Nous entrons dans une saison agitée de l'histoire du monde. Un dérèglement profond du climat et du vivant s'accélère. L'eau, l'air, la biodiversité sont des biens communs en péril. Toute la civilisation humaine va être mise à l'épreuve. Or, nous sommes déjà menacés d'une guerre généralisée. Ces défis sont sans précédent. La France n'est pas préparée pour cette situation. L'État, les services publics, la sécurité sociale qui la structure ont été dévastés par les politiques libérales. À présent, les uns se sont enrichis plus que jamais et ils refusent leur juste contribution au bien commun. Les autres ont été spoliés de leurs efforts et des acquis des générations précédentes. Tout semble mis en cause. La vie chère s'est installée, obligeant aux privations. La pauvreté, la précarité, la faim accablent des millions de personnes dans l'Hexagone et en Outre-mer, en particulier parmi les femmes et les jeunes. La souveraineté agricole et industrielle a été bradée aux fonds financiers qui mènent le monde. Enfin, des débats majeurs sont rendus irrationnels, comme sur la sécurité ou la laïcité. Bref, la pagaille au sommet de l'État, le marché partout, la hargne, la cupidité, la corruption ont désarticulé notre pays. Les dominants et des médias ont semé des haines religieuses et racistes pour diviser le peuple. Ils craignent sa mobilisation pour la dignité, contre les salaires insuffisants, les logements chers et souvent indignes. Et voyez le harcèlement médiatique et les répressions brutales contre les critiques de ce système ou les antifascistes. Voyez partout l'abaissement moral des autorités de l'État. Honte au président quand il nie le résultat des élections législatives. Où sont alors l'État de droit et la démocratie? Enfin, comment ne pas être affligé par le déclin du pays sur la scène internationale? La France doit

0: Faisons vivre une nouvelle France rassemblée sur des objectifs nationaux conformes à l'intérêt général humain. C'est le moment d'une révolution citoyenne. Passons à la 6e République. Donnons tout le pouvoir au peuple, avec le référendum d'initiative citoyenne et le droit de révoquer aussi tout élu. Nous voulons le progrès social par les salaires, le temps libéré, la qualité du travail salarié, l'autonomie dans sa vie, l'émancipation des femmes. Assumons les nouveaux défis de la condition humaine. Construisons une société d'harmonie entre les humains et avec la nature. Ayons l'ambition de projets aux frontières du possible. Avec la planification écologique, nous entrerons dans ce futur sans saccager. Au fond, la France brille quand elle donne la priorité aux sciences et à la culture, par l'éducation pour tous. Quand elle prend le parti de la solidarité, de l'égalité, du respect intransigeant de la dignité individuelle dans tous les aspects de l'existence. Chers compatriotes, une meilleure vie est possible. Préparons-la maintenant.
1: C'était Expression directe avec la France insoumise.
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3: Et bonjour à toutes et à tous, bienvenue sur la route du Tour de France. Deuxième étape aujourd'hui entre Tarragone et Barcelone. Départ prévu à 13h45. Dans un quart d'heure donc, on va s'élancer pour cette deuxième étape. Deuxième étape de 168 km. Au départ de Tarragone, on vous retrouve Bruno Blanza, bonjour.
4: Bonjour.
3: Comment ça se passe en bord de Méditerranée?
4: Effectivement. Ouais, il y a quand même beaucoup d'impatience hein, du côté des coureurs que l'on a croisés ce matin, avec effectivement une deuxième étape. Mais hier, c'était un contre-la-montre par équipe, quelque chose de très particulier, très spécifique. Paul Sexas, la pépite française, l'a bien répété. Mais aujourd'hui, c'est quelque part le vrai départ du Tour de France pour ce peloton sous le soleil très chaud. Devant moi, j'ai pas mal, notamment d'habitants de Tarragone qui sont présents, qui ont des parasols, beaucoup de casquettes, beaucoup d'enfants également, parce qu'il fait chaud et on va remonter depuis le sud de la Catalogne vers la capitale de la région, Barcelone, pour vous rejoindre, Thomas, la même arrivée qu'hier sur les hauteurs de Montjuïc, avec eh bien tout le littoral là de cette fameuse Costa Dorada, ces plages magnifiques depuis donc Tarragone, 168 km 500, avec probablement, on l'espère en tous les cas, on verra une explication entre Cadors d'ores et déjà sur les rampes finales.
3: Exactement, parce que si au début c'est plat, eh bien ensuite il faudra la monter trois fois cette côte du château de Montjuïc, très pentue. On attend donc un duel, vous le disiez, entre Tadej Pogacar, le maillot jaune Jonas Vingegaard et évidemment Paul Sexas, notre Français qu'on suit. À noter que c'est un record, on n'est jamais allé plus au sud dans l'histoire du Tour de France que ce départ de Tarragone. On se retrouve dans une demi-heure.
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5: Jusqu'au 30 août, les navettes estivales du réseau Distribus vous permettent gratuitement et quotidiennement de vous déplacer entre les campings, les plages et les centres-villes de Pléneuf-Val-André, Erquy et Plurien. Horaires et arrêts desservis sur le site distribus.bzh. En Ille-et-Vilaine, à Saint-Malo, tous les jeudis soirs de l'été, entre 17h et 22h, se déroule un marché nocturne dans le quartier de Saint-Servant. De nombreux exposants et artisans locaux vous attendent. C'est le lieu parfait pour vivre une soirée de partage et profiter de la douceur estivale. Les mercredis du Tabor sont de retour au cœur du théâtre de Verdure. Profitez les mercredis 15 et 22 juillet de spectacles de danse et musique bretonne dans l'enceinte du parc du Tabor de Rennes. À découvrir également le Gouren, la lutte bretonne, à travers des démonstrations et des séances d'initiation. Vous pourrez également déguster des produits de notre terroir. Le 15 juillet, les cercles celtiques Montfortet et de Cesson-Sévigné vous initieront à la danse bretonne. L'entrée est de 3 euros.
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disco, le groupe Earth, Wind & Fire avec ce titre super entraînant, Let's Groove. C'est Sophie Nolveau sur votre radio ici. Bienvenue en plein cœur de ce premier week-end de juillet. Un mois qui sent bon les vacances, les festivals, les barbecues et les apéros, les retrouvailles entre amis ou en famille, les siestes aussi. Et tout simplement, le plaisir d'être ensemble. Et pendant que les enfants s'amusent, les plus grands se détendent et savourent ce dimanche 5 juillet avec de la musique pour nous faire vibrer, bien évidemment, celle de Marine par exemple. Voici Escroc.

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2: Bonjour, bonjour, c'est l'heure de la bonne idée 100% pur beurre servie avec des crêpes aujourd'hui. Et oui, on va parler de la bonne idée de Frédéric. Il a inventé un manège à crêpes. Une drôle de machine qui fait tourner 3, 6 ou 9 bidigues en même temps et qui reproduit certains gestes répétitifs comme doser la pâte par exemple. Là, c'est un doseur qui imite le mouvement traditionnel. Vous savez, du relevé de louche pour faire un grand filet avec la pâte. Et puis ensuite, c'est au tour d'un étaleur de venir caresser la pâte pour la lisser un peu comme on caresserait la peau sur la joue d'un petit bébé. C'est pas moi qui le dis, hein, c'est Frédéric, son inventeur. Alors évidemment, l'idée ce n'est pas de remplacer l'humain par la machine, mais dans certains cas, le manège à crêpes, eh bien c'est bien pratique que l'on ait un food truck, une boulangerie, ou pour un événement, genre le marché nocturne de Plouarnel, mon village natal. Croyez-moi, ça m'aurait évité une tendinite si j'avais eu ça à l'époque sur mon stand. Bref, cette invention, c'est donc Frédéric de Lézardrieux dans les Côtes d'Armor qui l'a imaginé. Sa femme et lui ont développé l'entreprise Procrêpes et ont déjà équipé plus d'une soixantaine de crêpiers dans le Grand Ouest. Que les puristes se rassurent, le côté artisanal est conservé, déjà par la recette que chacun utilise, puis par le savoir-faire, la technique et la gestion manuelle de certaines tâches. Le manège permet juste de grossir un peu les volumes, jusqu'à 950 crêpes par heure, et donc de proposer de bonnes crêpes à un prix raisonnable. Et ça, c'est vraiment une bonne idée, et tant pis pour le summer body. Le chiffre du jour maintenant pour briller auprès de vos amis lorsque vous leur servirez vos meilleures crêpes. En Bretagne, on compte un camping-car pour 345 habitants. À demain pour une nouvelle bonne idée.

0: Que ce soit chez toi, chez moi ou ici, on est parfaitement bien sur votre radio préférée en compagnie de Slimane et Claudio Capeo. Reconnu comme l'un des plus grands batteurs mais aussi chanteurs de sa génération, on va retrouver Phil Collins avec One More Night dans un instant. Très bel après-midi à l'écoute d'ici.
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2: Saviez-vous que le plus grand tube jazz de Claude Nougaro est en fait une reprise ?
3: Armstrong, je ne suis pas noir.
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2: Quand il écrit Armstrong en 1965, Nougaro ne compose pas la musique. Il emprunte l'air de Go Down Moses, un vieux gospel traditionnel afro-américain, interprété notamment par Louis Armstrong.
4: Now when Israel was in Egypt land.
2: Son coup de génie transformait ce chant religieux solennel en une explosion de joie en hommage à Louis Armstrong. On y retrouve aussi une philosophie simple. Au-delà des couleurs de peau, on a tous le même sang rouge qui coule dans les veines.
5: Rien, lui là-haut, les uns.
2: Un hymne à la fraternité qui continue de résonner sur votre radio ici.
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1: 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Toute l'info en France et dans le monde en 90 secondes avec Benjamin Mathieu.
2: Le départ de la deuxième étape du Tour de France était il y a quelques secondes à peine. Le peloton est toujours en Espagne pour un parcours assez punchy. On va à Barcelone dans quelques instants. 7 départements placés en vigilance orange canicule dans le pourtour méditerranéen. On va frôler les 40 degrés dans l'Hérault et les Pyrénées-Orientales. Dans ce département, en conséquence des fortes chaleurs et de la sécheresse, un important incendie qui s'est déclaré hier à Trévillac. Il est attisé par l'effet de la tramontane et reprend de la vigueur, indique le préfet des Pyrénées-Orientales. Ce matin, 700 pompiers sont mobilisés pour tenter de le circonscrire. 1350 hectares ont déjà été détruits. Après une première marche blanche hier à Carcassonne dans l'Aude qui a rassemblé 500 personnes, à l'initiative du père de Louis, cet adolescent de 17 ans, passé à tabac et laissé pour mort, une nouvelle marche avait lieu ce matin en son hommage à Narbonne. Une marche pour rendre hommage à Louis, donc mort le 23 juin dernier, à l'appel cette fois de sa famille maternelle. Emmanuel Macron va se rendre en Syrie, selon la présidence syrienne, qui communique aujourd'hui sans préciser la date de son voyage officiel du président français. Une première pour un chef d'État d'une puissance occidentale depuis la chute de Bachar el-Assad. Et puis un incident rarissime dans un parc d'attractions à Danlis Park, à Donnebrück dans le Pas-de-Calais. Un wagon s'est retrouvé bloqué en haut d'une montagne russe après avoir percuté un pigeon. Deux personnes sont restées coincées à son bord en hauteur. Le temps de l'intervention des secours, ils s'en tirent avec une grosse frayeur.
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3: En direct de la deuxième étape du Tour entre Tarragone et Barcelone, sur la route du Tour, on vous retrouve Bruno Blanza, ça vient de partir.
4: Ça vient de démarrer avec déjà un coureur de l'équipe Lotto qui commence à partir avec effectivement, ça y est, le peloton groupé. On nous dit il y a eu quelques petites tentatives sous un soleil de plomb et le long des plages de la Costa Dorada pour rejoindre Barcelone, un petit peu plus de 160 km plus loin désormais.
3: Ouais, et trois fois la montée à emprunter vers le stade olympique de Montjuïc, on y était déjà hier. Ce sera donc une explication entre favoris, notamment Jonas Vingegaard en maillot jaune hier après la victoire de son équipe Visma Leasebike dans le contre-la-montre par équipe, 12 secondes d'avance sur Tadej Pogacar, 39 sur Paul Sexas, le jeune français qui est 10e, 168 km à parcourir donc entre Tarragone et Barcelone. On se retrouve dans une demi-heure.
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6: Un soleil radieux brille sans contestation en Bretagne ce dimanche. Les éclaircies sont belles et bien présentes. Les températures sont comprises entre 20 et 25 degrés sur le nord de la région et entre 28 et 33 degrés dans le sud. Ces valeurs sont bien au-dessus de ce qu'on devrait avoir actuellement. Demain lundi, bis repetita avec une maximale de 37 degrés.
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0: Sundour et Néné Cherry avec Seven Seconds. Sophie Nolvo pour entamer avec vous cette nouvelle heure de pur plaisir et de bonne musique dans la suite de votre après-midi des conseils pratiques et utiles à côté de chez vous. Et on va voir si vous connaissez vos classiques. Dans un court instant débarquent vos trois chansons françaises à la suite. Avec Joe Dassin, une nouveauté de Manon Lisa et un souvenir de Gérard Blanc.
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0: vous accompagne ici, sur la route, à la maison ou au boulot ce dimanche avec Joe Dassin et dans les yeux d'Émilie. Et on prend tout de suite la direction de la deuxième étape du Tour de France.
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3: Et il reste 142 kilomètres avant l'arrivée de la deuxième étape de ce Tour de France. Ici à Barcelone, on est parti il y a une demi-heure de Tarragone, un petit peu plus au sud. Bruno Blanza, on vous retrouve sur la moto ici, entre donc Tarragone et Barcelone, avec beaucoup de monde. On a vu pas mal de décorations, notamment dans la ville de départ.
4: Exactement, cette magnifique ville de Tarragone avec ses vestiges romains et notamment cet amphithéâtre que l'on a contourné, ces vieilles pierres pour donner ce décor de carte postale à ce départ. Là, on bascule petit à petit sur la Costa Dorada. On est en train de remonter tout simplement la Catalogne depuis le sud de cette région, direction Barcelone, le long de magnifiques plages. On était à proximité de l'une d'entre elles au tout début de l'étape. On est un petit peu devant les échappées et énormément de monde. On se posait la question d'ailleurs sur, notamment hier et puis à la présentation des équipes, si Barcelone allait vraiment faire la fête pour le Tour de France. Et on voit bien qu'il y a une vraie ferveur. Il n'y a pas que des Espagnols. J'ai vu des drapeaux norvégiens, des drapeaux à l'instant colombiens là sur ma gauche. Énormément de Colombiens, notamment pour supporter Bernal, le maillot vert de ce Tour après la première étape hier. Et on commence petit à petit à basculer dans d'autres paysages, direction la capitale de la Catalogne, Barcelone, tout à l'heure.
3: Avec trois hommes pour ouvrir la route, trois échappés, le néerlandais Molenaar, l'allemand Engelhardt et le néerlandais lui aussi Vandenbroucke. Et une première chute qui a fait quelques dégâts, notamment Dorian Godon, l'ancien champion de France. Sinon, peloton groupé avec tous les favoris, Tadej Pogacar, Jonas Vingegaard, le maillot jaune, et Paul Sexas, qui sont toujours bien présents.
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5: À Vannes, le lundi 13 juillet, ça va swinguer. À partir de 10h le matin, des déambulations musicales, un tournoi de palais breton et de jeux en bois traditionnels. Et le soir, jusqu'à minuit, un grand bal populaire va se dérouler sur l'esplanade Simone Veil, sur la rive droite du port de la ville. L'accès de cette journée est en accès libre. À Calac, dans les Côtes d'Armor, vous pouvez vous initier à la pêche à la truite. Cet atelier pêche est accessible dès l'âge de 10 ans. Il est adapté aux adultes également. Encadré par un animateur qui dévoile ses secrets de pêche, vous prendrez beaucoup de plaisir le vendredi 10 juillet entre 9h30 et midi. La place est à 22 €. Il faut absolument réserver votre place auprès de la maison pêche nature des Côtes d'Armor. Si vous aimez le blues, un concert gratuit vous tend les bras à Redon, en Ille-et-Vilaine. Il va se dérouler le 10 juillet dès 19h au Ciné-Café Manivelle. Sur scène, l'excellent Vincent Broyet. Pour en savoir plus, rendez-vous sur le site du Manivelle, www.cinemanivelle.fr.
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vous écoutez ici avec le baguette de Lan Biwe. Dans cette chanson, Alain Souchon fait revivre le souvenir de son enfance et ses vacances en Bretagne. Sur fond de marine nationale et d'orchestre breton appelé Bagade, il nous offre un voyage nostalgique dans le Morbihan. Alors si vous appréciez la chanson française, rendez-vous sur l'appli ici pour découvrir notre web radio 100% chanson française. Il sera bientôt 15h et toute l'info en France et dans le monde en 90 secondes. Mais avant, on écoutera Renaud, Oria et David Bowie. Excellent dimanche après-midi.

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1: Vous écoutez ici, bel après-midi, il est 15h. Toute l'info en France et dans le monde en 90 secondes avec Benjamin Mathieu.
2: Un nouvel incendie, cette fois dans le Gard, en raison de la sécheresse et des fortes chaleurs ce week-end. Un feu de forêt très violent est en cours sur la commune de Lédenon. Plus de 150 hectares ont brûlé, une centaine de pompiers sont sur place. Un circuit de karting tout proche a été évacué. 600 personnes participaient à une compétition. L'autoroute A9 est également coupée dans les deux sens de circulation dans le secteur, précise ici Gare Lozère. Prenez vos précautions. Le feu dans les Pyrénées-Orientales à Trévillac est lui toujours en cours. Débuté hier soir, il est attisé par l'effet de la tramontane et il reprend de la vigueur. 700 pompiers sont mobilisés pour tenter de le circonscrire. 1350 hectares ont déjà été détruits. Conséquence, l'étape du Tour de France de demain, qui part d'Espagne pour rejoindre la station de Les Angles, qui est située dans les Pyrénées-Orientales, pourrait être annulée. La décision va être prise d'ici la fin de journée, annonce le préfet du département. 7 départements qui sont également placés en vigilance orange canicule dans le pourtour méditerranéen, où des températures proches de 40 degrés sont annoncées cet après-midi, notamment dans l'Hérault et donc les Pyrénées-Orientales. À Narbonne, dans l'Aude, 4500 personnes ce matin pour honorer la mémoire de Louis, cet adolescent de 17 ans battu à mort fin juin. La mère de l'adolescent tué a réclamé un durcissement de la justice pénale. Éric Zemmour et Marion Maréchal Le Pen étaient dans la foule, vêtus de blanc. Et puis deux embarcations, deux bateaux en feu ce matin dans le port de Vieux-Port de Marseille. Les deux embarcations ont coulé, 10 personnes sont légèrement blessées.
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3: Et en attendant de nouvelles informations sur l'étape de demain, on continue de vous faire vivre celle d'aujourd'hui entre Tarragone et Barcelone. C'est la deuxième. Pour l'instant, c'est plat. Trois échappés en tête, deux Néerlandais, Frank Vandenbroek et Alex Molenaar, et un Allemand, Felix Engelhardt. Bruno Blanza, vous êtes derrière eux sur la moto ici.
4: Oui, je les ai en ligne de mire avec une belle collaboration de la part des trois hommes, hein, qui se sont échappés très rapidement juste après le départ de Tarragone et qui sont en train de creuser un petit peu l'écart sur le peloton dans un décor assez rare pour le Tour de France. On a la mer Méditerranée à 10 mètres sur notre droite. D'ailleurs, il y a beaucoup de supporters en maillot de bain qui vont à la plage et qui reviennent. On voit les parasols. C'est assez sympathique avec un monde fou véritablement depuis le départ de Tarragone.
3: Et ça va se durcir dans une quarantaine de kilomètres quand on sera direction Barcelone, un peu plus dans les terres. On se retrouve dans une demi-heure.
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5: Un soleil radieux brille sans contestation en Bretagne ce dimanche. Les éclaircies sont belles et bien présentes. Les températures sont comprises entre 20 et 25 degrés sur le nord de la région et entre 28 et 33 degrés dans le sud. Ces valeurs sont bien au-dessus de ce qu'on devrait avoir actuellement. Demain lundi, bis repetita avec une maximale de 37 degrés.
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week-end se poursuit sur votre radio ici avec les Bee Gees. On écoutait How Deep Is Your Love. Prenez le temps de vous poser, hein, soyez les bienvenus. Vous êtes ici chez vous et je suis ravie de vous accompagner. Sophie Nolveau au micro de votre après-midi avec des infos près de chez vous dans quelques minutes et de quoi chanter aussi dans la suite avec vos trois chansons françaises à la suite.

0: Il y aura Florent Pagny, le nouveau single de Zazie, sans oublier Alain Bachung.
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0: souvenir de l'année 88 que l'on vient de savourer ici sur votre radio locale. C'était Florent Pagny avec N'importe quoi. Le Tour de France a débuté hier, on suit ça de près avec beaucoup de passion et on vous fait vivre tout de suite la deuxième étape.
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3: Et toujours le long de la mer Méditerranée, à 93 km de l'arrivée à Barcelone, les coureurs poursuivent leur remontée vers le nord, le long de la côte. Bruno Blanza, vous êtes sur la moto ici d'Alexandra Bergel. Vous y êtes toujours, vous n'êtes pas arrêté à la plage, Bruno?
4: Non, mais ça donne envie, hein, Thomas. Elle est à 50 mètres, la plage à droite. Je vois ces parasols de toutes les couleurs, là, avec un monde fou. On a passé une dizaine de kilomètres sur une sorte de corniche en surplombant la Méditerranée. Spectacle magnifique au niveau des échappées, mais le décor, vous l'aurez compris, est également grandiose. Mais il n'y avait aucun spectateur à cet endroit-là. Ça montait, ça descendait, des virages par-ci, par-là. Alors que là, on retrouve la foule véritablement. Avec des vacanciers, avec énormément de monde et avec ces trois échappés qui se relaient. Certes, ils perdent du temps sur le peloton, mais on est à une soixantaine de mètres le long vraiment de la mer Méditerranée, ce littoral, avec beaucoup de dodanes. Et ils insistent avec des longs relais, chacun de plus d'une minute. C'est beaucoup, hein, en vélo. Ils tentent de conserver leur avance, mais irrémédiablement, le peloton qui met en route derrière est en train de rattraper cette échappée petit à petit.
3: Exactement, 2 minutes 30 d'avance pour les trois échappés, Alex Molnar, Frank Vandenbroek et Félix Engelhardt. Peloton emmené par l'équipe Pinarello, c'est celle du Britannique Tom Pidcock, qui pense donc tout à l'heure peut-être à Barcelone, sur la colline de Montjuïc, faire le match, rivaliser avec les grands favoris, le maillot jaune Jonas Vingegaard évidemment, mais aussi Tadej Pogacar, le tenant du titre, le Slovène, et la petite pépite française, petite jeune pépite française, Paul Sexas, 19 ans, tout le monde est dans le peloton. Paul Sexas qui est d'ailleurs très proche de Tadej Pogacar. On se retrouve dans une demi-heure pour vous raconter la suite de cette deuxième étape.
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5: Jusqu'au 30 août, les navettes estivales du réseau Distribus vous permettent gratuitement et quotidiennement de vous déplacer entre les campings, les plages et les centres-villes de Pléneuf-Val-André, Erquy et Plurien. Horaires et arrêts desservis sur le site distribus.bzh. En Ille-et-Vilaine, à Saint-Malo, tous les jeudis soirs de l'été, entre 17h et 22h, se déroule un marché nocturne dans le quartier de Saint-Servant. De nombreux exposants et artisans locaux vous attendent. C'est le lieu parfait pour vivre une soirée de partage et profiter de la douceur estivale. Les mercredis du Tabor sont de retour au cœur du théâtre de Verdure. Profitez les mercredis 15 et 22 juillet de spectacles de danse et musique bretonne dans l'enceinte du parc du Tabor de Rennes. À découvrir également le Gouren, la lutte bretonne, à travers des démonstrations et des séances d'initiation. Vous pourrez également déguster des produits de notre terroir. Le 15 juillet, les cercles celtiques Montfortet et de Cesson-Sévigné vous initieront à la danse bretonne. L'entrée est de 3 euros.
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0: infinie douceur et tendre mélancolie chantée par Calogero. On écoutait le portrait sur votre radio ici. Les vacances ont commencé, mais vous devez peut-être encore patienter quelques jours, voire quelques semaines avant de partir. Et si on partait tout de suite? Je vous propose de découvrir nos podcasts Partir justement, qui nous emmènent explorer nos magnifiques régions. Des podcasts à écouter sur l'appli ici ou encore sur notre site ici.fr. Dans quelques minutes, vous avez rendez-vous avec l'info en France et dans le monde en 90 secondes. Ce sera à 16h, mais avant, John Lennon, Benjamin Biolay et Texas.
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1: 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Toute l'info en France et dans le monde en 90 secondes avec Benjamin Mathieu.
2: La première étape du Tour de France dans l'Hexagone menacée d'annulation demain. Le préfet des Pyrénées-Orientales prendra sa décision en fin de journée. Un important incendie est en cours à 70 km de l'arrivée qui est prévue à la station des Angles. 700 sapeurs-pompiers sont mobilisés. 1500 hectares ont déjà brûlé dans un massif près du mont Canigou. Attisé par le vent, une sécheresse exceptionnelle et de fortes chaleurs, l'incendie qui s'est déclaré hier soir reprend donc de la vigueur, indique la préfecture. Un gymnase a été ouvert pour accueillir les personnes évacuées la nuit dernière. Dans la Drôme, un autre incendie est en cours, lui aussi sur un terrain difficile d'accès près de la ville de Die. 300 hectares de végétation ont brûlé. L'incendie n'est pas maîtrisé à cette heure. À Narbonne, dans l'Aude, 4500 personnes ce matin pour honorer la mémoire de Louis, 17 ans, battu à mort fin juin. La mère de l'adolescent tué a réclamé un durcissement de la justice pénale. Deux personnes coincées à 10 mètres du sol pendant une heure et demie en plein soleil alors qu'ils faisaient un tour de manège. L'incendie s'est produit hier midi à Danlis Park, à Denbrook, dans le Nord-Pas-de-Calais. Leur manège a été totalement arrêté à cause d'un pigeon qui a violemment percuté la nacelle. Et puis ils font le show et le buzz avec des kartings en Lego. Les pilotes de Formule 1 se sont amusés ce matin au Grand Prix d'Angleterre en participant à une course délirante de kart électriques construits en briques Lego. C'est Fernando Alonso qui s'est imposé dans ce qui ressemblait plutôt au jeu vidéo Mario Kart.
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3: Et Tadej Pogacar a faim, le Slovène battu hier dans le contre-la-montre par équipe par son rival Jonas Vingegaard est en train de faire rouler son équipe. Il veut s'imposer tout à l'heure à Barcelone à l'arrivée de cette deuxième étape en haut de la colline de Montjuïc. L'équipe UAE Team Emirates qui mène donc le peloton à 75 km de l'arrivée. Et conséquence, eh bien, les trois pauvres échappés, l'Allemand Felix Engelhardt et les Néerlandais Frank Vandenbroek et Alex Molenaar n'ont plus que 30 secondes d'avance. Ils avaient 2 minutes 30 encore il y a quelques kilomètres, alors que ça commence à grimper à 75 km de l'arrivée. On rentre dans les terres, on est en train de franchir la côte de Béguès qui sera la première à distribuer des points pour le maillot à poids. Et donc on le comprend, Tadej Pogacar est en forme, il fera le match tout à l'heure en haut de la colline de Montjuïc pour pourquoi pas remporter l'étape et pourquoi pas reprendre le maillot jaune à Jonas Vingegaard.
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6: Un soleil radieux brille sans contestation en Bretagne ce dimanche. Les éclaircies sont belles et bien présentes. Les températures sont comprises entre 20 et 25 degrés sur le nord de la région et entre 28 et 33 degrés dans le sud. Ces valeurs sont bien au-dessus de ce qu'on devrait avoir actuellement. Demain lundi, bis repetita avec une maximale de 37 degrés.
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0: Renan Luce avec la lettre sur votre radio ici. Tiens, qui envoie encore des lettres pendant les vacances? Eh bien, selon un sondage, 6 Français sur 10 envoient encore des cartes postales. Là, une petite info pour briller au dîner de ce soir.
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0: Bonjour, bienvenue sur votre radio ici. Quel plaisir d'être avec vous. On passe l'après-midi ensemble et voici le programme de notre dimanche. Dans un peu moins d'une demi-heure, un point sur la deuxième étape du Tour de France. C'est à 16h30. Tout l'été, nous allons vivre au rythme du Tour, car ici, c'est la radio officielle du Tour de France. Nous allons vivre un été très sportif. Toute l'après-midi, des chroniques également, des infos pratiques près de chez vous, ça arrive. Et côté musique, on a tout ce qu'il faut. On va écouter ABBA dans quelques minutes, mais tout de suite le groupe américain Survivor avec cette chanson qui figure dans quel Rocky? Tiens, Rocky 1? Non. Rocky 2? Non plus. Rocky 3? Non. Rocky 4? On va y arriver, on va y arriver. Tout de suite Survivor. Merci d'être avec nous sur votre radio. Ici, il est 16h07.

0: sur votre radio, ici, 16h15. Restez à l'écoute dans quelques minutes, c'est l'heure du bain. Préparez vos maillots, on va s'intéresser à ce qui se passe dans la mer et dans nos océans. C'est juste après ça.
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0: En famille, entre amis ou en solo, voici quelques idées pour sortir.
3: Et on prolonge le week-end avec des idées 100% gratuites pour ce soir. En Ille-et-Vilaine, pour votre soirée, rendez-vous à Rennes. Vers 23h, venez admirer le grand spectacle des illuminations. Des images géantes et colorées sont projetées directement sur le Parlement de Bretagne. Et puis dans les Côtes d'Armor, profitez de cette fin de journée au Cap d'Erquy. Le sentier des douaniers offre un accès libre à des falaises spectaculaires. Un panorama parfait ce dimanche soir pour un coucher de soleil en amoureux. Et puis dans le Morbihan, pour une balade à la fraîche ce soir, arpentez les ruelles pavées de Rochefort-en-Terre. Classées parmi les plus beaux villages de France, ses façades illuminées valent le détour.
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0: Oui, ici c'est votre radio, merci d'être avec nous, c'est l'été, c'est l'heure du bain les amis, tout le monde en maillot, avec entre autres les scientifiques d'Océanapolis, Acte à Brest, Louise Lempire, répond aux questions que les enfants se posent sur la mer. Écoutez, c'est super intéressant et on va apprendre encore plein de choses cet après-midi.
4: Est-ce qu'on peut faire un château de sable géant ?
5: Il te faut des pelles, des seaux, des coquillages pour la déco, du sable et de l'eau.
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5: Construire un château de sable, c'est l'une des meilleures activités à la plage, mais ça demande un peu de préparation. Pour commencer, il faut que tu trouves l'endroit idéal. Si la mer monte, tu peux t'installer sur ce qu'on appelle la ligne de marée. Tu vas voir, c'est facile à repérer, c'est le sable encore mouillé, mais le plus éloigné de l'eau. Si tu te mets trop près de la mer, les vagues risquent de grignoter ta construction avant même qu'elle ne soit terminée. Souvent, quand on fait un château de sable, on remplit le seau et on le retourne. Et là, le sable ne sort pas toujours de ton seau, peut-être parce qu'il y a trop d'eau, alors ton pâté dégouline. Parfois, il n'y a pas assez d'eau et là, ton pâté s'effrite et ton futur château tombe en poussière. Alors pour avoir le plus beau des châteaux, voilà quelques astuces. Tu remplis un seau de sable et dedans, tu ajoutes un peu d'eau. Mais pas trop, hein, sinon ça fait de la boue. Et sur un endroit plat, tu renverses ton seau et tu recommences plusieurs fois pour faire comme une pyramide de sable mouillé. Et après, avec tes petites mains, des râteaux ou des pelles, tu donnes la forme que tu veux à ton château, un peu comme si tu faisais de la poterie. Mais quand tu sculptes, c'est important de toujours le faire du haut vers le bas, comme ça les grains de sable qui tombent ne vont pas gâcher le reste de ton château. Et ensuite, tu fermes les yeux pour imaginer la construction de tes rêves et c'est parti.
4: Waouh ! Avec toutes ces astuces, je vais pouvoir faire le plus grand château de sable du monde.
5: Oui, pourquoi pas ? Mais en plus des pelles et des seaux, tu vas avoir besoin de quelques échelles. Parce que le plus haut château de sable du monde, il fait 21 mètres et 16 centimètres. Il a été construit au Danemark en 2021. Et attention, tiens-toi bien, il pèse plus de 5000 tonnes.
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0: Restez à l'écoute de votre radio ici à 16h30. On fait le point sur la deuxième étape du Tour de France avec nos journalistes qui sont sur place là-bas en Espagne. Il reste encore 61 km car ici c'est la radio officielle du Tour. Mais avant, on écoute Amel Bent et le groupe The Cure. Bel après-midi. Il est pratiquement 16h20. Merci d'être avec nous.

0: C'était Amel Bent sur votre radio. Ici, avec l'amour, ça se donne et on en donne de l'amour tout l'été sur votre radio. Et pour les fans, tiens, d'Amel Bent, elle sera en concert le 12 septembre prochain dans la commune de Oullins-Pierre-Bénite, située dans la métropole de Lyon. Voilà, ça c'est pour les fans d'Amel Bent. Ne bougez pas, dans un instant, un point sur la deuxième étape du Tour de France. Mais avant, on écoute Michel Berger, Le Paradis Blanc, c'est juste après ça.
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0: 53 km de l'arrivée à Barcelone. Les coureurs qui vont passer une première fois devant nous dans une grosse vingtaine de minutes, puisqu'aujourd'hui il faut franchir trois fois la côte du château de Montjuïc, théâtre de l'arrivée de cette deuxième étape. Bruno Blanza sur la moto ici. Fini votre petite promenade au bord de la Méditerranée, Bruno. Là on est passé dans les, pas les montagnes, mais les collines catalanes.
1: Exactement, c'est un petit peu plus compliqué pour les coureurs et un petit peu plus compliqué pour nous avec Alexandra Bergel. On nous fait coucou sans arrêt sur la moto ici, qui est vraiment reconnaissable. Et on vient d'ailleurs de s'arrêter d'échanger avec des Catalans après la première vraie difficulté de ce Tour de France 2026, la côte de Bigas, col de deuxième catégorie. C'était avec pas mal de monde, hein, franchement, depuis le départ, et un petit peu plus de monde dans cette courte montée de 5 km. On a quitté la Costa Dorada et ses magnifiques plages, avec énormément de monde justement sur la plage. Et puis à 10 mètres, 15 mètres, les coureurs qui passaient venaient en maillot de bain. Le moment justement assez sympathique. Drapeau vert d'ailleurs, hein, c'est une information importante. On pouvait se baigner très facilement et sans crainte cet après-midi sur la Costa Dorada. Les trois échappés toujours présents depuis les premiers kilomètres, mais qui finalement ont perdu pas mal de temps le peloton qui revient à vive allure.
0: Plus que 45 secondes effectivement pour les deux échappés, Félix Engelhardt et Alex Molinar. Les favoris font rouler leurs équipiers. On a vu l'équipe UAE de Tadej Pogacar. On voit maintenant les Visma Lease Bike de Jonas Vingegaard, équipe qui a remporté le contre-la-montre par équipe hier. Duel donc entre costauds attendus au sommet de la colline de Montjuïc. On est de retour dans une demi-heure.
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3: À Vannes, le lundi 13 juillet, ça va swinguer. À partir de 10h le matin, des déambulations musicales, un tournoi de palais breton et de jeux en bois traditionnels. Et le soir, jusqu'à minuit, un grand bal populaire va se dérouler sur l'esplanade Simone Veil, sur la rive droite du port de la ville. L'accès de cette journée est en accès libre. À Calac, dans les Côtes d'Armor, vous pouvez vous initier à la pêche à la truite. Cet atelier pêche est accessible dès l'âge de 10 ans. Il est adapté aux adultes, hein, également. Encadré par un animateur qui dévoile ses secrets de pêche, vous prendrez beaucoup de plaisir le vendredi 10 juillet entre 9h30 et midi. La place est à 22 €. Il faut absolument réserver votre place auprès de la maison pêche nature des Côtes d'Armor. Si vous aimez le blues, un concert gratuit vous tend les bras à Redon, en Ille-et-Vilaine. Il va se dérouler le 10 juillet dès 19h au Ciné-Café Manivelle. Sur scène, l'excellent Vincent Broyet. Pour en savoir plus, rendez-vous sur le site du Manivelle, www.cinemanivelle.fr.
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4: Excellent après-midi sur votre radio. Ici, quel bonheur de partager ce dimanche après-midi avec vous. Dans un instant, on va rire avec l'humour en tube de Fred Ballard. Elle sera accompagnée de Anne Roumanoff et Manu Payet. Et oui, ils seront avec notre Fred Ballard. Mais avant, place à la musique avec Louane et tout de suite, Michael Jackson. Tiens, petite info, depuis la sortie du biopic Michael au cinéma, les écoutes du chanteur sur Internet ont explosé de 144%. Non mais c'est énorme. Ça mérite un moonwalk. Regardez ça. Bah heureusement que vous n'avez pas l'image, hein, parce que c'est nul. Merci d'être avec nous. Merci de passer l'après-midi ensemble. Il est 16h34. Tout de suite, Michael Jackson avec Billie Jean.

0: Vous écoutez votre radio ici avec Louane, avec Chien. Et tiens, j'en profite pour vous dire qu'en cette période de vacances, on n'abandonne pas son animal de compagnie. Selon la SPA, 130 animaux sont abandonnés par jour l'été. Donc on ne laisse pas son chien dans un coin, je vous fais confiance. Allez, celle qu'on n'abandonnera jamais, c'est Fred Ballard, on l'adore ici. Tout de suite, l'humour en tube. Et d'après la science, le cerveau des femmes et celui des hommes ne fonctionnent pas du tout de la même manière. Oui, on décrypte ça tout de suite avec les humoristes de Fred Ballard.
1: La femme veut toujours changer l'homme, l'homme veut toujours changer de femme.
2: Voilà, oui, tout de suite avec Anne Roumanoff, c'est beaucoup plus clair. Hommes et femmes sont très attachés à la notion de changement. On n'est juste pas d'accord sur ce qui doit être changé. Et parfois, l'homme qui change de femme tombe sur une experte en sélection naturelle de mâles reproducteurs.
3: Deux enfants, d'accord, et ton fils à quel âge? 22 ans, oh, c'est bien, c'est grand. Plus 800 points. Et qu'est-ce qu'il fait? Il étudie le marketing à Montréal, au Canada. Oh, ça doit être dur pour toi, tu dois pas le voir sous deux fois par an. Oh, ça doit être difficile, plus 8000.
2: Ah bah oui les garçons, c'est un paramètre à prendre en considération. On peut changer de femme, mais on ne peut pas changer de progéniture. Ça c'est pour la vie et ça peut être un frein au changement. Donc parfois, quand on est redevenu célibataire, bah faut pas en demander trop.
4: Moi ce que j'attends d'une femme, c'est qu'elle reste quoi. Je suis content que ça vous fasse marrer. Il faut savoir que j'ai passé ma vie à me faire quitter. J'ai fait un petit calcul. Sur les 4 aventures que j'ai eues, je me suis fait quitter 12 fois.
2: Ben oui, ça arrive au meilleur, mais l'échec fait grandir. Et quand c'est Manu Payet qui incarne le loser de l'amour, l'échec fait même mourir de rire. Faire l'humour ou faire l'amour, parfois le choix est cornélien. Mais ce qui est sûr, c'est que l'humour est éternel. Je dis ça, je dis rien.
0: 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Dans un instant, on écoute le groupe Poro avec le chat. Oui, c'est juste après chat.
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0: C'est le chat avec le groupe O. Restez à l'écoute tout de suite des infos concernant votre région.
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0: Besoin de prendre l'air? Voici quelques idées de sortie. Et on prépare votre semaine de vacances avec trois sorties gratuites. En Ille-et-Vilaine d'abord, on pense aux enfants. Dès mardi, l'écomusée de la Bintinay au sud de Rennes propose un super jeu de piste familial. C'est intitulé « Enquête dans la marmite » et c'est réservé aux gourmands. Dans le Morbihan, le festival photo de la Gacilly se visite 24 heures sur 24 à ciel ouvert. Allez-y un matin, en pleine semaine, pour profiter des immenses photos exposées dans les rues, sans la foule du week-end. Et puis dans les Côtes d'Armor, prenez le temps cette semaine d'aller marcher dans les impressionnants Chaos du Gouette, près de Saint-Brieuc. Une balade nature, rafraîchissante et au milieu d'énormes blocs de granit. C'est absolument magnifique.
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0: Mais oui, vous êtes à l'écoute de votre radio ici, c'est chez vous, votre grande radio de proximité. On passe ce dimanche ensemble, appelez-nous au 0810, tiens, 055, 056. J'aimerais vous entendre sur un sondage, tiens, qui est sorti là il y a quelques jours concernant les destinations préférées des Français pendant les grandes vacances. Dans ce classement, on retrouve l'île de Ré, Annecy et Carcassonne. Et vous, quel est votre coin préféré, tiens, pour vous relaxer pendant les vacances d'été? 0810 055 056, votre avis m'intéresse. On attend vos appels. Yanis, il est là au standard. En attendant, on écoute REM. Merci d'être avec nous.

0: C'était REM sur votre radio, ici dans un instant, dans quelques minutes, les infos de 17h.
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0: C'était Charles Beret sur votre radio ici. Tiens, je partage avec vous maintenant l'info apéro, l'info à ressortir à tout à l'heure pour lancer la discussion. Le saviez-vous? Un site internet a été créé cette semaine pour s'excuser d'avoir critiqué Kylian Mbappé. Oui, oui, vous vous souvenez de tous ceux qui expliquaient il y a quelques semaines encore que Kylian Mbappé était fini, qu'il ne défendait plus, qu'il plombait le collectif? Eh bien, certains ont décidé de faire leur mea culpa officiellement et un supporter a créé tout simplement le site internet Pardon Kylian et en quelques jours, des milliers de personnes se sont connectées pour dire pardon à Kylian Mbappé. Donc pardon Kylian, et bien sûr tu nous fais gagner la Coupe du Monde, on compte sur lui. Allez, dans un instant, les infos de 17h et tout de suite de la musique qui est dans vos oreilles avec Madness.
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0: après-midi, c'était Madness sur votre radio ici.
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0: Merci d'être à l'écoute de votre radio ici. Il est 17h. 17h, les infos avec Benjamin Mathieu.
2: Ça pourrait être le premier coup de théâtre du Tour de France et malheureusement, il n'est pas sportif. On va savoir en fin de journée si l'étape de demain sera annulée. Il s'agit de la première étape sur le sol français après les deux étapes espagnoles qui doit emmener les coureurs à la station des Angles dans l'ouest des Pyrénées-Orientales. Or, depuis hier soir, un très violent incendie est en cours à Trévillac et dans la région, à 70 km de cette ligne d'arrivée. 700 sapeurs-pompiers sont mobilisés. 1650 hectares ont déjà brûlé dans un massif près du Mont Canigou. Un sapeur-pompier et un habitant sont en urgence absolue, annonce la préfecture. Un lotissement qui se trouve en première ligne a également été évacué. Le feu menace à présent de s'attaquer au massif des Apres. Dans ces circonstances, le préfet se réserve donc le droit d'annuler l'étape de demain. Alors, côté sportif, on file en Espagne retrouver Thomas Couagnac pour cette deuxième étape, toujours en Espagne, en direction de Barcelone. Et c'est assez animé, notamment du côté de Paul Sexas. Hein. Vous me confirmez ça, Thomas?
3: Oui. Première grosse frayeur de ce Tour de France pour Paul Sexas qui a crevé. On était à 39 km de l'arrivée. Il a dû changer de vélo. Dans un premier temps, c'est son coéquipier, c'est Aurélien Paré-Peintre qui lui a donné son vélo. Puis Sexas est de nouveau arrêté pour récupérer un vélo de rechange qui est exactement à sa taille. Avec tout ça, il a perdu pas mal de temps. Il a mis 8 km environ à revenir sur le peloton et il a dû laisser pas mal d'énergie, d'autant qu'il s'est quand même pas mal débrouillé tout seul. Il avait très peu de coéquipiers à ses côtés. Cette énergie-là, il n'aura plus pour la fin de l'étape. Là, il reste 27 km de l'arrivée. Et on est à 27 km de l'arrivée. Et les coureurs vont passer pour la première fois sur cette ligne, puisque c'est un circuit trois fois à monter la côte de Montjuïc. Et ça roule très fort. Et Paul Sexas n'est pas revenu aux avant-postes du peloton. Il est dans le peloton, mais un peu plus loin. Alors que Tadej Pogacar, qui est troisième au général, est en deuxième position de ce peloton. Et Jonas Vingegaard, le maillot jaune, juste dans sa roue, 27 km de l'arrivée.
2: Merci Thomas. On vous retrouve sur ici, radio partenaire de Tour de France dans une demi-heure. La canicule en France avec désormais 16 départements du sud et de l'ouest de la France placés en vigilance orange canicule demain contre 7 aujourd'hui. Les fortes chaleurs qui s'étendent donc en plus du pourtour méditerranéen à la Charente, la Charente-Maritime, la Dordogne, la Gironde, les Landes, le Lot et le Lot-et-Garonne, les Deux-Sèvres et la Vendée. Les températures devraient grimper mardi également dans le nord, prévient Météo France. Un impressionnant incendie au cœur de Marseille ce matin. Deux bateaux en feu dans le Vieux-Port. L'incendie a provoqué un important panache de fumée visible de loin selon les informations de Ici Provence. 10 personnes ont été légèrement blessées. Les deux embarcations ont coulé dans le Vieux-Port. Des images sont à retrouver sur ici.fr.
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6: Un soleil radieux brille sans contestation en Bretagne ce dimanche. Les éclaircies sont belles et bien présentes. Les températures sont comprises entre 20 et 25 degrés sur le nord de la région et entre 28 et 33 degrés dans le sud. Ces valeurs sont bien au-dessus de ce qu'on devrait avoir actuellement. Demain lundi, bis repetita avec une maximale de 37 degrés.
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0: C'était Julien Clerc avec Hélène sur votre radio ICI.
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0: 17h07, merci de passer votre dimanche après-midi avec nous en direct. On s'occupe de tout au programme Les Astuces de ma mama dans quelques minutes. Pierre Nus va nous expliquer comment arroser nos plantes à la maison quand on est parti en vacances. Voilà une petite astuce de grand-mère à suivre sur votre radio ICI. Nous aurons également des infos pratiques près de chez vous dans votre région, ça on a. Nous allons vivre aussi l'arrivée du Tour de France en direct. Il reste 23 kilomètres. Nos journalistes vont nous faire vivre cette arrivée dans quelques minutes. Et pour rythmer tout ça, bien sûr, de la musique. Et tout de suite, on écoute Jérémy Frérot avec le titre Frérot. Bel après-midi sur votre radio ICI.
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0: C'était Jérémy Frérot sur votre radio. Ici, c'est l'heure des astuces de ma maman. Pierre Nus partage avec nous un secret. Alors, concernant l'arrosage de nos plantes, lorsque vous savez, nous sommes partis en vacances. Voilà, petite astuce de grand-mère qui va vous servir cet été, ça c'est sûr.
1: Vous avez déjà tout prévu pour vos congés, le trajet, l'hébergement, les valises, mais voilà. Vos plantes vertes font déjà une tête d'enterrement à l'idée de rester toute seule. On pourrait bien demander aux voisins, mais entre nous, bof, Jean-Claude a déjà du mal à arroser son propre pastis, alors vos géraniums et votre basilic, ils risquent de les oublier, voire pire, de les noyer. Heureusement, ma mamama a toujours une solution et ça ne coûte vraiment pas cher. Récupérez une bouteille en plastique vide et percez un tout petit trou dans le bouchon, soit avec une aiguille chauffée avec un briquet ou avec un tout petit foret de perceuse. Non mais je vous vois venir là, rangez-moi tout de suite cette mèche béton 20 mm. Tout petit on a dit. Ensuite, vous remplissez votre bouteille d'eau du robinet et hop, vous la plantez tête en bas, bien verticalement, directement dans la terre du pot. Pourquoi ça fonctionne? C'est de la physique. Tant que la terre est bien humide autour du bouchon, la terre fait tampon et elle bouche le minuscule trou, empêchant l'air d'entrer dans la bouteille. Mais dès que la terre sèche, elle se rétracte légèrement et laisse passer une petite bulle d'air. Par un effet de pression et la capillarité, l'eau est alors libérée goutte après goutte, juste ce qu'il faut pour étancher la soif de votre plante. Et cette plante boit à la demande, comme une grande. Vous retrouverez vos fleurs en pleine forme et vous aurez économisé le prix d'un arrosage automatique pour vous payer une part de tarte tropézienne ou une part de creusois en plus pendant vos congés.
0: Ah oui.
1: Merci ma maman.
0: 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Dans un instant, on écoute Paul Young sur votre radio. C'est juste après les infos pratiques près de chez vous.
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0: Besoin de prendre l'air? Voici quelques idées de sortie.
4: Trois départements et bons plans gratuits pour les jours à venir. En Ille-et-Vilaine, notez-le dans vos agendas pour mercredi soir. C'est le grand retour de l'animation gratuite, les mercredis du lac à Ifindic, avec une superbe ambiance musicale au bord de l'eau. Et dans le Morbihan, profitez de votre semaine pour découvrir la toute nouvelle beauté des remparts de Vannes. Leur jardin à la française offre une promenade magnifique et totalement libre en plein centre-ville. Et enfin, dans les Côtes d'Armor, prévoyez une flânerie historique cette semaine en parcourant les ruelles de Montcontour. La cité médiévale de caractère est accessible librement toute l'année. Excellente fin de dimanche sur Ici Armorique.
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0: Bienvenue sur votre radio ici, le dimanche après-midi, on le passe ensemble, soyez tous les bienvenus, info locale, musique, bonne humeur, sur votre radio. Tiens, votre radio a réalisé il y a quelques semaines un sondage sur ici.fr concernant les aliments et les boissons que vous aimez consommer à l'apéro. Et ce qui arrive en tête, alors écoutez-moi bien, c'est le saucisson. Et pour la boisson, c'est la bière, à consommer bien sûr avec modération. En revanche, c'est la musique qu'on consomme sans modération sur votre radio ici. Tout de suite, c'est Paul Young.

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1: Enzo Enzo sur votre radio, ici, bon dimanche à l'écoute de votre radio préférée. Dans un instant, on écoute Bonnie Tyler, Benabar, et nous allons suivre aussi également en direct l'arrivée du Tour de France. Il reste 13 km, c'est la deuxième étape aujourd'hui. Nous allons nous connecter vers 17h30, 17h33 avec nos journalistes en direct là-bas en Espagne pour vivre, voilà, la deuxième arrivée du Tour de France, édition 2026. Bel après-midi.

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0: c'était Bonnie Tyler sur votre radio ici, 17h30. Restez bien à l'écoute. Dans un instant, en direct, l'arrivée du Tour de France. Et dans les prochaines minutes, on écoute également Pascal Obispo et Francis Cabrel.
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2: Jusqu'au 30 août, les navettes estivales du réseau Distribus vous permettent gratuitement et quotidiennement de vous déplacer entre les campings, les plages et les centres-villes de Pléneuf-Val-André, Erquy et Plurien. Horaires et arrêts desservis sur le site distribus.bzh. En Ille-et-Vilaine, à Saint-Malo, tous les jeudis soirs de l'été, entre 17h et 22h, se déroule un marché nocturne dans le quartier de Saint-Servant. De nombreux exposants et artisans locaux vous attendent. C'est le lieu parfait pour vivre une soirée de partage et profiter de la douceur estivale. Les mercredis du Tabor sont de retour au cœur du théâtre de Verdure. Profitez les mercredis 15 et 22 juillet de spectacles de danse et musique bretonne dans l'enceinte du parc du Tabor de Rennes. À découvrir également le Gouren, la lutte bretonne, à travers des démonstrations et des séances d'initiation. Vous pourrez également déguster des produits de notre terroir. Le 15 juillet, les cercles celtiques Montfortet et de Cesson-Sévigné vous initieront à la danse bretonne. L'entrée est de 3 euros.

0: C'était Pascal Obispo et Francis Cabrel. Il faudrait que pleuve l'amour. Ici, la radio officielle du Tour de France. Nous allons vivre l'arrivée de cette deuxième étape en direct. On retrouve nos journalistes sur place avec Thomas Coignac et Bruno Blanza, ici, dans votre radio.
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2: Et 4 km de l'arrivée de cette deuxième étape du Tour de France, 168,5 km entre Tarragone et Barcelone et le stade olympique de Barcelone. On est dans la troisième et dernière ascension de la côte du château de Montjuïc et ça va être une explication entre les grands favoris du Tour de France, le maillot jaune Jonas Vingegaard, Tadej Pogacar avec son maillot à poids qui est troisième du général et puis Paul Sexas, le très jeune français de 19 ans. Paul Sexas, on a eu un petit peu peur quand il a crevé tout à l'heure. On était à une quarantaine de kilomètres de l'arrivée. Il a pu revenir quasiment tout seul. Et là, maintenant, il est là en patron dans les premières positions de ce peloton. Alors qu'on grimpe cette côte de Montjuïc, il fait même rouler un de ses coéquipiers. Paul Sexas en tête du peloton. Côte de Montjuïc qu'on escalade donc pour la troisième fois. 1 km 600 à 9% de moyenne. C'est très raide, des passages maximum à 13%. Et c'est bien l'équipe Decathlon CMA CGM de Paul Sexas qui durcit la course avec Thijs Benoot, le Belge, le coéquipier de Sexas qui vient de s'écarter. Ça y est, c'est de nouveau l'équipe UAE Team Emirates, l'équipe de Tadej Pogacar qui est en tête de peloton avec Adam Yates. Adam Yates, ancien troisième du général au Tour de France, qui joue désormais les coéquipiers de luxe pour Tadej Pogacar en deuxième position. On est à 800 mètres du sommet de cette côte du château de Montjuïc. Ensuite, on redescendra et on montera la dernière rampe de 700 mètres pour monter vers cette ligne d'arrivée ici au stade olympique, alors que les favoris sont là. Mais Mathieu Van Der Poel vient d'être distancé, le néerlandais qu'on imaginait comme un potentiel vainqueur d'étape. Ça va bien se jouer entre les grands favoris du classement général. Côté français, à part Paul Sexas, on peut signaler dans les premières positions la présence du champion de France, Romain Grégoire, qu'on avait vu très à l'aise hier dans le contre-la-montre par équipe avec son équipe de la Groupama FDJ. Ça roule vite pour Adam Yates. Il reste une dizaine, une quinzaine peut-être de coureurs dans ce groupe des favoris. 500 mètres du sommet de cette côte du château de Montjuïc. Bruno Blanza, vous êtes derrière cette ligne d'arrivée, la côte du château de Montjuïc, on l'a gravi trois fois. Vous nous confirmez, Bruno, vous étiez sur la moto ici, elle est dure cette côte.
3: Ouais, franchement, c'est très compliqué avec des passages à 13%, ce qui complique la chose. Et surtout autour de cette colline de Montjuïc qui domine Barcelone, eh bien, il y a d'énormes descentes. C'est assez casse-pattes véritablement. On en parlait avec tout à l'heure

0: Alexandra Bergel, le pilote de la moto. Ici, pour les coureurs, ce n'est pas simple. Ils reprennent énormément de vitesse, 60-70 km/h, pour de suite se retrouver en train de monter à 10-13%. Et c'est ça qui complique la chose. Ce n'est pas un col habituel où on monte au train. Voilà la difficulté. Énormément de monde, alors que sous mes yeux, passent des coureurs qui en terminent avec leur deuxième tour seulement. Il leur reste encore pas mal de kilomètres avant l'arrivée.
1: Et quelle image je suis en train de voir sur les écrans de contrôle, Bruno. Je vous la décris parce que, alors, il y a Adam Yates, le coéquipier de Pogacar, et ensuite derrière il y a Pogacar, il y a Vingegaard et il y a Paul Sexas. Il est avec les deux grands favoris du Tour de France, le très jeune Français de 19 ans, alors que la première attaque sérieuse dans ce peloton, c'est l'œuvre du Norvégien Tobias Johannessen de l'équipe UnoX Mobility, le premier pétard déclenché dans cette côte du Château de Montjuïc à une centaine de mètres du sommet que Johannessen vient de franchir en tête. Ça y est, avec un coureur de l'équipe Education First dans sa roue, et puis juste derrière Tadej Pogacar qui a réagi à cette attaque avec une facilité déconcertante. Il revient en deuxième position de ce peloton avec dans sa roue Jonas Vingegaard, avec aussi toujours dans la roue Paul Sexas, 2 kilomètres de l'arrivée. On va maintenant passer dans cette descente dont vous parliez, Bruno. On va reprendre beaucoup de vitesse et puis très très rapidement les coureurs qui seront au pied de cette dernière rampe. C'est 700 mètres à 7% pour monter au stade olympique. Aujourd'hui ça a été une étape assez plate dans la première partie. Il y avait une échappée de 3 coureurs, et puis très rapidement les coureurs de l'équipe UAE Team Emirates ont durci, et on a compris à ce moment-là que leur leader Tadej Pogacar voulait sa victoire. Il a peut-être été un petit peu vexé d'hier d'avoir perdu le contre-la-montre par équipe face à Jonas Vingegaard, face à l'équipe Visma Lease a Bike. Il la veut, Tadej Pogacar, celle-là, et il est en train de tout mettre en œuvre pour essayer de s'imposer tout à l'heure à Montjuïc. 1,6 km de l'arrivée, c'est à présent un coureur de l'équipe Lidl Trek qui est devant. Alors c'est pas Juan Ayuso, le leader de cette équipe, qui porte le maillot blanc, peut-être Mathias Skjelmose, le Danois, qui a pris quelques longueurs d'avance, et c'est Isaac Del Toro à présent le coéquipier, le lieutenant de Tadej Pogacar, lui aussi dans l'équipe UAE Team Emirates, qui mène la chasse alors qu'on va très vite atteindre la flamme rouge. La flamme rouge qui, vous le savez, indique le dernier kilomètre de cette deuxième étape du Tour de France entre Tarragone et Barcelone. Ça y est, on a passé cette flamme rouge, on est encore en descente, et puis la route va de nouveau se cabrer pour arriver ici devant nous en haut de la colline de Montjuïc, du côté du stade olympique. Alors que à présent c'est un coureur, c'est de nouveau l'équipe UAE qui durcit avec Del Toro et Vingegaard qui tentent de revenir dans sa roue. Pogacar est dans la roue et Paul Sexas n'est pas là. Paul Sexas qui a perdu quelques centaines de mètres, et Del Toro qui va propulser son leader. On est à environ 500 mètres du sommet. Attaque de Pogacar sur la droite de la route. Jonas Vingegaard qui le prend en chasse. Le voilà, ce premier gros duel entre les premiers et deuxièmes des 4 derniers Tours de France. Pogacar qui est plus costaud. Non, c'est Del Toro même qui a pris et qui est toujours devant Pogacar dans sa roue. Et bien, est-ce qu'on se dirige vers un doublé de l'équipe UAE? Isaac Del Toro devant Tadej Pogacar à 100 mètres de l'arrivée. Pogacar qui laisse la victoire à son lieutenant Isaac Del Toro, qui s'impose main dans la main avec Tadej Pogacar. Alors celle-là, quelle image! Vous vous rappelez peut-être de Bernard Hinault et Greg LeMond qui étaient coéquipiers ensemble en 86, qui étaient arrivés main dans la main. Et ben là, l'équipe UAE nous fait un remake. Isaac Del Toro, 22 ans, première participation au Tour de France, c'est le coéquipier de Tadej Pogacar, mais il montre aujourd'hui que c'est aussi l'un des tout meilleurs grimpeurs du peloton. Victoire de Del Toro devant Tadej Pogacar et Jonas Vingegaard qui arrive troisième, qui va conserver le maillot jaune. Paul Sexas a coincé un petit peu dans la dernière difficulté. Il a assez rapidement perdu une vingtaine de mètres peut-être sur le démarrage d'Isaac Del Toro, et il doit finir dans le top 10 évidemment, ce qui est déjà extrêmement satisfaisant quand on a seulement 19 ans, quand on est le plus jeune coureur du Tour depuis 1937, mais pas dans la roue comme il l'espérait probablement des grands favoris du Tour de France. Et là, l'accolade entre Isaac Del Toro et Tadej Pogacar, les deux coéquipiers. Bruno Blanza, vous qui êtes près de cette ligne d'arrivée ici devant le stade olympique, on voit un Isaac Del Toro complètement exactique. Il vient de s'imposer devant Pogacar, et c'est Remco Evenepoel, le Belge, qui prend la troisième place. Bruno Blanza du côté de la ligne d'arrivée du stade olympique, alors que on les revoit les deux main dans la main, bras sur l'épaule de l'autre, Isaac Del Toro et Tadej Pogacar, qui doivent être pas très très loin de vous, Bruno.
0: Et on est un petit peu derrière la ligne, et vous imaginez la joie de Del Toro, le jeune coureur qui a été vraiment depuis hier vraiment super super applaudi, et on les voit très marqués, les coureurs, avec beaucoup de supporters notamment mexicains. Del Toro qui a eu des soucis techniques en début d'étape, il a perdu à un moment donné plus d'une minute sur le peloton, il a fallu qu'il revienne, et c'est vraiment le numéro 2 derrière le leader Pogacar, et c'est lui qui s'impose. C'est un message envoyé également, hein, cette équipe UAE. On savait que Pogacar était fort, million.
1: Et effectivement, on savait que Pogacar était fort, et là c'est son premier lieutenant qu'on a vu presque surpris d'avoir gagné. Il a passé la ligne, bouche grande ouverte d'étonnement, il s'est mis les deux mains sur la tête, presque étonné que Tadej Pogacar lui fasse ce cadeau. On sait qu'il s'apprécie énormément, le leader slovène et son lieutenant mexicain, et là nouvelle très belle image, Pogacar qui est en train de soulever Isaac Del Toro en l'air, et Del Toro qui en échange lui vide le contenu d'une bouteille d'eau sur la tête. On vous l'a pas dit, mais il a fait très chaud, hein, pendant toute cette deuxième étape du Tour de France. 37 degrés actuellement sur la ligne d'arrivée. Isaac Del Toro qui est fou de joie, il est descendu de son vélo, il est en train de se diriger vers le podium protocolaire. Le Mexicain à 22 ans qui remporte la première et la deuxième étape de ce Tour de France, sa première pour lui, qui dispute sa première grande boucle. Et vous parliez de message, Bruno Blanza, que vous avez vécu la course avec nous sur la moto ici. Sacré message effectivement de l'équipe UAE Team Emirates. On est plus fort que la concurrence. Certes, on avait perdu hier le contre-la-montre par équipe, mais là, on se permet de faire gagner notre numéro 2 qui est meilleur que le numéro 1 des autres équipes, en l'occurrence Jonas Vingegaard, en l'occurrence Remco Evenepoel. Vingegaard qui va rester en jaune, mais c'est une victoire mexicaine, celle d'Isaac Del Toro ici à Barcelone pour la deuxième étape du Tour de France.
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4: Et nous avons vibré encore avec Bruno Blanza et Thomas Coignac. Voilà, ils nous ont fait vivre cette deuxième étape du Tour de France. Et pour les moyens techniques, Alexandre Abergel et Lucien Lefebvre. Le Tour de France à vivre en direct. Voilà, tout l'été, c'est ici sur votre radio. 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Allez, il est 17h43. Eh bien, il est l'heure pour des infos pratiques près de chez vous. C'est maintenant.
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4: En famille, entre amis ou en solo, voici quelques idées pour sortir. Et on prolonge le week-end avec des idées 100% gratuites pour ce soir. En Ille-et-Vilaine, pour votre soirée, rendez-vous à Rennes. Vers 23h, venez admirer le grand spectacle des illuminations. Des images géantes et colorées sont projetées directement sur le Parlement de Bretagne. Et puis dans les Côtes d'Armor, profitez de cette fin de journée au Cap d'Erquy. Le sentier des douaniers offre un accès libre à des falaises spectaculaires. Un panorama parfait ce dimanche soir pour un coucher de soleil en amoureux. Et puis dans le Morbihan, pour une balade à la fraîche ce soir, arpentez les ruelles pavées de Rochefort-en-Terre. Classé parmi les plus beaux villages de France, ses façades illuminées valent le détour.
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4: Bon dimanche sur votre radio ici, on passe l'après-midi ensemble en direct. Et il est l'heure de retrouver Stéphane Bern, un peu de culture ne va pas faire de mal. Et cet après-midi, on voyage au temps des sorcières et des bûchers. Oh, il me fait peur Stéphane. Oh,
5: ouais. Ce matin, sur la place de Grève, on allume un bûcher. Mais ce n'était pas pour griller des merguez avant la manif. Le feu crépite, la cloche sonne et Paris retient son souffle. Ce 22 février 1680, une femme est brûlée vive en place de Grève. Celle qui est appelée la voisin est la dernière à être condamnée pour sorcellerie en France. Pendant des années, Catherine des Ais a gagné sa vie en vendant des potions, en lisant les lignes de la main, en pratiquant des messes noires. Ses clientes, de nobles dames, parfois même proches de la cour de Louis XIV, comme peut-être la favorite du roi, Madame de Montespan. Un jour, tout s'enflamme, sans mauvais jeu de mots. On découvre l'affaire des poisons, une série de scandales impliquant des empoisonnements. C'est le grand scandale du siècle. Le dossier est si tentaculaire qu'il implique nobles, prêtres, alchimistes, devineresses. C'est au milieu de ce marasme qu'est arrêtée et interrogée Catherine des Ais, dite la voisin.
6: Oui, je suis la sorcière.
5: Sorcière peut-être, mais voyante sûrement pas. Car celle-là, elle l'avait sans doute pas vu venir. Elle avoue et sera portée sur le bûcher. Une façon bien radicale de dire à une sorcière, allez hop, du balai. Madame de Sévigné raconte la scène dans une lettre à sa fille. On la couvrit de paille, elle jura beaucoup. Elle repoussa la paille 5 ou 6 fois, mais enfin le feu augmenta et on l'a perdue de vue et ses cendres sont en l'air actuellement. La voisin est la dernière sorcière exécutée en France. 2 ans après, Colbert met fin aux chasses aux sorcières. Heureusement, depuis, les temps ont bien changé. D'ailleurs, dans les années 60-70, il y avait même une sorcière qui était bien aimée.
7: 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On continue en musique avec UB40 sur votre ici, pas ailleurs. 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

0: 17h50, c'était UB40 sur votre radio ici. Tiens, je partage maintenant avec vous l'info apéro, l'info à ressortir tout à l'heure pour lancer la discussion. Et j'ai une info Tour de France complètement folle. En 1953, le coureur Jean Robic se trouvait en fait trop léger pour les descentes. Et alors avec son directeur sportif, en fait, il a imaginé une petite astuce. Au sommet du Tourmalet, un mécano lui a glissé discrètement un bidon en plomb de 10 kilos pour l'alourdir et grappiller du temps. Voilà. Alors ça me fait rire parce que ouais, il y a glissé discrètement un bidon en plomb de 10 kilos. Je sais pas si c'est très discret. Voilà, c'est l'info apéro à partager avec vos amis ce soir. Merci d'être avec nous. Dans un instant, on écoute Jean-Louis Aubert et Calvin Harris. C'est juste après ça.
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0: C'était Jean-Louis Aubert sur votre radio ici, avec juste une illusion sur votre radio.
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0: Merci d'être ici sur votre radio de proximité, les 18h. 18h, les infos tout de suite avec Benjamin Mathieu.
2: Ici votre radio partenaire officiel sur la route du Tour de France. On part tout de suite à Barcelone pour l'arrivée. C'est il y a quelques minutes de la deuxième étape et on a vu les favoris à l'avant, Pogacar et Vingegaard, dans un premier duel remporté par le Slovène Thomas Coignac.
3: Oh oui, clairement. Alors certes, Tadej Pogacar ne s'est pas imposé au sommet de la colline de Montjuïc. Certes, il n'a pas pris le maillot jaune, mais il s'est comporté comme le patron du Tour qu'il est, comme le potentiel quintuple vainqueur du Tour qu'il est, puisque c'est son objectif. Il a fait rouler son équipe à 75 km de l'arrivée, dès la côte de Biguès. UAE Team Emirates a contrôlé toute la journée et à la fin, c'était le cadeau du patron. Tadej Pogacar aurait pu gagner. Il a décidé d'offrir la victoire à son jeune coéquipier Isaac Del Toro, équipier mais déjà un des meilleurs grimpeurs du peloton à 22 ans seulement. Alors le tour est encore long évidemment, mais ça peut annoncer une très grosse domination de l'équipe de Pogacar pour les 3 semaines à venir. Jonas Vingegaard termine 3ème, il conserve son maillot jaune.
2: Merci beaucoup Thomas, à noter que 3 Français figurent dans les 10 premiers et notamment Paul Sexas qui est 9ème et qui a connu une journée plutôt difficile. Sur le front des incendies, la situation se dégrade. Depuis hier soir, un très violent incendie est en cours à Trévillac dans les Pyrénées-Atlantiques. 700 sapeurs-pompiers sont mobilisés. 1650 hectares ont déjà brûlé dans un massif près du Mont Canigou. Un sapeur-pompier et un habitant sont en urgence absolue, annonce la préfecture. 150 habitants d'une petite commune, celle de Montalba-le-Château, sont en train d'être évacués. Le feu qui menace à présent de s'attaquer au massif des Aspres. Un doute persiste du coup concernant le maintien de l'étape du Tour de France de demain. L'arrivée se trouve à 70 km de l'incendie. Le tracé de l'étape pourrait également être modifié. Un autre feu de forêt très violent, également en cours sur la commune de Lédenon dans le Gard. Plus de 350 hectares ont brûlé. Une centaine de pompiers sont sur place. Un circuit de karting a été évacué. Il y avait 600 personnes qui participaient à une compétition aujourd'hui. Et puis l'autoroute A9 est actuellement coupée dans les deux sens de la circulation dans le secteur. Vous avez plus d'informations sur la page de ici Gare Lozère. Côté canicule, le thermomètre va encore monter demain. 16 départements du sud et de l'ouest de la France placés en vigilance orange canicule contre 7 actuellement aujourd'hui. Les fortes chaleurs qui s'étendent en plus du pourtour méditerranéen à la Charente-Maritime, la Dordogne, la Gironde, les Landes, le Lot et Garonne, les Deux-Sèvres et la Vendée. À Clermont-Ferrand, au moins 3 personnes gravement blessées lors d'une agression au couteau cet après-midi dans le quartier des Carmes. Le suspect qui s'est ensuite jeté sur des policiers a été blessé par un tir de fonctionnaire. En Formule 1, la victoire pour le monégasque Charles Leclerc au Grand Prix d'Angleterre. Il devance les Anglais George Russell et Lewis Hamilton. Et puis la suite des huitièmes de finale de la Coupe du Monde de football ce soir avec un alléchant Brésil-Norvège. C'est à 22h et c'est évidemment à suivre sur ici.fr.
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6: Un soleil radieux brille sans contestation en Bretagne ce dimanche. Les éclaircies sont bel et bien présentes. Les températures sont comprises entre 20 et 25 degrés sur le nord de la région et entre 28 et 33 degrés dans le sud. Ces valeurs sont bien au-dessus de ce qu'on devrait avoir actuellement. Demain lundi, bis repetita avec une maximale de 37 degrés.
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0: Bon début de soirée à l'écoute de votre radio ici. C'est un réel plaisir de vous accompagner, d'être avec vous. On passe le dimanche ensemble. Info locale, musique, bonne humeur, comme vous l'avez entendu. On a tout prévu. Et on démarre cette nouvelle heure avec Laurent Voulzy, le cœur grenadine. Merci d'avoir choisi ici votre radio. Il est tout pile 18h05.

0: Magazine avec la voix de Laurent Voulzy sur votre radio ici.
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0: Belle fin de journée à l'écoute de votre radio ici au programme de cette prochaine demi-heure. Alors encore beaucoup de choses. Le journal du Tour de France est à 18h30. Voilà, on va faire là un point complet sur cette deuxième étape. Voilà tout ce que vous avez loupé. On va tout vous résumer. C'est à 18h30. Des infos aussi pratiques près de chez vous, dans votre région. Ça arrive. On a tout ce qu'il faut. On va retrouver également Benoît Prospero avec le monde merveilleux du vivant. Il va se poser cette question. Quel est le lien entre la mauve sylvestre et le camembert? Eh bien, il n'y a que Benoît pour se poser ce genre de questions. On le retrouve dans un instant. Il va nous apporter, bien sûr, des réponses à tout ça. C'est juste après la bande-son de votre été. On écoute tout de suite Bruno Mars. Et comme on dit chez nous, un bon Bruno Mars, et ça repart. Oh

0: C'était Bruno Mars sur votre radio ici. Il est l'heure de retrouver maintenant Benoît Prospero avec le monde merveilleux du vivant. Aujourd'hui, trois choses à savoir alors sur une plante sauvage qui pousse partout en France, sur sol sec, dans les cultures, les terrains vagues, les jardins et au bord des chemins. Bonjour Benoît Prospero.
1: Oui, et il s'agit de la mauve sylvestre. Ah. Bonjour à toutes et tous. La mauve sylvestre, vous savez, c'est cette plante aux feuilles palmées avec des fleurs divisées en 5 pétales mauves veinées de pourpre. Au programme mucilage, fromageant et charlemagne. Et donc, première chose à savoir, les feuilles de la mauve sylvestre contiennent des mucilages. Ah, c'est quoi les mucilages? Vous savez, si vous frottez les feuilles entre vos doigts, vous pouvez sentir parfois, comme avec la mauve sylvestre par exemple, une substance visqueuse. Ah. Et bien ça, ce sont les fameux mucilages. Concrètement, ce sont des molécules qui gonflent au contact de l'eau et forment une sorte de gel. Et la bonne nouvelle, c'est que l'on peut préparer les feuilles et les fleurs en infusion, tout simplement pour profiter des bienfaits de la plante contre la toux ou encore aider à la cicatrisation.
0: Et ça, on le fait déjà depuis les temps anciens, Benoît.
1: Ah ben vous avez tout à fait raison.
0: Je sais, merci.
1: Et au-delà de ça, la mauve sylvestre est aussi comestible et on peut manger toutes les parties de la plante, fleurs, feuilles et les fameux fruits secs appelés fromageons. Pourquoi fromageons? Eh bien parce qu'ils ressemblent à coller les uns aux autres et c'est la deuxième chose à savoir, à des parts de camembert. Mais ne sentent absolument pas le fromage puisqu'ils dégagent en bouche une légère saveur de noisette fraîche.
0: Et alors, troisième chose à savoir, en plus d'être délicieuse et esthétique, la mauve sylvestre est aussi nutritive.
1: Oh que oui, elle contient des protéines et certains minéraux comme le calcium et le potassium en bonne quantité. Et manger de la mauve n'est pas nouveau. En Méditerranée, on consomme la mauve sylvestre depuis au moins l'Antiquité et au Moyen-Âge, nom d'un pélican en deltaplane, Charlemagne invitait même les jardiniers à la cultiver comme plante potagère dans les jardins des monastères. Le monde vivant est merveilleux et pour toutes ces infos, on remercie une nouvelle fois Christophe de Audi. Et si vous voulez en savoir plus sur les plantes et aussi les algues, rendez-vous sur lechemindelanature.com ou sur les réseaux sociaux Le Chemin de la Nature.
0: Et nous savons désormais quel est le lien entre la mauve sylvestre et le fromage. Merci Benoît, la mauve sylvestre qui fleurit d'avril à octobre. Donc merci encore une fois Benoît Prospero. Si vous aimez tiens, l'univers de Benoît Prospero, je vous conseille son livre La boussole céleste du papillon, édité chez Tana. Ça c'est le livre de l'été à acheter dès que possible. Allez, il est l'heure des infos pratiques près de chez vous.
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0: Bon début de soirée sur votre radio ici. On est là en direct, on vous accompagne tout l'été. Il est 18h16. Dans un instant, on écoute Matt Pokora. Et tout de suite, c'est Françoise Hardy. Bel été.

0: Cannibals sur votre radio. Ici, il est 18h22. Merci d'être avec nous. Le programme de ces prochaines minutes, on va retrouver Muriel Jourdan. Elle va s'intéresser à la phobie de l'avion. Oui, comme c'est l'été, vous allez peut-être prendre l'avion. Donc, elle a des astuces à vous délivrer. Mais avant ça, le journal du Tour de France, ça, c'est à 18h30. Un résumé de cette deuxième étape. Et pour la musique, on va écouter John Travolta, Olivia Newton-John et Christophe Maé. C'est juste après ça.
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0: John Travolta et Olivia Newton-John sur votre radio ici. Il est 18h30, c'est l'heure du journal du Tour de France. Un résumé complet de cette deuxième étape, car ici c'est la radio officielle du Tour. On retrouve tout de suite notre journaliste Gilles Darmingui.
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2: Ambiance mexicaine sur le Tour de France. Isaac Del Toro, vainqueur de la deuxième étape disputée entre Tarragone et Barcelone en Espagne. 168 km étaient au programme, des paysages magnifiques le long de la mer Méditerranée en Catalogne. Et il s'en est passé des choses sur cette première étape en ligne du Tour 2026. Bonsoir Thomas Cognac.
3: Bonsoir Gilda, bonsoir à toutes et à tous.
2: Vous avez commenté cette deuxième étape pour ici et vous avez assisté à un final de haut vol.
3: Ouais, conclu donc par cette victoire d'Isaac Del Toro. Juste une petite parenthèse, les supporters mexicains que vous avez entendus, ils sont juste en face de nous là. Ils sont une quinzaine avec drapeau du Mexique. Ils sont très

0: Evenepoel, le Belge, à la troisième place, et Jonas Vingegaard, quatrième, dans le même temps que tout ce beau monde, ce qui veut dire, eh bien, que le Danois conserve son maillot jaune de leader.
1: Ouais, clairement, Pogacar en seigneur et même presque l'insolence de cette équipe UAE avec le Tchèque entre le leader et son lieutenant avant même le passage sur la ligne et le regard Pogacar qui se retourne pour voir où est Vingegaard.
0: Oui, complètement, hein, parce que on les voyait beaucoup se retourner les deux. Alors, ce qui peut paraître paradoxal, parce que tous les autres derrière étaient à fond, et eux, eh bien, on avait l'impression que ils se négociaient qui allait gagner aujourd'hui. Et donc, il y a eu ce cadeau de Pogacar à Del Toro, comme un petit air de 86, hein, quand Greg LeMond et Bernard Hinault avaient passé la ligne tous les deux main dans la main à l'Alpe d'Huez. Bon, Vingegaard était costaud quand même, parce qu'il était quasiment dans la roue de Pogacar lors de son attaque. Dans ce duel, le Danois avait gagné la première manche hier dans le contre-la-montre par équipe. La deuxième est pour Tadej Pogacar et pour l'équipe UAE Team Emirates. Bon, j'ai envie de vous dire que ça promet pour la suite.
1: À partout, balle au centre, première victoire sur le Tour de France pour le champion du Mexique, âgé de 22 ans, vainqueur au mois de juin du Tour en Auvergne-Rhône-Alpes. Del Toro, qui a connu un souci mécanique à 62 km de l'arrivée, changement de vélo qui lui a pris du temps, qui est parti avec plus de 2 minutes de retard sur le peloton. Cela ne l'a pas empêché de gagner. Beaucoup de crevaisons d'ailleurs en début comme en fin d'étape. Et d'ailleurs, Paul Sexa s'en a fait les frais, Thomas, avec une énorme frayeur à 35 km de l'arrivée.
0: Et ouais, en fait, c'est un petit peu le même scénario que Del Toro, sauf qu'il est arrivé au mauvais moment, parce que Paul Sexas, il a crevé juste avant qu'on rentre sur ce circuit final, ces trois ascensions de la côte du Château de Montjuïc. Il a dû changer de vélo. D'abord, il a récupéré celui de son coéquipier Aurélien Paré-Peintre. Ensuite, il s'est de nouveau arrêté pour récupérer, eh bien, son vélo de rechange, mais à lui, à sa taille. Et résultat, eh ben, il a mis 8 kilomètres à revenir dans un peloton qui était déjà lancé à ce moment-là à vive allure. Et ça lui a peut-être coûté de l'énergie qu'il n'avait pas dans ce final, parce que Paul Sexas a été légèrement distancé par les favoris de ce tour. Il a pas su répondre à l'attaque de Del Toro. Il termine à la 9e place de cette étape, et à 3 secondes seulement du Mexique.
1: Ouais, petit moment de panique, on l'a senti au sein de l'équipe Decathlon CMA CGM, comme l'explique l'ange gardien de Paul Sexas, le Normand Nicolas Prodhomme.
2: Ouais, je sais pas combien de temps il a perdu, mais d'après ce que j'ai compris, c'est que dans le sprint, c'est ça qui perd un peu de temps. Donc, on peut pas être content de ça, mais ça aurait pu être pire, parce que on a vraiment eu un très mauvais moment où la communication avec la voiture était compliquée, vu que elle était avec Olaf. C'était un moment stressant. Nous, on savait pas énormément quoi faire. Moi, je voulais rester plutôt derrière, parce que je savais que les bidons étaient très très importants. Donc, quand ils sont revenus à une vitesse, toute l'équipe s'est bien sacrifiée pour remettre Paul dans les meilleures dispositions. Mais moi, personnellement, du coup, j'étais moins bien placé, parce que j'étais recherché des bidons juste avant. Et ça aurait pu être pire. C'est sûr que c'est pas une super journée, mais ça aurait pu être pire. Et on a tous bossé dans la même direction. C'est le plus important.
1: Nicolas Prodhomme, équipier de Paul Sexas, pas de changement au classement général. Un mot, c'est très important sur l'étape de demain qui fait l'arrivée sur le territoire français, l'arrivée dans les Pyrénées-Orientales où des incendies actuellement sévissent, un département en proie à d'importants incendies. Et du coup, l'étape de demain sera adaptée. Thomas, il n'y aura pas de caravane publicitaire, il n'y aura pas de public, certainement une première dans l'histoire du Tour de France. Mais normalement, l'étape aura bien lieu demain entre Granollers en Espagne et la station des Angles. Mais pour ne pas monopoliser les forces de sécurité, eh bien, le préfet du département des Pyrénées-Orientales a pris la décision d'adapter. Il n'y aura pas de public demain sur la troisième étape du Tour de France.
0: Dans la partie française, en tout cas, sur la fin de l'étape.
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4: À Vannes, le lundi 13 juillet, ça va swinguer. À partir de 10h le matin, des déambulations musicales, un tournoi de palais breton et de jeux en bois traditionnels. Et le soir, jusqu'à minuit, un grand bal populaire va se dérouler sur l'esplanade Simone Veil, sur la rive droite du port de la ville. L'accès de cette journée est en accès libre. À Calac, dans les Côtes d'Armor, vous pouvez vous initier à la pêche à la truite. Cet atelier pêche est accessible dès l'âge de 10 ans. Il est adapté aux adultes également. Encadré par un animateur qui dévoile ses secrets de pêche, vous prendrez beaucoup de plaisir le vendredi 10 juillet entre 9h30 et midi. La place est à 22€. Il faut absolument réserver votre place auprès de la maison Pêche Nature des Côtes d'Armor. Si vous aimez le blues, un concert gratuit vous tend les bras à Redon en Ille-et-Vilaine. Il va se dérouler le 10 juillet.

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2: Merci d'avoir choisi votre radio ici. On passe ce début de soirée ensemble dans quelques minutes. Tiens, vous avez la parole. Vous pouvez nous appeler là, 18h36 0810 055 056. J'aimerais vous entendre sur un sondage tiens, qui est sorti là il y a quelques jours concernant les destinations préférées des Français pendant les grandes vacances. Alors dans ce top 3, en fait, on retrouve l'île de Ré, Annecy et Carcassonne. Et vous, tiens, quel est votre coin préféré pour vous relaxer? Vous allez peut-être prendre quelques jours de congé ou alors pas du tout, vous allez rester dans votre région, voilà, tranquillement. Donc voilà, j'aimerais vous entendre sur ce classement. Appelez-nous 0810 055 056. Venez nous parler de votre région ou de votre coin de vacances préféré. À suivre également, on va retrouver dans quelques minutes Muriel Jourdan. Elle va s'intéresser à la phobie de l'avion, ses tendances. Et c'est juste après Jacques Higelin avec ce titre. Tiens, écoutez, il va le dire.

0: C'était Jacques Higelin, tombé du ciel sur votre radio ici.
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0: Merci d'être avec nous sur votre radio ici. Je suis tellement heureux voilà, de passer mon dimanche soir avec vous. On est à la cool et on retrouve tout de suite ces tendances avec Muriel Jourdan. Muriel décrypte chaque jour un phénomène de société qui raconte notre monde. Elle s'intéresse aujourd'hui à la phobie de l'avion.
2: Oui, l'aviophobie qui concernerait 20 à 30% de la population. Vous voyez, vous n'êtes pas seul. Moi, personnellement, c'est l'horreur. Chaque fois que je monte dans un avion, je me sens comme Nathalie dans Les Bronzés font du ski.
3: C'est trop dur ! J'y vais, mais j'ai peur !
2: Certains ressentent même les premiers signes de panique dès l'arrivée à l'aéroport, au moment de déposer les bagages ou d'entendre les annonces d'embarquement. Et d'ailleurs, il y a plein de stars d'Hollywood, hein, comme Jennifer Aniston, Megan Fox ou encore Ben Affleck, qui sont de gros flippés de l'avion. Alors détendez-vous, je vais vous mettre une petite musique zen. Mais non, pas la marche funèbre de Beethoven. Oh. Sophia, quadragénaire, originaire de Nantes, que j'ai croisée dans la rue, se sent carrément concernée.
4: Je ne comprends pas ceux qui n'ont pas peur en avion. Moi, c'est plutôt ça, que je ne les comprends pas, ces gens-là. C'est-à-dire qu'on est quand même dans un truc qui vole, qui on comprend pas trop, il flotte, on sait pas. C'est-à-dire que pour moi, c'est un cercueil volant.
2: Voilà, je vous ai trouvé l'ambassadrice idéale de votre futur voyage. Et cette peur concentre plusieurs craintes. Peur du vide, de l'enfermement, de la perte de contrôle, de l'accident. Et c'est normal parce que tout ce qui n'est pas familier nous inquiète encore plus.
0: Et Muriel, comment peut-on surmonter cette peur si, par exemple, on doit prendre l'avion cet été ?
2: Moi, je vous dirais de prendre le bus. Mais si vous allez voir de la famille en Martinique ou au Mexique, ça ne va pas être possible. Alors, il existe un centre de traitement de la peur en avion. Il paraît qu'après une journée de stage, les personnes passent d'un niveau d'anxiété de 9 sur 10 à 3 sur 10. Oh, centre qui se trouve tout près de Paris, dans le Val d'Oise. Mais il existe plein de stages anti-stress pour lutter contre cette peur en avion. C'est organisé partout en France, chez Air France notamment. Il y a aussi les thérapies comportementales et cognitives qui fonctionnent chez certains, moins sur d'autres. Mais ces thérapies permettent surtout de trouver l'origine de la phobie. Oui, parce que ça peut venir d'une angoisse plus enfouie. Et vous pouvez aussi suivre des comptes de stewards sur les réseaux sociaux, surtout ceux qui sont tenus par des gens drôles et sympas, comme Mathieu ou encore Queen of Cockpit, qui donne aussi des conseils.
5: T'as peur des avions, mais est-ce que tu t'es jamais posé la question si les avions avaient peur de toi ?
6: Bah écoute, je te rassure, avoir peur en avion, c'est absolument normal. Pourquoi ? Bah parce que prendre l'avion, c'est pas normal.
7: Astuce numéro 1, les applications FlightAware ou encore FlightRadar, vous avez la possibilité de regarder en temps réel le nombre d'avions qui volent en même temps et sans souci.
2: Retournons voir Sophia, notre angoissée en avion. Mais vous arrivez quand même à le prendre ?
4: Oui, je le prends. C'est-à-dire que je prends des cachetons, je me drogue, je trouve toujours un petit médicament, rien qui se prend, de dormi, j'en sais rien. Un petit verre, et hop, c'est parti, quoi. C'est la seule. Et je pleure.
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0: Oh, joli. Merci Muriel Jourdan. On vous retrouve aussi en podcast sur le site ici.fr. Dans un instant, les infos pratiques près de chez vous, restez avec nous. Mais avant, de la musique dans vos oreilles, avec Alex Warren, Fever Dream. Merci d'être avec nous. Il est 18h45.

0: Sur votre radio ici et tout de suite les infos pratiques près de chez vous.
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0: Besoin de prendre l'air? Voici quelques idées de sortie.
3: Trois départements et bons plans gratuits pour les jours à venir. En Ille-et-Vilaine, notez-le dans vos agendas pour mercredi soir. C'est le grand retour de l'animation gratuite les mercredis du lac à Ifindic avec une superbe ambiance musicale au bord de l'eau. Et dans le Morbihan, profitez de votre semaine pour découvrir la toute nouvelle beauté des remparts de Vannes. Leur jardin à la française offre une promenade magnifique et totalement libre en plein centre-ville. Et enfin, dans les Côtes d'Armor, prévoyez une flânerie historique cette semaine en parcourant les ruelles de Montcontour. La cité médiévale de caractère est accessible librement toute l'année. Excellente fin de dimanche sur Ici Armorique.
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0: Excellent dimanche à tous à l'écoute de votre radio ici. On retrouve tout de suite alors la Patrice Gascoigne avec ses coulisses télé. Souvent l'été, les chaînes sont en mode rediffusion. Mais vous Patrice, vous nous parlez de la série de l'été. Vous avez même une star avec nous pour vous en parler.
4: Imaginez, vous êtes Amber Todd, une agente en charge de convois pénitentiaires, en général sans histoire, sauf que là...
5: J'ai une mission pour vous. Vous allez transporter un prisonnier jusqu'à Londres.
6: C'est un ancien tueur à gages de Pegasus. 47 exécutions confirmées.
7: Je veux Stone au tribunal dans 4 jours. Le procès entier repose sur lui.
6: Il y a un truc qui merde, là.
8: Sortez-moi de là !
7: C'est mon boulot de vous conduire au tribunal. C'est qui ces gens qui veulent vous tuer ?
6: Les anciens employeurs.
4: Voilà pour vous mettre dans l'ambiance de Prisonnière, la nouvelle création originale et internationale de Canal+, à voir dès le 13 juillet sur la chaîne cryptée. Ce tireur d'élite, devenu témoin clé contre Pegasus, un réseau criminel qui va bien sûr tout faire pour l'empêcher de témoigner. Ce personnage de Tibor Stone, qui se retrouve menotté à Amber, celle qui doit le conduire au tribunal, il est incarné par Tahar Rahim, à qui j'ai demandé s'il fallait avoir gardé son âme d'enfant pour jouer un fugitif menacé de mort.
9: Bien sûr, quoi qu'on fasse dans ce métier, quel que soit le rôle... Il faut toujours garder son âme d'enfant.
10: Alors j'imagine que incarner ce Tibor Stone, le nom de votre personnage dans Prisonnière, ça a nécessité une grosse préparation physique ou pas ?
9: Ouais, une bonne préparation physique, d'autant plus que je sortais d'un film qui s'appelle Alpha où j'avais perdu 22 kilos. Il a fallu que je trouve une forme physique qui corresponde au personnage. Donc voilà, en 2 mois, j'ai repris 15 kilos et j'ai beaucoup travaillé ma souplesse. Et finalement, on n'a pas eu beaucoup de temps de préparation avec les chorégraphes.
10: Alors, il y a des scènes de course-poursuite, il y a des scènes de baston, on va dire. Je ne sais pas, est-ce qu'il y a une petite anecdote qui vous revient sur un petit bobo qui s'est fait ou pas du tout ?
9: Ouais, un petit bobo, je me suis fait très mal à la côte. Une côte et j'ai eu mal pendant tout le long. J'ai cru que c'était fendu. Dans la scène où on est dans l'usine d'armes, où le personnage de Tibor va pouvoir s'en sortir avec une cuillère, à un moment, il y a un des gardes qui me prend et qui me jette contre une espèce d'armoire et je me suis pris la poignée dans la côte. Bon, évidemment, j'ai rien dit parce qu'il fallait terminer la journée, mais j'ai gardé une petite blessure pendant 3 semaines, ça, je m'en souviens.
4: Voilà, avec les confidences de Tahar Rahim, vous regarderez différemment la série thriller et action événement de l'été, Prisonnière, à voir à partir du 13 juillet sur Canal+. À demain pour de nouvelles coulisses télé.
0: À demain, merci Patrice Gascoigne. Bon début de soirée à l'écoute de votre radio ici. On vous donne la parole, tiens, dans un instant. Appelez-nous 0810 055 056, on passe un moment ensemble. J'aimerais vous entendre sur un sondage là qui est sorti il y a quelques jours concernant les destinations préférées des Français pendant les grandes vacances. Alors dans ce classement, on retrouve l'île de Ré, Annecy et Carcassonne, entre autres. Hein. Et vous, quel est votre coin préféré, voilà, pour vous relaxer? Vous allez peut-être prendre quelques jours de congé. Hein, voilà, où aimez-vous partir? Eh bien, appelez-nous. Ou alors non, moi je ne pars pas, je préfère rester dans ma région. Eh bien voilà, c'est votre choix et on le respecte. Appelez-nous, on passe un moment ensemble. Convivial 0810 055 056. On passe un moment ensemble sympa sur votre radio ici. Yanis est au standard 0810 055 056. Appelez-nous, on vous prend juste après Daniel Balavoine. Je ne suis pas un héros.

0: C'était Daniel Balavoine sur votre radio ici. Et tiens, on a reçu un message sur WhatsApp de Karine de Mont-de-Marsan concernant le sondage, vous savez, qui est sorti il y a quelques jours concernant les destinations préférées des Français pendant les grandes vacances. Dans ce top 3, on retrouve donc l'île de Ré, Annecy et Carcassonne. Et Karine nous dit, eh bien moi je pars tous les ans depuis 15 ans sur l'île de Ré. Eh bien merci Karine d'avoir partagé ça sur WhatsApp avec nous. Vous pouvez nous envoyer des messages à tout moment. Le numéro c'est le même, c'est le 0810 055 056.
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0: Merci d'être avec nous sur votre radio ici. Et nous avons quelqu'un en ligne. Philippe, bonjour Philippe.
6: Bonjour à vous tous et à toutes.
0: Bonjour, vous nous appelez d'où?
6: À côté de Cherbourg.
0: À côté de Cherbourg. Et vous vouliez réagir?
6: Non, voilà.
0: Et vous vouliez réagir non, sur ce sondage, c'est ça que vous avez qu'on vient de parler?
6: Oui, par rapport au.
0: Vous partez où
6: vacances, en vacances,
0: c'est ça. Oui, vous partez où, vous, en vacances ou votre coin pour vous relaxer?
6: On aime bien le Maine-et-Loire.
0: Et où ça exactement?
6: Sur la région
0: de Saumur. Il y a des châteaux, il y a des belles balades et surtout des châteaux aussi à voir. Bien, merci Philippe pour votre témoignage. Je vous souhaite un bel été à l'écoute de votre radio ici.
6: Merci à vous d'être à tout.
0: Merci Philippe. Allez, on continue bientôt 19h avec vos infos. Mais avant, on écoute Rose avec La Liste.
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0: 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C'était la voix de Rose sur votre radio, ici, avec la liste.
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0: Merci d'être à l'écoute de votre radio ici. Il est 19h. 19h, les infos avec vous, Benjamin Mathieu.
3: L'incendie dans les Pyrénées-Orientales devient-il incontrôlable? La situation est en tout cas préoccupante et très difficile dans le secteur d'Isle-sur-Tête. Les flammes ont parcouru plus de 1650 hectares depuis hier. Malgré une très forte mobilisation avec 700 pompiers sur le terrain, le préfet des Pyrénées-Orientales parle même d'un feu gigantesque. Pierre Regnault de la Motte est au micro de Ici Roussillon.
4: Nous voulions éviter que le feu se propage dans le massif des Aspres. Et ce que nous redoutions a fini par se produire, sous l'effet de la chaleur exceptionnelle, du taux d'hygrométrie exceptionnel, de la tramontane également très forte. Et donc le feu est en train de s'étendre, est entré dans le massif des Aspres, qui est un massif très aride et qui est un massif très difficile d'accès pour les moyens terrestres des sapeurs-pompiers. Et donc c'est une lutte acharnée que mènent nos sapeurs-pompiers contre le feu, mais nous devons aller plus loin dans la protection des populations. C'est pourquoi j'ai décidé d'ordonner l'évacuation de l'ensemble du massif des Aspres, c'est-à-dire l'équivalent de plus de 5000 personnes qui sont en ce moment même en train d'être acheminées vers d'autres communes du département.
3: Le préfet qui annonce également qu'un sapeur-pompier et un habitant sont gravement blessés. Si vous êtes concerné dans la région, Ici Roussillon est en édition spéciale pour vous tenir informé au plus près de vous. En raison de ce feu d'une ampleur exceptionnelle et surtout pour mobiliser les forces de l'ordre en priorité sur l'incendie, l'étape du Tour de France de demain sera adaptée. Une partie du parcours passe en effet dans la région, dans l'ouest des Pyrénées-Orientales. La caravane publicitaire ne circulera pas et surtout, il s'agira d'une étape sans public. Les spectateurs sont invités à se rendre sur le bord du parcours et également sont invités à ne pas se rendre sur le bord du parcours, également à l'arrivée dans la station des Angles. On revient sur l'étape du jour dans un instant. En raison de cette troisième canicule avec ses chaleurs étouffantes et une grande sécheresse des sols, deux autres feux d'ampleur sont en cours. L'un a dit dans la Drôme où 300 hectares de végétation ont brûlé. Un autre très violent également sur la commune de Lédenon dans le Gard avec plus de 150 hectares brûlés. L'autoroute A9 qui est coupée dans les deux sens de la circulation dans le secteur. À Marseille, un double incendie également très impressionnant ce matin dans le Vieux-Port. Deux bateaux en feu qui ont fini par couler. Mais Julia Beaufils, c'était finalement plus de peur que de mal.
5: Daniel vend des poulets rôtis sur l'esplanade du Vieux-Port. Il a vu les premières flammes, puis un important panache de fumée.
6: Ça nous a attiré toute la fumée ici. L'odeur du plastique brûlé, donc bon, c'était pas trop agréable.
5: Il y avait des gens qui venaient, des badauds qui venaient regarder.
6: Qui filmaient, c'est sûr, sur tous les réseaux, vous allez voir les images ou quoi.
5: Un large dispositif a été déployé. Lionel Mathieu, vice-amiral, commandant du bataillon des marins-pompiers de Marseille.
7: Les feux de navires sont toujours extrêmement virulents, les accès sont difficiles, donc il a fallu attaquer le feu à la fois par la terre et par le vieux port, donc avec des embarcations. C'est la raison pour laquelle nous avions beaucoup de monde sur place.
5: 150 marins-pompiers, 37 engins, 2 échelles. Pour le maire de Marseille, Benoît Paillon, le plus important était d'éviter un drame humain et une réaction en chaîne.
8: Les policiers municipaux sont intervenus tout de suite pour secourir les gens à bord et les sortir des bateaux parce que c'était vraiment notre priorité. On est sur un port en centre-ville, on est sur un port où il y a beaucoup de petites embarcations en plastique en fait, hein, qui sont en polyester, surtout en ce moment, qui auraient pu s'enflammer.
5: 2 bateaux seulement touchés, coulés, 10 personnes blessées légèrement ou incommodées par les fumées. Un bilan relativement satisfaisant vu la gravité de l'événement.
3: Le reportage ici Provence, à Clermont-Ferrand, dans le Puy-de-Dôme, au moins 3 personnes gravement blessées lors d'une agression au couteau cet après-midi dans le quartier des Carmes. Le suspect qui s'est ensuite jeté sur des policiers a été blessé par un tir d'un fonctionnaire avant d'être interpellé, mais ses jours ne sont pas en danger. On passe au sport, il n'aura pas fallu attendre longtemps pour la première bataille entre les deux favoris du Tour. Lors de cette deuxième étape à Barcelone, Jonas Vingegaard conserve le maillot jaune, mais seulement pour 6 secondes face à Tadej Pogacar, impérial, qui a offert la victoire à son coéquipier Isaac Del Toro. Thomas Coignac, vous êtes sur place.
2: Oui, bah c'est la victoire d'un gamin de 22 ans qui s'attendait pas à lever les bras et en a ouvert la bouche de surprise sur la ligne d'arrivée. Isaac Del Toro, il dispute son premier Tour de France. Il est dans la même équipe que Tadej Pogacar. Sa mission, normalement, aider le Slovène à gagner sa 5e grande boucle. Sauf que c'est pas non plus un perdreau de l'année. Il a gagné le Tour Auvergne-Rhône-Alpes. Donc quand il a accéléré à 700 mètres de l'arrivée, personne n'a pu le suivre. Le seul qui aurait pu le rattraper, c'est son leader, finalement, Tadej Pogacar, qui était prêt à revenir et à remporter l'étape, mais il a voulu faire un cadeau à Isaac Del Toro. J'ai compté, Pogacar, il s'est retourné 9 fois dans les 200 derniers mètres pour vérifier s'il avait le temps, la place de faire ce cadeau à Del Toro, et ça a finalement été le cas. Premier Del Toro, deuxième Pogacar, l'équipe UAE Team Emirates en totale domination, et victoire du jeune Mexicain pour le plus grand bonheur des fans de son pays, très nombreux et très bruyants avec leur drapeau tricolore ici sur la ligne d'arrivée en haut de la colline de Montjuïc, près du stade olympique de Barcelone.
3: Merci Thomas Coignac en direct avec les moyens techniques de Lucien Lefebvre. Le classement, les coulisses, les interviews, c'est évidemment sur ici.fr.
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11: Un soleil radieux brille sans contestation en Bretagne ce dimanche. Les éclaircies sont belles et bien présentes. Les températures sont comprises entre 20 et 25 degrés sur le nord de la région et entre 28 et 33 degrés dans le sud. Ces valeurs sont bien au-dessus de ce qu'on devrait avoir actuellement. Demain lundi, bis repetita avec une maximale de 37 degrés.
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12: Bonsoir à tous et c'est parti pour une heure de retrouvailles. Vous les avez peut-être parfois un petit peu oubliées, mais elles sont pourtant bien ancrées dans votre mémoire. Je parle des chansons qui ont marqué les années 80. C'est 100% années 80 et ça commence comme ça.

0: Maman à tort, c'était Mylène Farmer.
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0: Qui aurait pu imaginer en mars 84, quand sort cette chanson, que son interprète allait devenir la plus grande star de la chanson française, toujours indétrônable? Eh ben, pas grand monde. Et sûrement pas les maisons de disques qui lui avaient refusé cette chanson pendant un an. Ce sont les radios libres naissantes de l'époque et le public qui en ont fait un tube. La suite de l'histoire, vous la connaissez. En 1984, ça faisait déjà 4 ans que l'on dansait sur le tube de Cool and the Gang, Celebration, et ça me donne toujours envie de bouger. Vous aussi?
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0: Les histoires d'A, c'était les Rita Mitsouko. Et heureusement qu'ils ont rajouté « en général » à « finissent mal ». Ben oui, moi j'en profite pour vous souhaiter plein d'amour durant cet été et que ça ne finisse pas, il faut que ça dure. Bref, c'était le tube des Rita en 1986, extrait de l'album de No Comprendo. Pour la suite de 100% années 80, on va reculer de une année, 1985. Oh là là, mais quel choc quand sort ce titre des Simple Minds, Don't You. Je m'en suis jamais remis, on l'écoute dans un instant.
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1: Les mercredis plages reprennent cet été pour les habitants de l'Odéac jusqu'au 26 août. Des navettes gratuites sont mises à votre disposition à destination de la côte. Quatre destinations sont proposées: Erquy, Port-Louis, Saint-Quay-Portrieux et le Val-André. Vous partez en bus à 10h pour un retour à 18h30. Le formulaire d'inscription est disponible à la mairie. Les réservations s'effectuent ensuite sortie par sortie, deux jours avant la date de départ. À Questembert, dans le Morbihan, profitez jusqu'au 29 août des apéros pédalo que vous propose la base de loisirs du Moulin Neuf. Profitez du jeudi au samedi d'une pause gourmande et insolite sur l'eau avec une dégustation de produits locaux. Deux créneaux sont possibles à 18h au 18h45. La réservation se fait 24 heures à l'avance. Elle est obligatoire. À Dinger, en Ille-et-Vilaine, la chèvrerie de la Poterie se visite tous les mardis de l'été jusqu'au 25 août. Découverte de la fabrication des fromages, dégustation, initiation à la traite et convivialité. Rendez-vous à 15h au lieu dit la Poterie. La visite est à 5 euros.
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0: Idée Noire, c'était Bernard Lavillier et Nicoletta. 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
0: Le hasard fait parfois très bien les choses. Cette chanson ayant pour thème un conflit de couple qui broie des idées noires n'était pas faite pour devenir un tube. Lavillier n'avait pas choisi à l'origine Nicoletta pour en faire un duo. Un soir, dans un restaurant, Jacques Higelin lui présente la chanteuse et le persuade qu'elle est la bonne personne. Bah, résultat, Idées Noires devient un tube, on est en 1983. Ah bah, c'est d'ailleurs la grande période de la New Wave en Angleterre, dominée entre autres par le groupe Human League. On écoute Don't You Want Me.
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0: Scott Robin, When Your Heart Is Weak. Peter Kingsbury et Anna Locasio, les deux voix en or de ce groupe qui a vraiment marqué les années 80. Dès ce premier titre sorti en 85, l'histoire d'un homme amoureux mais qui ne sait pas si c'est réciproque. Aïe, aïe, aïe. La suite de votre soirée, c'est dans un instant Émilie Mazoyer, la playlist de son invité. Mais avant cela, toujours dans les années 80, Jean-Jacques Goldman, Il changeait la vie, ça arrive juste après ça.
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2: Salut à toutes, salut à tous et bienvenue dans Décibel tout l'été. On partage avec vous les meilleurs moments de l'émission et ce soir, un moment rare, tendre, émouvant, avec le grand Salvatore Adamo et ses chansons préférées. C'est parti pour une heure.

0: loin de la dernière chanson. Salvatore et Adamo et dans Décibels pour une heure délicieuse avec vous à partager ses chansons préférées.
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0: Vous en avez pris l'habitude depuis le mois de septembre, les amis. Chaque samedi soir, une personnalité vient partager avec vous sa playlist, ses chansons préférées, ses emballements, ses coups de cœur, ses chansons de toujours ou alors des coups de foudre musicaux plus récents. Et ce soir, je vais voir s'il m'autorise à l'appeler la légende. The Voice, oula. Salvatore Adamo est l'invité de Décibels. Alors, est-ce que ça vous va, Salvatore? La légende.
3: Non, une légende, c'est immatériel. Non, je suis encore bien matériel, moi.
0: Mais oui, en chair et en os, dans notre studio. Et tout en voix, Salvatore, on profitera aussi de cette émission, même si on l'a déjà fait au mois de décembre, mais ça nous fait tellement plaisir pour reparler de votre nouvel album, qui est une merveille.
3: Merci.
0: Donc, vous avez choisi vos chansons préférées. Et moi, de mon côté, j'ai choisi deux titres de ce nouveau disque qu'on écoutera ensemble, parce qu'il faut vraiment que, voilà, qu'on partage ces grands moments, et notamment votre duo avec Axel Red, voilà, qui est une merveille, ça sera tout à l'heure. Mais donc voilà, ici, le but du jeu, pendant une heure, ça va être d'écouter des chansons qui vous touchent, qui veulent dire quelque chose pour vous. Déjà, est-ce que ça a été compliqué de m'envoyer cette liste de chansons? Est-ce que c'est un cas de conscience terrible?
3: Oui.
0: C'est vrai.
3: Très, très compliqué. On aurait pu faire une journée entière de musique,
0: oui.
3: Parce que je suis un grand fan de musique, en fait, tout simplement, depuis mon enfance. Donc, avec le recul, il y a tellement de chansons qui ont compté, qui ont dû m'influencer, que bien sûr, comme vous venez de le dire, c'était difficile d'en choisir. 8, c'est ça?
0: Oui, c'est ça. 8 chansons choisies par Salvatore et 2 par moi. Mais moi, c'était facile, j'ai choisi des chansons de lui. Mais voilà, alors, on va démarrer avec Francis Cabrel, qui est un auteur, compositeur, interprète, autant dire, qui fait le même métier que vous, Cabrel.
3: Pourquoi... Et qui est de même origine, il est italien aussi, ses parents sont italiens, je ne vous l'apprends pas quand même.
0: Mais il est du
3: Frioul, du nord de l'Italie.
0: Parce qu'on parle tellement d'Astafort et du sud de la France, c'est vrai qu'on oublie les origines italiennes. Oui, de son père, vous avez raison, il en a même parlé dans une chanson.
3: Et sa maman, que j'avais rencontrée plusieurs fois lors de certains concerts, je ne sais plus où exactement, mais j'ai fait un concert où il était... À la fenêtre d'un des immeubles, et je faisais des signes de temps en temps.
0: C'est formidable. Donc vos origines.
3: Salut sa mémoire.
0: Ces origines italiennes qui vous rassemblent. Aussi, donc oui, je le disais, le même métier, auteur, compositeur et interprète. Et est-ce que vous vous souvenez de votre première rencontre, soit avec lui, soit avec sa musique?
3: Avec lui, et c'est un moment très précis. C'était en 76. Il venait, je crois, de sortir. C'est son premier disque,
0: oui.
3: Et on a joué au football ensemble.
0: Oh.
3: On était dans la même équipe, il y avait une station radio qui avait organisé ce qu'ils appelaient les Olympiades.
0: Excellent.
3: Et ils avaient réuni tous les artistes du moment. Et je me suis retrouvé dans l'équipe avec Francis, Alain Barrière, Jean-Michel Karadec, mais vous n'avez pas connu Jean-Michel Karadec.
0: Non, Alain Barrière, oui, mais Jean-Michel Karadec, non. Ouais.
3: Et donc, déjà, j'aimais bien... sa façon de sortir du lot, si j'ose dire, les murs de poussière. Et puis, je l'ai suivi, et quand on me demande aujourd'hui quels sont mes chanteurs préférés, ben, il y en a deux qui sont au-dessus des autres, c'est donc Francis et Alain Souchon. Voilà.
0: On les adore tous les deux. Alain Souchon, ça sera pour tout à l'heure.
3: Oui.
0: Et Francis Cabrel. C'est tout de suite L'encre de tes yeux, choisie pour vous, les amis, par Salvatore Adamo. Autant vous dire que on se trouve bien vénard.

0: Et en matière, merci, Salvatore.
1: Magnifique, là. Vraiment, c'est très émouvant, cette chanson.
0: C'est vrai, une chanson...
1: D'une beauté tellement bien écrite aussi.
0: Oui. Et simple. Finalement, il n'y a pas besoin de faire des triples saltos dans tous les sens pour faire une belle chanson. Là, elle est simplissime, elle est très épurée. Il y en a d'ailleurs des comme ça aussi hein, dans votre nouvel album. Vous êtes tout autorisé et il y a à la fois des chansons qui sont très produites, certaines qui sont même carrément dansantes, et puis des chansons comme ça, oui, presque dans leur plus simple appareil. En tout cas, ouais, c'est à la fois mélancolique et à la fois ça rend heureux d'entendre de telles chansons.
1: Merci Francis.
0: Ah oui. Alors, allons nous balader dans les années 50, puisque dans les chansons que vous avez choisies pour nous ce soir, Salvatore Adamo, il y a Elvis Presley.
1: Oui, il a été déterminant dans ma vie, je vais vous raconter pourquoi, parce que je devais avoir 13 ans et demi, et ma mère m'a surpris devant un miroir, avec un ballet en guise de guitare, en train d'imiter Elvis Presley. Donc, à mon insu, elle a écrit à son papa en Sicile, et un mois plus tard, je recevais ma première guitare. Donc, c'est grâce à Elvis Presley que j'ai eu ma première guitare. Alors, sans vouloir trop digresser, il y a 3 ans, j'étais au Chili, j'étais aussi il y a 3 semaines, mais c'était il y a 3 ans.
0: D'accord.
1: Et je suis allé voir un jour de relâche un spectacle sur Elvis Presley présenté par sa veuve Priscilla.
0: Mm-hmm.
1: Et donc, ils avaient récupéré la voix d'Elvis, des images, mais il y avait un orchestre symphonique qui l'accompagnait et c'était extraordinaire, vraiment. Et après le spectacle, j'ai pu voir Priscilla et je lui ai raconté.
0: Alors
1: je lui ai dit, moi je suis là grâce à un trio improbable, ma maman, mon grand-père et Elvis.
0: Ça a dû lui faire plaisir.
1: Ça l'a fait sourire.
0: Et vous, grâce à Elvis, vous allez pouvoir chanter et danser parce que Don't Be Cruel, c'est un standard.

0: 1956, Elvis Presley. Alors, j'avoue, j'ai une très très bonne place, moi, dans cette histoire, puisque non seulement j'écoute la chanson avec vous, les amis qui nous écoutez à la maison, mais en plus, comme j'ai Salvatore Adamo à côté de moi en studio, eh bien, je tends l'oreille et je l'entends chanter parfaitement, in English, toutes les paroles par cœur.
1: Ah oui, c'est resté dans ma mémoire, ouais.
0: C'est fou, ça.
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0: Ouais, bravo. Alors, attention, hein, parce que on chante en français, évidemment, avec Adamo, en allemand, en italien, en espagnol, en anglais, en japonais, en portugais, en néerlandais. Ça, c'est un truc incroyable. Non, mais ça, c'est quand même absolument exceptionnel. Votre langue de choix reste le français?
1: Oui, quand même. Ma langue d'écriture.
0: Oui.
1: Puis, quand je m'entends chanter en italien, je trouve que ma voix porte plus.
0: Ah, intéressant.
1: Oui, parce qu'il y a plus de voyelles ouvertes. Et comme chanter « Je t'aime
0: oui.
1: et ti amo ». Voilà, c'est plus ouvert.
0: Mais on sait faire swinguer le français, vous allez l'entendre, puisque... On va écouter Ma belle jeunesse, qui est tirée de votre nouvel album. Avant ça, vous nous avez choisi, Salvatore, un autre artiste belge, un jeune homme qu'on aime beaucoup dans cette émission. Il est déjà venu nous voir plusieurs fois. Il s'appelle Noé Préchauff. Comment avez-vous découvert Noé Préchauff?
1: Bon, d'abord, j'ai adoré sa chanson « À nous ». Et puis, il y a eu un reportage sur moi. Et à mon insu, on l'avait invité pour qu'il chante un bout de C'est ma vie.
0: Ouais.
1: Et c'est lui qui s'est manifesté avant que je le remercie. C'est lui qui m'a écrit. Je l'ai rencontré quelques fois. Et je trouve qu'il a une délicatesse et un imaginaire que j'aime beaucoup. Beaucoup, ouais.
0: La chanson, c'est « À nous », cette fameuse chanson. Alors, vous avez aimé, on a été très nombreux à aimer cette chanson, qui est sortie en plus à un moment un petit peu particulier, hein, puisque c'était en 2020, pendant le Covid.
1: Oui, et c'est une chanson de survie, un peu.
0: Oui, vous trouvez ?
1: Oui.
0: « À nous », Noé Préchauff. C'est Salvatore Adamo qui choisit la musique ce soir sur votre radio, ici, et jusqu'à 21h. Et on embrasse Noé Préchauff, qui sera bientôt en concert, hein, près de chez nous.
1: Je t'embrasse, Noé.

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1: À nous, Noé Préchauffe. C'est d'un niveau, c'est vrai, de parole, de littérature dans les paroles.
2: J'allais y faire allusion aussi,
1: ouais,
2: c'est tellement bien écrit. J'ai l'impression que je n'ai choisi que des chansons magnifiques.
1: C'est vrai.
2: Et là, c'est une révolte dans l'humilité, mais une incitation, avec retenue quand même.
1: Oui, c'est ça.
2: Avec réflexion, oui. Bravo.
1: Bravo, Noé Préchauffe. Vous écoutez ici, et c'est Salvatore Adamo qui choisit la musique ce soir.
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1: Sauf que moi aussi, j'ai une chanson à passer. Elle est magnifique, elle s'appelle « Ma belle jeunesse » et elle est tirée, Salvatore, de votre nouvel album « Des nèfles et des groseilles ». Alors les groseilles, on voit bien, les nèfles, c'est moins commun.
2: Oui, c'est vrai que quand j'évoque les nèfles, les gens... Très jeune comme vous.
1: Oh, vous êtes mignon.
2: Non, jamais vu.
1: Je suis pas très jeune, mais non, j'ai jamais mangé de nèfle en tout cas.
2: Voilà.
1: C'est un fruit.
2: C'est un fruit qu'on avait dans nos jardins dans les années 50, 60 encore,
1: ouais.
2: Et puis petit à petit, le fruit a eu tendance à disparaître et on ne sait pas pourquoi. C'était légèrement sucré, comme une grosse groseille. Mais sans les pépins, je crois. Il y a juste un gros noyau à l'intérieur, qui est comme une bille marron. Oui.
1: Et voilà. Alors, que viennent-elles faire ces nèfles dans le nom de votre album?
2: Eh bien, c'est juste un exemple pour parler de choses qu'on ne voit plus.
1: Ouais.
2: Et notamment, bon, je parle aussi... des libellules, des mésanges,
1: ouais.
2: ça a tendance malheureusement à disparaître. Et puis, quand on allait à la messe du temps de mes 12-13 ans, après on faisait le tour de l'église, les filles dans un sens, les garçons dans l'autre, et quand on se croisait, il y avait des petits regards, des sourires, et c'était important. Puis
1: ah, oui.
2: De temps en temps, et c'était un peu plus hardi, on se donnait un petit billet dans la main. Ça n'existe plus, ça.
1: Non, maintenant, on s'envoie des textos.
2: Oui.
1: C'est un peu moins romantique. Je voulais noter cette phrase dans la chanson qu'on va écouter, « Ma belle jeunesse ». Vous chantez « Le temps a marqué les traits de mon visage. 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Là aussi, waouh, quelle phrase. Racontez-moi l'écriture de cette chanson. Comment elle est arrivée?
2: Eh bien, cette chanson m'a été inspirée par un ami journaliste et poète italien, Sergio D'Amaro, qui m'a envoyé un recueil de poèmes. Et j'ai trouvé, d'abord, l'idée d'invectiver la jeunesse, elle est de lui. Quelques métaphores sont de lui. Je ne sais plus exactement lesquelles, mais... voilà, le poème m'avait ému. Tiens, j'ai jamais osé... réprimander ma jeunesse de vouloir me prendre de haut, quoi.
1: Oui.
2: Et c'est une chanson que j'ai chantée sur scène maintenant 5-6 fois, pour laquelle j'ai besoin de me contenir, parce qu'il y a, une identification tellement évidente que j'ai même peur parfois d'être un peu impudique, mais non, je me retiens quand même. Voilà, je lui donne raison quand même à la fin.
1: Ma belle jeunesse, écoutez, savourez, dégustez une des 25 nouvelles chansons de Salvatore Adamo. C'est sur l'album « Des nèfles et des groseilles ». Non, mais...

0: Ma belle jeunesse, oh là là.
1: Il faut souligner l'arrangement aussi qui est de Fabrice Ravel-Surpuis, qui l'a rendu très émouvante. Voilà, et aussi, des fois j'imagine que j'ai mon âge, mais il y a 50, 60 ans, c'était pas possible. Là, on était des patriarches, on était un peu en dehors déjà. Alors ouais. Qu'aujourd'hui, grâce à mes contacts avec la jeunesse, avec vous notamment, mes enfants et tout, ça va, j'ai pas l'impression d'être si largué que ça, oui.
0: Mais pas du tout. Et c'est ouais. Vrai, vous soulignez la production, la musique de cette chanson, Ma belle jeunesse. De toute façon, sur tout l'album, il y a vraiment beaucoup de surprises sonores, soniques. Vraiment, allez l'écouter. Et là, il y a même des moments un peu western qui sont incroyables. Il y a des très belles guitares et les cuivres et les cordes. Enfin, vraiment, c'est un boulot magnifique et c'est un double album. Enfin, je veux dire, voilà, 25 chansons.
1: J'ai eu beaucoup de chance sur l'homme, parce que j'ai aussi Clément Ducol qui a fait aussi quelques arrangements, qui a été oscarisé pour Émilie Pérez.
0: Oui, pour son travail avec Camille, la BO d'Emilia Pérez. Oui, c'est vrai, Oscar quand même à Hollywood.
1: C'est Clément qui l'a eu et Camille.
0: Oui, c'est ça, Clément et Camille, exactement. Tiens, puisqu'on parle d'Hollywood, je vais vous parler de la tournée internationale de notre invité, Salvatore Adamo. La Belgique, évidemment, le Portugal, le Québec, le Chili. Et pour la France, vous commencez chez nous le jour de la Saint-Valentin, le 14 février.
1: Oui, voilà.
0: Ça, c'est un cadeau d'amour.
1: C'est vrai qu'il y a la toute première fois que je suis passé en radio, c'était un 14 février.
0: Oh.
1: C'est le jour de la naissance de ma dernière sœur, Tina. Et c'est le jour où le crochet radiophonique que j'avais gagné 15 jours avant est passé sur antenne. 14 février 1960. Excuse-moi Tina, j'ai dévoilé ton âge. Pardon, excuse-moi.
0: Très drôle. Ah oui Tina, mais être née le 14 février finalement reste toujours jeune comme une fleur de l'amour.
1: Absolument.
0: Et voilà, Salvatore Adamo, donc le 14 février 2026 à Muret, tout près de Toulouse. Et puis ensuite il y a évidemment tout un tas de dates pour les Parisiens. Je vous signale l'Olympia le 22 mars. Il y aura également Biarritz le 21 avril. Ou encore Clermont-Ferrand, alors là c'est plus loin, puisqu'il y a évidemment aussi une tournée d'automne, le 7 octobre 2026. Allez, restez dans le coin, votre radio ici vous propose jusqu'à 21h d'écouter les chansons choisies pour vous par Salvatore Adamo. A tout de suite.
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0: Et notre invité de ce soir vient de sortir un magnifique nouvel album des nèfles et des groseilles. Salvatore Adamo qui s'est prêté avec grâce, mais c'était pas facile, à cet exercice, choisir quelques chansons qu'il aime de tout son cœur et les partager avec vous. C'est pas le partage qui est difficile, évidemment, c'est le choix. Mais dans votre choix, il y a un artiste suisse qui lui aussi a sorti un album à la toute fin de l'année 2025, c'est Stéphane Escher. Vous l'aimez beaucoup, vous suivez sa carrière depuis le début?
1: Oui, en plus c'était le chanteur préféré d'une autre de mes sœurs, Eva. Donc c'est Eva, ma sœur, qui me l'avait fait découvrir.
0: Ouais.
1: Et justement, j'ai choisi combien de temps qu'il avait enregistré il y a quelques décennies.
0: Oui, exact.
1: Et qu'il vient de réenregistrer avec une énergie extraordinaire. Mais en dehors de ça, Lui aussi a manifesté une sympathie pour moi, que j'ai entendu à gauche et à droite. Et quand il s'agissait d'enregistrer un album qui s'est intitulé « In French Please » avec des reprises de chansons anglo-saxonnes, je me suis adressé à lui. Parce que j'adorais la façon dont il traitait ses disques avec son arrangeur, Reinhold Hunt. Et il m'a offert un magnifique album, donc « In French Please ». Et le duo avec Jane Birkin, je n'ose pas l'écouter tellement ça m'émeut, sur « I'm not in love » de Tennessee.
0: Oui.
1: Des arrangements très délicats. Et il est très... Il m'a guidé quand il y avait sans doute des faiblesses de temps à autre. Il les relevait, il me les disait avec élégance.
0: Alors l'élégance, c'est vrai que ça caractérise, et la délicatesse, Stéphane Echer. Ceci dit, vous aussi, Salvatore, et quand vous dites qu'il a manifesté de la sympathie pour vous, il y a énormément d'artistes qui parlent de vous avec beaucoup d'amour, avec beaucoup de respect. On s'était croisés.

0: c'est trop intrusif et c'est embarrassant. Tu veux faire un duo avec moi ? On risque un refus ou indirectement un refus. Ouais. Il va faire attendre et puis son attaché de presse ou son manager va dire il est occupé. Et donc j'ai laissé faire le patron de mon label à l'époque, Alain Artaud. Et puis il m'annonce, tiens, Souchon a dit oui, Voulzy a dit oui, Raphaël a dit oui. Et je voulais, c'est un test pour moi, pour en revenir à ce que vous veniez de dire, pour savoir à quelle famille de chanteurs je peux prétendre appartenir. Et ça m'a vraiment rassuré. Oui. Il y avait bien sûr des chanteuses aussi. Il y avait Juliette qui m'a appelé elle-même pour me dire « Je veux chanter avec toi un air en fa mineur. »
1: Ouais.
0: J'étais touché à un point. D'un coup, j'avais l'impression d'exister d'une autre façon.
1: Beau. Et je suis sûre que Stéphane Échard sera ravi des mots que vous avez eus sur lui. Nous écoutons combien de temps, parce que c'est une merveille de délicatesse, d'élégance de Stéphane Échard, quoi.

0: combien de temps l'excellent Stéphane Echer, choisi pour vous par Salvatore Adamo. Il est ce soir l'invité de Décibel. Et jusqu'à 21h, c'est lui qui choisit la musique.
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0: Et je dois vous dire, cher Salvatore, que je ne vous imaginais pas fan de Harry Styles.
2: Eh bien oui, eh bien oui. Voilà, et la mélodie de As Before, ouais, ça aurait pu être du Verdi.
0: Ah, vous transposez ça ainsi.
2: Oui,
0: alors, je l'ai jamais
2: avec
0: comme
2: un
0: ça.
2: Habillage.
0: Ouais, pop, oui, évidemment.
2: You know it's not the same as before. Il y a des opéras.
0: Ah ouais.
2: C'est peut-être mon côté italien qui a perçu ça. Mais voilà, vous faites ça à la sauce techno.
0: Oui, c'est ça.
2: Mais oui, et ça marche magnifiquement. Ouais.
0: C'est vrai. On dit que les très très bonnes chansons, quels que soient leurs arrangements justement, on va dire les vêtements et le maquillage qu'on met par-dessus, si on les met toutes nues, juste avec une piano ou une guitare et une voix, elles tiennent encore debout.
2: Absolument.
0: Est-ce que c'est un bon test ça?
2: Absolument, oui, oui. Quand une chanson m'arrive, je suppose c'est pareil pour les collègues, d'abord il y a la mélodie, ensuite si on laisse la chanson se développer dans sa tête, il y a l'idée de l'arrangement qui vient, mais en second. Au départ, il y a la mélodie qui caresse ou... Voilà, je sais pas comment l'exprimer autrement, mais qui s'impose en tendresse et en douceur. Sauf quand c'est des messages qui se veulent un peu plus dénonciateurs.
0: Bien sûr, mais là donc, déshabillons dans nos têtes, pas Harry Styles, bande de coquins, non, sa mais chanson.
2: Dans la vôtre, oui.
0: La chanson d'Harry et trouvez Verdi. J'adore ce petit jeu de piste, signé Salvatore Adamo.

0: Harry Styles, et en écoutant, on s'est dit avec Salvatore Adamo, c'est vrai, il y a un petit côté opéra italien.
1: Vous allez l'écouter autrement.
0: Ah oui, plus jamais de la même manière. Non mais c'est excellent, et je me suis pris à rêver en me disant, il aurait fait un super duo avec Pavarotti. Il adorait faire ça, Pavarotti, oui, des duos avec des pop stars, des rock stars. Oh là là, bien vu, merci, merci. Ah, merci aussi pour ce qui arrive, un duo de voix incroyable et d'amis dans la vie, Morane, la regrettée Morane, et Lara Fabian. C'est un duo qui a beaucoup, beaucoup marqué le public en France et j'imagine aussi en Belgique.
1: Enfin, c'est un des plus beaux duos que j'ai jamais entendu, tellement les voix sont fusionnelles.
0: Ouais, tu es mon autre, ça s'appelle. J'imagine que vous avez rencontré Morane avant Lara Fabian. Ouais. Elle nous manque, Morane est partie bien trop jeune, bien trop tôt et bien trop. Voilà, on n'était pas prêts et je pense qu'elle non plus, elle avait encore plein de choses à offrir. Quel souvenir avez-vous de cette artiste et de cette femme tellement drôle, tellement généreuse?
1: Elle avait toujours, à un moment donné, un trait d'humour à double sens, c'était extraordinaire.
0: Vous croyez que c'est ça qu'on appelle la belgitude?
1: Exactement.
0: Ouais,
1: oui,
0: hein.
1: Oui, c'est ça, l'humour belge, oui. Ben, Morane, je l'ai connue quand elle s'appelait encore Claude Morane.
0: Ouais.
1: Petit à petit, j'ai vécu son ascension qu'elle méritait 100 fois. Elle méritait surtout d'aller encore plus haut si elle aurait pu. Malheureusement, la vie en a décidé comme ça. Et le dernier, on s'appelait très tard, on pensait se laisser des messages et on était réveillés, donc on se répondait directement. Et alors, on s'était donné des adjectifs obsolètes. Moi, je l'appelais ma coruscante et elle mon nitescent. Ces deux adjectifs qui veut dire qui brille de mille feux.
0: Oh, waouh!
1: Ouais. Coruscant et nitescent. Et avec Morane, on a fait une émission où on a chanté Inch'Allah, tous les deux, la chanson, avec un texte utopique qui disait qu'enfin la paix était arrivée. C'est-à-dire, voici qu'après tant de haine, fils d'Ismaël et d'Israël, lâche d'une main sereine une colombe dans le ciel. Et elle est sur les réseaux, sur Internet, et c'est une version magnifique avec sa voix, elle, qui sublime la chanson, vraiment.
0: Elle est magnifique.
1: Mais elle n'existe pas en disque, hein, c'est juste...
0: Non, c'était pour la télé,
1: oui.
0: Mais voilà. Mais
1: il y a 6 millions de vues quand même, c'est pas mal. Ouais.
0: Merci Internet. On ne dit pas tous les jours merci Internet, mais quand c'est pour ressortir des moments pareils. Donc n'hésitez pas à aller voir cette vidéo. Et là, donc, on va entendre la voix de Morane avec celle de Lara Fabian. C'est leur duo.
1: Et elle aussi a une voix.
0: Qui est mon autre.
1: Ah ouais. Les deux ont une voix sublime.
0: Vous allez passer un moment merveilleux. Et on se souvient de Morane et ça aussi, c'est doux.

0: quel duo, tu es mon autre, Morane et Lara Fabian. Cher Salvatore, vous aussi sur votre nouvel album et un sacré duo avec Axel Red, chanteuse belge qu'on aime depuis un certain nombre de décennies maintenant en France, hein, on l'a adoptée, on a essayé de vous la piquer mais elle revient toujours en Belgique. Axel Red, entre toi et moi, c'était évident pour vous de chanter avec Axel?
1: Oui, c'était un manque aussi parce que dans l'album de duo que j'avais fait, ça n'avait pas pu s'arranger alors que j'avais prévu une chanson pour elle. Et puis, on a découvert qu'on était voisins.
0: Ah, excellent.
1: On habite à 2 kilomètres l'un de l'autre. Du balcon, je peux peut-être voir sa maison au fond de la vallée. Et voilà, je suis allé chez elle, elle est venue chez nous. Et il était évident qu'on devait faire un duo ensemble. Et voilà, j'ai trouvé cette chanson de couple.
0: C'est ça.
1: On évoque donc les moments intenses, l'autre des autres plus difficiles. Et je trouve que là, j'adore sa fragilité et sa force en même temps. C'est presque un cliché, mais je le dis quand même. Et surtout, ce qui me plaît en elle, c'est qu'elle est impliquée pour des bonnes causes, et notamment dans l'UNICEF. Je l'étais aussi pendant quelques années, maintenant c'est plutôt honorifique. Voilà, c'est une personne que j'aime beaucoup, c'est une belle personne.
0: Et une artiste merveilleuse, en duo avec Salvatore et Adamo sur le nouvel album Entre toi et moi, Axel Red.
1: Entre

0: Et Salvatore Adamo qui commence sa tournée française le jour de la Saint-Valentin, le 14 février, ça va parfaitement avec
1: c'est
0: cette chanson.
1: Ouais.
0: Ah oui, c'est parfait, entre toi et moi, avec Axel Red. Alors c'est déjà l'heure de la dernière chanson de l'émission, Salvatore. On a ouvert avec Francis Cabrel, il faut finir avec Alain Souchon.
1: Oui,
0: ça c'est important.
1: Une belle parenthèse, magnifique oui, parenthèse. Hein. Oui, je peux dire quelque chose là.
0: Oui.
1: Vous ne la voyez pas, mais Émilie, elle chante aussi toutes les chansons. Elle m'a dénoncé tout à l'heure avec Elvis Presley.
0: C'est vrai.
1: Mais j'ai jamais vu une animatrice vivre autant, avec autant d'enthousiasme pendant que les chansons passent. Hein. Des fois, on bavarde, donc.
0: Ah oui, non, on écoute.
1: Mais elle, on écoute et on chante.
0: C'est vrai. Et là, on va l'écouter et la chanter, si vous voulez. 18 ans que je t'ai à l'œil. Ouais. Alors, Souchon, on a compris, il est hyper important pour vous, mais pourquoi cette chanson-là?
1: Oui, je n'ai pas pensé qu'elle serait en dernier, parce que c'est ouais. une chanson triste. En fait, je veux pas plomber l'ambiance, comme on dit, mais j'ai pas, quand on m'a demandé la liste des chansons, je sais plus pourquoi, j'ai pensé que ça faisait longtemps que j'étais pas allé voir mes parents, ouais. là où ils reposent. Et cette chanson est d'une tendresse pour les parents, c'est pour ça. Si vous avez envie de la déplacer dans l'ordre, vous pouvez le faire
0: non
1: et vous pouvez garder mon commentaire. Mais voilà, c'est une chanson qui me donne des frissons. Ouais.
0: Et à nous aussi, alors on est ravis de l'écouter avec vous, Salvatore Adamo. Voici Alain Souchon, 18 ans. Que je t'ai à l'œil. C'est la dernière chanson de ce soir, dans Décibels. Vous nous avez gâtés, merci Salvatore.
1: Merci à vous, Émilie.
0: Merci.
1: Merci à la technique. Oui.

0: qu'elle est belle, cette chanson, est précieuse aussi pour nous aider à nous rappeler de celles et ceux qui sont partis et qui nous manquent. Alain Souchon, 18 ans que je t'ai à l'œil. C'est le dernier cadeau de la soirée pour vous par notre invité Salvatore Adamo. Mais quel artiste merveilleux ce Salvatore Adamo. J'espère que vous avez aimé passer cette heure avec lui. Décibel vous dit bonne soirée et à demain, 20h.
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0: Oh, j'y pense, j'ai oublié de vous donner l'heure. 21h.
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0: Merci de balancer.
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2: Bonjour, je m'appelle Sylvain Grotteau, j'ai 51 ans, je suis girondin, et depuis septembre, je suis affûteur et mouleur. Quand une fois que le couteau coupe, on essaie.
3: Avec une feuille.
2: Là, le couteau, il coupe.
3: Du premier coup.
2: Et net.
3: Ce test de la lame qui coupe net la feuille permet de bien comprendre le caractère de Sylvain. Il est méticuleux et attentif. Il nous reçoit dans son fourgon, qui est le meilleur symbole du tournant qu'il a voulu donner à sa vie. Il est à ce jour un commerçant itinérant. Il se déplace sur les marchés de la région pour proposer ses services.
2: Les gens sont surpris au départ et très contents de retrouver un affûteur et mouleur. Et il y a aussi beaucoup de demandes sur les ciseaux de couture.
3: Et vous avez une machine qui est dédiée pour les paires de ciseaux, une machine bleue de marque Mayer, c'est ça?
2: Voilà, je passe donc le ciseau sur ce petit bras articulé. Et ensuite, on passe sur le feutre, pour finir le tranchant, pour le polir.
3: Il y a comme une odeur un petit peu, non?
2: Oui.
3: Qu'est-ce que ça sent?
2: C'est une pâte à base de gras de bœuf, je crois.
3: Pourquoi vous avez fait le choix, justement, d'être un artisan, affûteur, rémouleur, itinérant, de marché en marché, de commune en commune?
2: Mon quotidien est différent tous les jours, en fait. Ça change, c'est jamais pareil. Au départ, je cherchais deux choses. Une reconversion, c'était plutôt de ne plus travailler pour quelqu'un, d'être à mon compte. Alors, j'ai fait ma formation dans la seule école d'affûtage de France. À la fin, on nous délivre un diplôme reconnu par l'État.
3: Qui est derrière vous?
2: Qui est derrière moi?
3: Dans le fourgon.
2: Exactement.
3: Est-ce que vous pensez que c'est un aboutissement pour vous?
2: Oui, j'en suis fier. Elle sert quand je suis en train d'affûter, que je suis de dos au client.
3: Quand il y a le bruit,
2: les clients sonnent. Le petit bruit aigu, ça m'interpelle et du coup, je peux m'occuper d'eux.
3: Parce que sinon, on ne s'entend pas.
2: Non, c'est un peu bruyant.
3: C'est compliqué.
2: Oui, c'est bruyant.
3: Et ça vous plaît?
2: Oui, ça me plaît.
3: Qu'est-ce qu'elle en dit, votre femme? Parce qu'elle partage vos inquiétudes, vos ambitions, vos projets dans le quotidien.
2: Faudrait lui demander à elle.
3: Ça tombe bien, elle est en face de nous. Elle s'appelle Delphine. Hein.
2: Oui, exactement.
4: Les gens repartent avec le sourire, avec des couteaux qui coupent, des couteaux rénovés, parce que des fois, ils arrivent très rouillés, en mauvais état.
3: Dans son ancienne vie professionnelle, il était malheureux. Aujourd'hui, en 2026, on peut dire qu'il est
4: heureux, épanoui et fier de lui.
3: Et vous retrouvez Sylvain, ce nouvel artisan itinérant spécialiste des lames, sur les marchés de Préchac le mardi, de Grignols ou de la Brède le mercredi, de Villandreau le jeudi, de Socats le vendredi, de l'Aréole le samedi et un dimanche sur deux à Landiras.
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5: Bonjour.
3: Bonjour.
5: Alors, on m'a dit de venir vous voir pour découvrir un peu votre métier. Vous êtes vidéaste, c'est ça?
6: C'est exactement ça. Je suis vidéaste à Poitiers, aux alentours, et France et au-delà.
5: Alors, il y a les caméras classiques, j'ai envie de dire celles que tout le monde voit, tout le monde visualise, imagine. Mais aujourd'hui, ce qui marche aussi, c'est les drones.
6: Exactement, parce qu'effectivement, j'ai la chance d'être aussi télépilote de drone professionnel. Et aujourd'hui, on va pouvoir peut-être regarder quelque chose, ça peut être chouette. Donc, effectivement.
5: C'est compliqué à contrôler, à piloter un drone?
6: Alors, aujourd'hui, avec toutes les aides qu'on a, oui et non. Dans la mesure où, quand on fait ça, moi je fais ça très souvent, donc non, ça va. Mais quand on débute, c'est assez intuitif, parce que bah, y a beaucoup d'aides au pilotage. Et effectivement, quand on est dans la bonne réglementation et qu'on vole bien, bah non, en fait, c'est assez facile, c'est des joysticks. Je sais pas si vous jouez aux jeux vidéo. C'est un peu comme un jeu vidéo, donc c'est vraiment sympa, quoi.
5: Si je pose la question, c'est parce que du coup, je vais vouloir essayer, forcément. On est dans le jardin et on peut pas voler trop. Il y a des réglementations, mais.
6: Exactement, mais là, on est vraiment autorisé à voler parce que moi, je suis dans une zone complètement ouverte. Donc, on est ce qu'on appelle en catégorie ouverte. Et donc, il n'y a aucun souci ici pour voler. Tout va bien.
5: Trop bien. Eh ben, allez, on y va.
6: On va le faire décoller. Donc, il est en train de récupérer notre signal GPS pour pouvoir voler correctement. Hop là. Très facile. Pour vous montrer, on a en fait deux joysticks. On a un joystick qui va gérer l'altitude, donc au bas. Et là, le même joystick qui va faire le lacet, donc droite et gauche. Et donc là, on va avoir ce qu'on appelle le tangage, donc pour aller vers l'avant, pour aller vers l'arrière et pour aller sur les côtés. Voilà,
5: c'est l'image est parfaitement fixe, c'est incroyable.
6: Et effectivement, l'image est très fixe parce que là, on est sur un drone gimbal, donc il est lui stabilisé. En fait, quand on se met ici, je sais pas si vous voyez, mais là, quand on va à droite et à gauche, et ben là, la caméra en elle-même, en fait, elle bouge pas.
5: Mais alors, ça peut voler combien de temps un drone comme celui-là ?
6: Ça dépend des versions. On peut aller sur du 40 minutes, 45 minutes par batterie. C'est quand même pas mal parce que nous, effectivement, quand on a des plans, alors la plupart, les plans sont réfléchis en amont, donc on sait exactement ce qu'on veut, mais il faut quand même tester les cadrages. Donc ça nous permet vraiment d'être en l'air correctement. Et une fois qu'on lance notre enregistrement, on a déjà tout ce qu'on veut et on a encore de la possibilité.
5: Est-ce que je peux essayer ?
6: Mais bien sûr,
5: avec allez, tac, ça c'est pour.
6: Ouais, ça c'est pour l'altitude, donc haut.
5: Ok.
6: Et bas.
5: Et est-ce que vous avez le contrôle de la caméra ?
6: Alors oui, effectivement, vous avez le contrôle de la caméra avec la petite molette qui est ici. En fait, si vous baissez en haut et en bas, et bien là, du coup, vous pouvez directement cadrer ce que vous voulez.
5: Donc là, c'est un joujou à combien ça ?
6: Alors, celui-là, c'est un petit joujou, on va dire. C'est un joujou à 1600, 1700 euros. Mais j'ai une autre grosse machine qui aujourd'hui est adaptée pour la réglementation. Et là, on est plus aux abords de 5000 euros, 6000 euros.
5: Bon, s'il n'y avait pas la réglementation, il pourrait monter à combien ?
6: Alors, s'il n'y avait pas la réglementation, on imagine qu'on pourrait aller jusqu'à du 500 mètres d'altitude, 600 mètres.
5: Bon, pas assez encore pour atteindre la station spatiale.
6: Alors non, pas assez pour atteindre la station spatiale. Et heureusement, parce que vu la vitesse qui passe, ça serait compliqué pour eux. Pas encore, mais peut-être, c'est ça l'innovation dont vous parliez. Ça se trouve, ça sera ça pour aller dans la station spatiale en drone.
5: Voilà ce que je vais créer. C'est ça l'idée.
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7: La dernière fois que vous y êtes allé, je suis sûr que vous aviez un kawé fluo et un petit goûter dans un sac en plastique préparé par maman. Avec plus de 80 oiseaux de proie et 30 espèces différentes, et surtout un spectacle où le seul effet spécial, c'est la nature elle-même, aujourd'hui, je teste pour vous la volerie des aigles. Nous sommes dans les ruines du château de Kilsheim, c'est juste sous le Haut-Königsbourg, et je grimpe les derniers mètres à pied vers la volerie, où je suis déjà accueilli par Eric Renaud, le directeur du site, et une équipe de soigneurs passionnés, et quelques cris que j'entends au loin, assez impressionnants, d'oiseaux qui ont l'air quand même assez gros. Et on commence par les coulisses, derrière la zone qui est accessible au public. Et Alexandre, qui est soigneur, est équipé d'un gant en cuir sur tout le bras, et surtout, il est d'un calme absolu. Et je crois que c'est nécessaire. Et autour de nous, plein d'oiseaux. Et chacun d'entre eux est identifié, suivi, observé quotidiennement. Et j'apprends d'ailleurs que les oiseaux ne sont jamais forcés à voler. Ah non, non, non. Ils participent volontairement grâce à un entraînement basé sur la confiance et le renforcement positif. On les encourage, puis on leur donne des petites gâteries pour les remercier quand même. Et c'est ainsi qu'Alexandre me propose évidemment de tenir le gant. Oui, alors pas pour sortir la tarte du four, mais pour tenir, non pas un pigeon non plus, mais bel et bien un aigle, oui, qui passe tranquillement du gant d'Alex au mien, voilà. Battement d'ailes XXL, je sens les plumes sur ma face, oui, parce qu'il fait son petit point, le petit bonhomme. Et heureusement que je suis accompagné, Et étonnamment, je n'ai pas eu trop peur, parce que le regard de l'aigle est si perçant que j'étais quelque peu fasciné. Même si mon bras, lui, l'était un peu moins. La volerie des aigles, c'est la première volerie créée en France. C'était en 1968. Et à l'époque, elle avait été créée surtout pour changer l'image qu'on avait des rapaces qui ont été longtemps persécutés. Allez, hop, le spectacle commence. Je m'installe dans les gradins et je constate que pas de musique spectaculaire. Juste une voix, des explications sur la vie et les comportements des rapaces. Et soudain... lointain dans le ciel au-dessus de nous, un vautour apparaît au-dessus des remparts, silence total. Et même les enfants arrêtent de parler, ça c'est pas mal. Le soigneur explique que certains oiseaux dépassent même les 2 mètres d'envergure. Et c'est grand 2 mètres, Et il demande au public de rester bien immobile pour faire un passage encore plus près de nos têtes. Alors j'applique, je reste immobile, sauf que ma tête, elle continue de regarder l'oiseau au-dessus de nous, un peu comme au tennis. Mauvais réflexe. Et j'entends mon voisin qui me chuchote, faut pas bouger. Ah oui, en effet, parce que plusieurs rapaces s'élancent, chouette, aigle, pigargue, et on en prend plein les yeux. En tout cas, moi, j'ai retenu une chose, c'est qu'ici, c'est pas les humains qui regardent un show d'oiseaux, c'est plutôt l'inverse, c'est les oiseaux qui nous observent en train d'essayer de rester calme. Et ça, c'est tout un spectacle.
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1: Ici Pays Basque, tous les jours, ce sont des rencontres grâce à Valérie Delos qui part quelque part dans une ville, un village du Pays Basque. Aujourd'hui à Ustaritz, elle est avec Mickaël.
2: Hey, bonjour, je m'appelle Mickaël, j'ai 36 ans et je viens d'Ustaritz.
3: Mickaël, vous produisez quelque chose qu'on produit plutôt en général dans les pays asiatiques. On va pas dire tout de suite ce que c'est, tiens. Moi, je vous propose qu'on commence par remonter le fil du temps. Il y a eu un basculement, ça se passe quand et où?
2: Ce basculement, il démarre vraiment en 2019, lors d'un séjour touristique sur l'île de São Miguel. C'est une île de l'archipel des Açores. Mmh. Voilà. Où, comme tout bon touriste, je découvre une plantation. Et donc, il s'agit d'une plantation de thé. Puis, amoureux des plantes, amoureux de l'agriculture, du travail de la terre, ma curiosité m'a amené à découvrir cette plante qui est le Camellia sinensis. De son nom scientifique, mais c'est le théier, finalement. Mmh. La famille des camélias, qui, alors les camélias dits japonais, eux, poussent très très bien ici au Pays Basque ou sur la côte atlantique, en général. Et le théier est un camélia donc chinois, son cousin. Et c'est ainsi, en fait, que petit à petit, la curiosité m'a amené à découvrir la plante, à trouver un pépiniériste qui en produisait. Puis le confinement et cette très belle période est passé par là, donc m'a fait beaucoup réfléchir. Et puis la découverte de cette parcelle ici, qui était idéale pour le thé finalement, avec une exposition parfaite à l'est, de l'humidité grâce à toute la forêt qui m'entoure, et un sol très acide aussi.
3: On entend là les petits oiseaux qui chantent, on est au milieu du pollen qui nous tombe dessus parce qu'on est en plein printemps. On a les cueilleuses qui sont là dans les rangs de thé avec leurs petits panier en osier accroché à la ceinture. Donc on a vraiment l'impression d'être seul au monde ici.
2: Oui, donc on est sur les hauteurs du quartier d'Arons, sur la route de Saint-Pé-sur-Nivelle et vraiment au milieu, comme vous le dites, au milieu d'une forêt de chênes et de sols, d'où tout le pollen en ce moment, c'est les sols qui sont en fleurs.
3: La nature, on sent que c'est quelque chose qui est hyper important pour vous. Pour preuve, quand je suis arrivée, j'ai remarqué cette petite marque que vous avez créée, laissée un petit peu pour évoluer de façon naturelle.
2: Oui, j'ai travaillé dans l'environnement, j'ai incité les particuliers à l'époque, les agriculteurs à installer des choses en faveur de la biodiversité. Et donc la mare est un des éléments les plus importants, je trouve, dans un jardin pour attirer la biodiversité. C'est un havre de vie, en fait. C'est dans les semaines qui viennent, on va commencer à avoir les premières libellules qui vont arriver. Il y a des tritons, des ditiques, il y a plein d'insectes. Très peu de moustiques. Quand une mare est bien faite, eh bien, finalement, c'est plus un lieu de prédation du moustique qu'autre chose. Ensuite, le soir, à la tombée de la nuit, c'est les chauves-souris ici qui viennent danser presque au-dessus de la mare. Donc oui, ça fait partie des aménagements avec la plantation d'arbres aussi, le maintien des sauvages pour essayer de maintenir un minimum de biodiversité.
3: On sait que l'agriculture est là, particulièrement du thé, c'est difficile, notamment économiquement.
2: Exactement, ça fait 5 ans et pour l'instant on n'arrive toujours pas à se verser un salaire digne de ce nom.
3: C'est le fait qu'il y ait du sens dans ce que vous faites qui vous fait tenir aussi, c'est ça?
2: Oui. Il y a le goût du défi. Quand j'ai commencé, personne ne le faisait. Puis il y avait ce goût de proposer quelque chose de sain aussi à la population. Parce que je me suis vite rendu compte que les thés importés d'Asie en général, ou d'Afrique, sont souvent très chargés ou en pesticides ou en produits chimiques. Et bon, j'avais envie de proposer quelque chose de biologique, ou en tout cas de sain à la population locale.
3: Je vous propose qu'on conclue par un petit proverbe que vous m'avez appris, que j'adore.
2: C'est un proverbe chinois qui est un des plus répandus, des plus connus, et qui dit que la sagesse de l'univers se trouve dans une tasse de thé.
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4: Enchanté. Ah, vous inquiétez pas, j'ai un gros chien, mais il est très peureux.
5: D'accord. C'est quelle race?
4: C'est un beauceron.
5: Ah oui.
4: Oui, c'est un gros morceau. Chien, oui. Allez-y.
5: On peut lui dire bonjour quand même?
4: Mais je pense pas.
5: Comment s'appelle-t-il?
4: Okis. Il a lu aussi, il a un prénom arménien.
5: Même le chien a un prénom arménien.
4: Ouais.
5: C'est rigolo.
4: Ouais. Asseyez-vous.
5: Claudine Katcha-Dorian, merci de nous accueillir chez vous. Vous êtes totalement imprégnée par l'histoire de vos grands-parents qui ont fui le génocide.
4: Oui, tout à fait. On a vécu à Marseille et j'ai vécu avec mes grands-parents. Donc je les ai vus et j'ai vu leur souffrance aussi. Ils sont arrivés à Marseille, on les a mis dans les quartiers nord et dont mon grand-père avait construit sa maison. Et je voyais ces gens qui ne parlaient pas français, bien sûr, puisqu'ils venaient d'arriver, qui étaient toujours malheureux et qui parlaient entre eux et qui étaient tristes et qui pleuraient. Je me disais, mais qu'est-ce qu'ils ont, tous ces vieux, à pleurer tout le temps comme ça? Et c'est vrai que quand on m'a expliqué, beaucoup plus tard, j'ai compris qu'il y avait eu un problème. Et je me suis effectivement imprégnée de ce génocide qui est devenu mon génocide, en fait, comme tous les Arméniens de la diaspora, je pense.
5: Ça vous a marqué? Vous étiez gamine?
4: Oui, j'étais gamine, parce que j'étais à Marseille, et dans les premières années... Ben, nous, gamins, on s'amusait, mais on les voyait quand même. Et il y avait le prêtre arménien qui venait régulièrement. On nous a pas expliqué, comme si on avait un peu honte de ce qui s'était passé. Un peu comme les Juifs, quand ils sont revenus des camps, ils voulaient pas en parler. Les grands-parents, notamment, qui l'avaient subi, ne voulaient pas en parler.
5: Comment s'appelaient vos grands-parents?
4: Alors, mon grand-père s'appelait Stéphane et ma grand-mère Vartoui.
5: Et donc, ils sont arrivés en France, en quelle année?
4: Alors, ils sont partis en 1915, mais ils sont passés par Constantinople. Et ils ont atterri en Bulgarie, d'où là j'ai eu deux oncles qui sont nés en Bulgarie. Et comme j'avais de la famille qui était partie à New York, on leur a donné un peu d'argent pour qu'ils viennent en France. Ils sont arrivés en 23-24 en France, à Marseille en fait.
5: Ils ont vécu donc plusieurs mois dans des camps peut-être?
4: Oui, il y avait le camp Odo à Marseille. Et le camp Odo à Marseille, c'était le camp vraiment où on mettait les Arméniens. Et après, on leur a donné une terre à Marseille, dans les quartiers nord. Et là, mon grand-père a construit la maison.
5: Ils avaient donc un statut de réfugiés.
4: Oui, tout à fait. Ils sont passés par l'OFPRA. Mes grands-parents n'ont jamais obtenu la nationalité française, même s'ils l'avaient demandé.
5: Il y a un titre de Charles Aznavour qui vous plaît particulièrement. Qu'est-ce que vous aimez dans ce titre?
4: C'est toute cette tristesse qui est décrite et que moi, je ressens à chaque fois que j'écoute cette chanson. Et c'est pour ça que tous les 24 avril, sur la place d'Arménie, on écoute cette chanson, parce que je pense qu'elle est le reflet de ce qu'a vécu tout le peuple arménien en 1915, en fait.
5: Vous la connaissez? Vous connaissez les paroles?
4: Je la connais par cœur, mais je ne vais pas vous la chanter.
5: quelques mots?
4: Je vais vous laisser écouter la chanson, je préfère.

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1: L'auteur du livre que je vous présente aujourd'hui dans Toujours à la page les a tous interrogés. Ce père de famille qui, après avoir tué femme et enfant, s'inquiète du sort de sa chienne. Ce japonais cannibale interpellé au bois de Boulogne ou encore ce membre de la Société de protection des oiseaux soupçonné d'être un tueur en série. Jacques Poinaz fut commissaire de police, chef adjoint de la brigade criminelle de la police judiciaire de Paris, également chef de l'unité de coordination de lutte antiterroriste. Cet Ardéchois de naissance témoigne de sa carrière dans « Le temps des aveux, le réfrigérateur du japonais cannibale et autres récits de la brigade criminelle », un livre paru chez Mareuil Éditions. Le retour sur 13 des enquêtes les plus marquantes de sa carrière avec, en ligne de mire, à une époque où l'ADN n'était pas encore la reine des preuves, l'obtention des sacro-saints aveux. Des aveux qui viennent ou non, et qui dissimule parfois une partie de la réalité, qui laisse aussi souvent l'enquêteur avec un sentiment de frustration. Jacques Poinaz.
2: Oui, de la frustration, parce que les aveux ne sont pas toujours totalement sincères, ou complets, ou indiscutables. Il y a souvent une fragilité de l'aveu, puisque lorsque les aveux, on se projette déjà dans le procès et la preuve devant les assises pour les homicides. Mais ces histoires, c'est aussi ce basculement de la personne qui avoue, et souvent, même si le policier avant tout est content d'avoir résolu une affaire, parce qu'une affaire criminelle est toujours un poids pour les policiers, mais il y a également parfois un peu de, sinon de pitié, du moins de tristesse de voir un homme qui parfois avait une vie jusque-là normale et qui bascule dans le monde de la prison pour une longue peine.
1: Mais quelle perception vous avez de ça quand vous êtes face à quelqu'un qui n'est pas un criminel aguerri et qui bascule pour des raisons qui paraissent en fait futiles, si on y pense bien?
2: Alors, je crois que ça reste un mystère de l'homme, un mystère de l'humanité. Comment comprendre que quelqu'un qui a jusque-là eu une vie parfaitement banale, d'un seul coup, pour des raisons difficiles à imaginer, passe à des actes terribles?
1: On voit la grande diversité des affaires que vous avez traitées. C'est d'autant plus agréable à lire qu'effectivement, on ne sait jamais où vous allez nous emmener à chacune des histoires. Comment vous avez fait la sélection?
2: J'ai pris celles qui sont restées dans ma mémoire, je dirais, qui m'ont laissé un sentiment, soit de satisfaction, soit d'échec, ou comme celles qui se passent en Ardèche, où je reviens pratiquement dans mon village natal pour enquêter sur une affaire d'explosifs dans la communauté de l'ex-tueur de l'Ardèche, Pierre Conti. Mais souvent aussi parce que ce sont des affaires qui ont quelque chose de particulier, parfois de presque burlesque, parfois de troublant, comme ces adolescents qui, pour donner un alibi à leur ami, inventent un stratagème un peu diabolique. J'ai essayé de montrer que la réalité est souvent plus surprenante que la fiction même.
1: Et c'est sans doute ce qui est le plus fascinant dans chacune des histoires que nous confie Jacques Poinaz. Et ce qui est captivant, c'est ce récit au plus proche du travail de l'enquête et les impressions, les réflexions que partage l'auteur avec nous au fil de chacune. Alors si vous êtes fan de faits divers, jetez-vous sur Le temps des aveux de Jacques Poinaz, paru aux éditions Mareuil.
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3: Voilà, les cartes postales, les tickets de concert. C'est ma chambre d'étudiant, ça.
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3: Donc, je m'appelle Jean-Paul Pécréau, j'habite Saint-Cyr-sur-Loire, j'ai 71 ans. Au début des années 2000, j'avais déjà accumulé énormément de documents sur Otis Reading et j'ai eu l'envie de me lancer dans la création d'un site internet, otisreading.fr.
1: Jean-Paul, comptable de formation, m'accueille partout. Des CD, des albums, des cartes postales liées à Otis Reading.
3: Ça, c'est une affiche que j'ai trouvée à San Francisco lorsqu'Otis Reading a fait un concert en décembre 66 au Fillmore Auditorium. J'ai fait mes petits pèlerinages comme ça aux États-Unis pour retrouver, même je suis allé à Sausalito près de San Francisco où Otis Reading a composé son tube posthume, hein, The Duke of the Bay par exemple, voilà.
1: Vous avez un petit tourne-disque ?
3: Bien sûr, j'ai une platine. Allons-y, on va mettre du Otis Redding, bien sûr.
1: Ah bah oui.
3: Recevoir. 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
1: C'est ça, met une ambiance là d'un coup.
3: Oui, je vais pas vous inviter à danser.
1: C'est rigolo.
3: Ça à l'époque, oui, c'est un slow qui nous a beaucoup servi dans notre jeunesse, sur les pistes de danse.
1: Là, vous entendez cette voix, ça vous fait quoi encore aujourd'hui ?
3: Eh bien, ça me donne des frissons. En fait, j'ai découvert Otis Redding, j'avais 11-12 ans. Et c'est ma sœur, à Noël 66, qui m'a offert un 45 tours, 4 titres. Mais ça a été voilà, un choc, une révélation. Et après, quelques années plus tard, en 1969, les cinémas studios à Tours ont diffusé un film dont le titre est Mon Tour est pop. Et là, j'ai eu la révélation en voyant Otis Redding sur scène, hein, en grand écran. À 13 ans, habitant Tours, j'avais pas l'autorisation d'aller à l'Olympia à Paris, j'étais trop jeune. J'ai collectionné les revues anglaises, américaines, beaucoup de 45 tours du monde entier, de pays improbables, 45 tours algériens ou de Madagascar, vous voyez, ou même iraniens.
1: Un grand fan d'un collectionneur, Jean-Paul est devenu, grâce à son site, le spécialiste mondial d'Otis Redding.
3: J'ai créé mon site il y a 20 ans et petit à petit, j'ai accumulé énormément de documents. Là, vous voyez qu'une infime partie de ma collection, mais il y en a partout dans tous les coins.
1: Documentaire, réédition de disques, anniversaire de la mort du chanteur, c'est notre tourangeau Jean-Paul qui est appelé partout dans le monde par les médias et par la famille d'Otis elle-même.
3: Le producteur anglais de la BBC avait fait un reportage aux États-Unis dans la famille. La famille avait dit allez voir Jean-Paul Pécréau en France, c'est lui qui a le plus de documents. Voilà. Il n'est pas à Memphis, il est à Saint-Cyr-sur-Loire, le musée.
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5: Bonjour Johan.
6: Salut Manu.
5: Merci de nous accueillir à Issoudun pour parler d'un jeu. Un jeu d'arcade comme on en trouve de temps en temps et ça nous émerveille.
6: Ça c'est super parce que ça nous rappelle notre jeunesse quand on allait dans les bistrots et qu'on jouait aux bornes arcade. Donc là tu vois, ça vient d'arriver. On a un copain qui est très talentueux et qui reconditionne et restaure entièrement des bornes arcades typiques du début des années 80. C'est la référence. Il les reconditionne entièrement, il les restaure entièrement. Elle est dans son aspect d'origine, vintage, tu vois, toute la déco et la caisse sont vintage. Et puis, lui, ce qu'il propose, c'est d'intégrer une nouvelle carte et puis de nous proposer tous les jeux d'arcade qui existent dedans. Donc là, je crois qu'on a on doit avoir une borne où il y a plus de 600 jeux avec tous les, évidemment, les Pac-Man, les Space Invaders et tout ça. Et elle est complètement dans son état d'origine, mais avec un nouveau processeur où on peut accéder à tous les jeux qu'on a aimés quand on était plus jeune. Donc ça, c'est vraiment une pièce de collecte, mais qui marche, qui est révisée et qui est très, très, très, très plaisante et très déco surtout.
5: Hein. Remis en état, ça coûte combien ça ?
6: Elle est proposée dans les 1 400 € et c'est vraiment un prix très raisonnable parce que, encore une fois, on a accès dedans à plus de 600 jeux avec tous les jeux de l'époque. Et puis, on a un vrai look vintage. C'est déco pour quelqu'un qui a envie de se faire une pièce à la maison, une pièce de jeu ou un bar, etc. Enfin, ça s'intègre évidemment partout.
5: Johan, je t'arrête, je vais lâcher le micro puis je vais m'installer.
6: Bah oui, rien.
5: Oh là là, c'est parti.
6: Voilà,
5: et je le valide. Hein.
6: Tu le valides, celui-là. Oui. Bah évidemment, mais ça c'est super, c'est notre jeunesse et puis ça revient beaucoup à la mode, c'est très tendance.
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7: Je rêvais d'avoir une maison à la campagne. Cette maison, c'est comme si j'y étais née. C'est ma maison de famille.
8: Ma maison s'appelle l'Ostao de la Mar.
9: C'est une maison un peu envoûtante.
10: Eh bien, vous voyez, des livres et trois fenêtres qui me donnent le paysage du pays, comme si c'était trois tableaux.
11: Ils ont vécu ici.
12: Thibaut Gaudry.
13: Alain Delon, vous l'aviez rencontré sur un tournage ?
14: Non, je l'ai rencontré dans la rue. Mais... on a fait un film ensemble qui était Jeff et qui était un film qu'Alain désirait faire avec moi, donc ça a été aussi une rencontre.
15: En 1968, deux stars du cinéma français sont réunies pour la première fois à l'affiche de Jeff, un film qui ne restera pas dans les mémoires, contrairement à la grande histoire d'amour qui est en train de naître depuis quelques semaines. Mireille Darc et Alain Delon ne se quittent plus.
16: Alain Delon enchaîne les films, dont Jeff et Madly, sur lesquels il a comme partenaire l'égérie de Georges Lautner, Mireille Darc. Ils tourneront 8 films ensemble. Nouveau coup de foudre qui scellera une histoire d'amour qui le marquera à jamais. Il dira de Mireille, près de 40 ans plus tard, lors de sa disparition, « Elle était la femme de ma vie, ma moitié ».
15: 2 ans plus tard, alors que Delon est à Marseille pour tourner Borsalino et que le couple cherche un coin de soleil et de tranquillité, l'ami et agent de l'acteur, Georges Baume, leur fait découvrir Aix-en-Provence où il habite. Ils sont sous le charme et ne tardent pas à s'installer dans un hôtel particulier du quartier Mazarin, le plus ancien de la ville.
17: Pourquoi tu t'en vas?
18: Parce qu'on est deux.
17: Je comprends pas.
18: Facile à comprendre. Je roule l'autre. Il n'en reste pas plus qu'un de nous deux.
17: Faut mieux que je m'en aille avant,
18: on finira par se tirer dessus.
15: Dans l'hôtel de Boisgelin, aux belles pierres ocre, construit en 1650 et classé monument historique, ils louent le vaste rez-de-chaussée qui leur permet de profiter de l'adorable jardin avec son imposante fontaine à vasque. Ils y font même percer une porte dans l'un des murs afin de pouvoir sortir discrètement et éviter les éventuels groupies ou paparazzi, et flâner dans les rues ou aller déjeuner aux Deux Garçons, la plus célèbre brasserie de la ville.
19: Tu sais que tu m'aimes ?
17: Sûr.
19: Même après que tu m'auras fait l'amour.
17: Ça dépend de toi.
15: Ils y mènent une vie paisible, en famille, dans cette ville qui est encore une belle endormie, qu'une polémique va réveiller un peu. Alain et Mireille aimeraient bien pouvoir se baigner au saut du lit et faire construire une piscine. Une faute de goût majeure pour les habitants du quartier et les défenseurs du patrimoine. Une polémique qui en créera une autre. Mireille Darc aime bronzer au bord de sa nouvelle piscine en tenue d'Ève, conduisant un voisin, dont la vue donne sur le jardin, à déposer une main courante pour offense aux bonnes mœurs. Une protestation qui n'empêche pas l'actrice de continuer à lézarder nue sous le soleil aixois.
19: Il faudra encore un peu de champagne.
17: Sommelier ?
19: Parce que vous avez besoin du sommelier pour me servir. Et doucement, le champagne c'est fragile. C'est mon père qui m'a appris ça.
17: Ah oui ?
19: Tiens, vous n'avez pas besoin du sommelier pour me tenir la main ? Vous ne voulez pas coucher avec moi en plus, là, tout de suite sur la banquette ?
15: Ils passeront 5 ans dans ce lieu dont la beauté laisse interdit, comme le dit Mireille. Et aujourd'hui, il n'y a aucune plaque pour rappeler aux nombreux touristes qui se baladent sur la jolie place des Quatre Dauphins que cet hôtel particulier a abrité l'une des plus fameuses idylles.
20: C'est un mot qu'elle m'a écrit, il doit y avoir 40 ou 35 ans, ou 35 ou 40, peu importe, qui résume à lui seul tout ce qu'est Mireille. Et c'est un mot que j'ai toujours avec moi depuis ces 40 ans et qui m'aide à vivre. Mon amour, il est 3 heures du matin et je n'arrive pas à dormir. Je pense à toi qui as tellement de mal à vivre. Je t'ai donné, tout. Et j'ai simplement besoin d'un peu de calme et de tendresse. Et d'un sourire le matin, parce que la vie est là et qu'il faut remercier le ciel d'être l'un en face de l'autre et de s'aimer.
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1: J'avoue, j'ai un faible pour les Vosges.

0: discrètes. Ce ne sont pas forcément les Vosges célèbres, hein, du côté de Gérardmer, de la Bresse. Ce ne sont pas les Vosges tranquilles, comme j'aime les appeler, du côté de Rambervillers. Ce ne sont pas les Vosges historiques, du côté de Senon ou de Moyen-Moutier, ni même la plaine des Vosges, à Vittel, Neufchâteau, Contrex et Ville. Non, les Vosges discrètes, ce sont les Vosges, allez, on va dire entre Remiremont et Plombières, entre le Val d'Ajol et le Saint-Mont. Ici, il y a Éloy, Vecoux, Saint-Amé, Girmont-Val d'Ajol, et c'est d'une grande beauté. Entre forêts fournies, où le sapin commence à abdiquer sa royauté vosgienne au profit des feuillus, on trouve des chênes, des hêtres qui font aussi leur place et leurs longues branches font jouer la lumière sur la route, du côté de la feuillée Dorothée par exemple, avant de découvrir plus loin une carte postale, le Val d'Ajol et son église. Il y a ici le Saint-Mont, lieu mythique dont on dit que les Gaulois avaient fait une forteresse face aux Romains avant que Saint-Romaric n'en fasse une forteresse de la foi. On sent au Saint-Mont, comme à Sion d'ailleurs, de ces forces qui viennent du plus profond de la terre et de l'histoire, qui font vibrer l'âme avant de partir je ne sais où dans les nuées du ciel. Ici, dans les Vosges secrètes, il y a l'élégance toute aristocratique de Remiremont, la ville des femmes, des chanoinesses, ces dames abbesses qui ont tellement imprimé leur marque, notamment l'envie de beauté qu'on retrouve non seulement autour de l'église Saint-Pierre, dans le quartier des chanoinesses, mais aussi partout dans la ville. Ben oui, à Remiremont, les monuments ne sont pas juste utiles, on sent qu'ils ont été faits pour être beaux. Ici, c'est l'antique beauté de Plombières. Plombières, autour de son clocher pointu, dans sa vallée d'histoire, qui se souvient avoir vu passer Voltaire, Beaumarchais, Rabelais, et qui se sent prête à soigner ou même apaiser juste, qui voudra s'offrir une bulle où on est ici tout à soi. Juste ça, être à soi, c'est si rare. Les Vosges discrètes, c'est un joli chemin découvert au-dessus de Vecoux ou dans la forêt près de Saint-Amé. C'est un rayon de soleil au-dessus de Éloy ou une bonne table au Val d'Ajol. Un moment vosgien est tellement fin bien que je vous souhaite de le découvrir ou d'y revenir.
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2: Nous partons à la découverte des Maranges, ce petit territoire partagé entre trois villages. Chéilly-les-Maranges, Sampigny-les-Maranges et Desize-les-Maranges, au lieu de la prochaine Saint-Vincent tournante 2026. Alors, avec Plus belle la vigne, on zoome sur ce territoire viticole caché dans une petite vallée. Ici, les coteaux font partie de la côte de Beaune, mais en Saône-et-Loire. Explication avec Élodie Roy, viticultrice et vice-présidente du comité d'organisation de la Saint-Vincent.
3: La côte de Beaune s'étale d'une même exposition, mais il y a une faille géologique à Santenay et les Maranges, on est une vallée un petit peu à part, je dirais.
2: Alors là, Santenay, c'est dans quelle direction ?
3: Santenay, c'est juste en face. Voilà, là-bas.
2: C'est dans le petit creux là-bas.
3: Là, vous voyez des bâtiments en face. Oui. Là, c'est tout le début de Santenay.
2: D'accord. Voilà. Et donc après, il y a les hauteurs, en fait, il y a les collines.
3: Les coteaux, voilà. Les coteaux. C'est une vallée, en fait. Les Maranges, vous avez la vallée de la Causanne et la vallée de la Deune. Donc la Causanne, c'est une petite rivière qui circule sur Chéilly, sur Sampigny, qui prend sa source en fait à Vauchignon, au bout du monde. Donc c'est un nom qui ça s'invente pas.
2: C'est joli.
3: C'est une petite rivière qui fait 14 km et qui se jette dans la Deune, juste à la sortie de Chéilly. Donc cette rivière, elle passe au milieu là. Le petit village de Sampigny qui est ici, très étriqué, très enclavé, et sur les hauteurs, vous avez Desize et tout en haut le petit hameau de Borgy. Et la montagne des Trois Croix qui est en face de nous, connue aussi sous le nom de Mont de Seine. Alors, bon, moi je les vois les croix, mais je connais. C'est vraiment juste en face de moi. Je sais pas si vous voyez.
2: Non, mais
3: le petit point culminant.
2: D'accord.
3: On est à 521 mètres d'altitude, je crois. Et le vignoble des Maranges, est vraiment devant nous.
2: Alors, qu'est-ce qui fait que ça reste tout de même la côte de Beaune? Alors qu'on décroche quand même de cette côte de Beaune.
3: On décroche de cette côte de Beaune, légèrement, hein, c'est quand même pas. Parce qu'après, une fois passé la côte de Beaune, on est sur la côte chalonnaise. Mais la côte chalonnaise, on est sur la plaine de Saône. Nous, on est quand même très éloigné. La côte chalonnaise, elle est vraiment derrière cette colline-là.
2: D'accord.
3: Avec le village de Bouzeron qui commence la côte chalonnaise, Ruilly, Mercuré, etc. On a des terroirs distincts. Là, on a une carte géologique. Vous voyez qu'il y a beaucoup de couleurs différentes en fonction du type de sol.
2: Ah oui, je vois jurassique, plutonique.
3: Donc ça, ce sont des niveaux géologiques. Donc là, on parle de millions et de millions d'années. Pour faire simple, c'est argilo-calcaire, mais pas que. On est un vignoble assez tardif. On vendange souvent plus tard que les autres appellations de la Côte de Beaune.
2: Vous êtes entre la Côte de Beaune et les Hautes-Côtes, finalement.
3: Oui, exactement. C'est ça. Les Maranges, ils sont exposés sud-sud-est, on va dire. Les Hautes-Côtes, moi, personnellement, j'ai des parcelles, elles sont exposées vraiment plein sud.
2: Nouvelle confirmation de la définition hyper millimétrée des terroirs bourguignons.
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4: Ma tata, elle est petite. Quand elle a un truc qui est haut, elle n'arrive pas à l'attraper.
5: Vous préférez être grand ou petit ?
4: Moi, j'ai envie d'avoir 15 ans comme ma cousine Olivia qui a un appareil dentaire. Parce que j'ai envie d'être grande comme elle et j'ai envie de sortir avec mes copines quand il fait beau. Ma mère, elle est très grande, mais elle y arrive quand même à rentrer. Elle n'est pas obligée de baisser la tête. Mon papa, elle est grand, mais a des grands doigts. Elle ne peut pas lâcher les chouchous de ma petite sœur Lisa.
5: T'as envie d'être grande ou de petite ?
4: Comme ma maman. Ma maman, elle est moyenne. J'ai envie d'être pas trop petite, mais pas trop grande. Ma tata, elle est petite. Et du coup, quand elle a un truc qui est haut, elle n'arrive pas à l'attraper. Et mon père, il est plus petit que ma mère. Je préfère être grande, mais être petite, c'est aussi bien parce que, enfin, on peut passer partout, c'est un peu plus pratique, tout ça. Juste être un peu plus grand, mais pas beaucoup. Je rêve que je sors avec mes copines, que j'ai 15 ans et que j'ai mon portable.
5: Donc, en fait, quand on est grande, on a...
4: un portable, et mon père, il m'avait donné son portable qu'il avait cassé quand il était grand. J'ai envie d'avoir un portable parce que, comme ça, je pourrais appeler mes copines, je pourrais envoyer des messages et je pourrais envoyer des photos. Moi, en fait, j'ai envie d'avoir un portable pour faire des jeux, pour faire plein de choses. Bah, moi, j'ai un téléphone rose, mais il est pour enfants. Il y a des jeux, des vidéos, de la musique... pour envoyer des messages, on peut envoyer des photos et je peux jouer à mes jeux. Et même, j'ai envie d'avoir un portable pour de vrai, comme ma mère, vu que ma mère, elle a un jeu de Disney et un jeu pour construire des manèges. Moi, j'ai trop envie d'en avoir un.
5: Pour faire quoi ?
4: Je sais pas.
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6: Dans la rue du Port, il y a la grotte du Puy de Dôme. Et oh, petit jeu de mots, allons tailler la bavette 2 minutes avec un tailleur de pierres précieuses.
7: Poussez, poussez.
6: Ça y est, j'ai réussi. Un peu archaïque cette porte. Pour enfin y arriver.
8: Elle surprend tellement de gens qu'elle me rassure vis-à-vis de certains voleurs, par exemple.
6: Ah ben déjà, pour vous voler, vous, faut trouver comment marche la porte.
8: Exactement.
6: Et j'imagine que quand vous voyez quelqu'un qui ressemblerait à un voleur, vous lui dites pas pousser.
8: Ben, je me débrouille pour le dissuader.
6: Oh, mais qu'est-ce que c'est que ça ? Mais qu'est-ce que c'est que cet engin ?
8: Ça, c'est ce qu'utilisent les CRS, c'est le flashball.
6: Ah, c'est un flashball ? Je suis venu tailler le bout de gras avec vous, mais je pensais pas être accueilli par un flashball.
8: Moi, c'est pas tellement le bout de gras que je taille, c'est surtout mes petits cailloux.
6: Qu'est-ce que vous taillez comme cailloux ?
8: Tout. Toutes les pierres, à partir du moment où elles ont un intérêt bijoutier. Alors, ça peut être des pierres sans aucune valeur. Je travaille notamment pour une dame qui va à la pêche dans l'Allier. Enfin, dans l'Allier, pas le département.
6: Dans la rivière.
8: Dans la rivière.
6: Et qu'est-ce qu'elle pêche ?
8: Eh ben, elle pêche de temps en temps des galets dont la couleur lui plaît. Et elle me fait faire du polissage sur des galets qui n'ont aucune valeur, mais qui lui plaisent, par exemple. Et puis, je pars du principe que je suis l'ébéniste du caillou. On travaille dans des matières nobles, le bois c'est noble, la pierre c'est noble, voilà. Et puis après, il y a le respect des styles, il y a le respect du goût de ces dames qui veulent telle couleur dans telle matière, mais dans telle forme et telle dimension.
6: Enfin, elles sont pas un peu pénibles ?
8: Si, beaucoup. Mais on essaie de les satisfaire quand même. J'ai une jeune fille qui m'a amené du corail de Corse et elle m'a demandé de sculpter le zizi de son copain dans le corail. Ça surprend quand on vous fait la demande.
6: Eh ben, ça veut dire que dans votre vie, vous aurez fait des zizi.
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2: Et dans le 7-9 France Bleu Paris, tous les week-ends, Thierry Boeuf vous donne ses bons conseils de bistrot parisien. Il vous présente aujourd'hui un établissement qui a fait des émules un peu partout en France avec ses fameux bouillons, direction Chartier ce matin.
9: Quel cocktail américain, c'est quoi ?
10: C'est un cocktail grillé avec une sauce américaine, tomate, échalote, une pointe de cognac, du vin blanc. C'est un peu relevé.
11: Un décarin !
12: Pâté, jambon, c'est une oreillette, gruyère, chantal, rosbif, jambon de pays.
13: Eh bien, tout ça, ça va aller dans la blanquette.
14: Bon appétit.
15: Chartier, le temple vénéré de la gastronomie populaire à Paris, appelé Bouillon, a fait des émules ces dernières années. Pas moins de 12 bouillons se sont créés depuis 2019. Des indépendants, des groupes, Pigalle et République, Julien, Pharamond et autres. Mais c'est bel et bien Chartier qui tire son épingle du jeu en ajoutant deux bouillons à la maison mère du 7 de la rue du Faubourg Montmartre, à Montparnasse et Gare de l'Est, avec l'assurance de trouver dans les trois établissements le même menu à prix mini doux.
16: Aujourd'hui, nous aurons un saucisson à l'ail ou alors une salade de tomates pour 2 euros, un rôti de porc pomme normande ou bien une saumonette sauce poivre vert à 9,60 euros, une mousse au chocolat ou une coupe vanille chocolat, une glace, pour 2,80 euros.
15: Et c'est bien ça qui fait le succès des bouillons depuis 130 ans. Prenons l'exemple du navire amiral, le Chartier des Grands Boulevards. 325 places, 6 à 800 repas servis chaque jour dans un décor 1900. Rien n'a bougé sauf l'ajout du chauffage central. Imaginez il y a 100 ans, dans la salle de 25 mètres de long et 6 mètres de hauteur sous plafond, un énorme poêle à charbon au centre brûlait les clients qui en étaient proches et laissait geler tous ceux qui en étaient éloignés. Pour le reste, c'est de l'authentique et dès la porte à tambour franchi, la magie opère.
17: Alors nous approchons, vous voyez, pour entrer, on va être obligé de pousser cette porte à tambour qui était posée en 1912 et qui a vu tous les clients depuis. Poussez fort, allez-y, nous allons entrer.
15: Et si l'on est bien dans ce premier quart 21e siècle, grâce à Chartier, on entre chez Balzac ou Maupassant. Et on doit ce privilège à Camille Chartier. Il suffit de se balader rue Racine, admirer la devanture du grand bouillon Camille Chartier, un joyau de l'art nouveau.
18: Vous êtes au premier étage du bouillon Chartier, au 3 rue Racine. C'est historiquement un bouillon Camille Chartier ouvert en 1906. On est allé jusqu'à environ 200 bouillons sur Paris à une époque. Ils ont été à l'origine très populaires et puis après sont devenus un petit peu plus bourgeois. Il y a eu différentes variantes qui ont été créées. Toujours avec un souci du décor et un soin amené à l'esthétique. Hein. Le début du siècle, c'était l'apogée de l'art nouveau.
15: La devise de la maison Chartier, souvent copiée, jamais égalée. Pour preuve, cette altercation en 1900 entre Camille Chartier et Alexandre Duval, un autre grand patron de bouillon parisien. Chartier, un jour, va déjeuner chez son concurrent. Duval, le voyant rentrer chez lui, l'apostrophe d'un ton ironique. « Alors, Chartier, vous venez manger chez moi parce que c'est meilleur que chez vous ?» Et Camille Chartier de répondre « Eh non, parce que chez moi, c'est complet. »
2: Merci beaucoup Thierry Boeuf. 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
19: Nous sommes en mai 1970, le 17 précisément, un dimanche ensoleillé et non un lundi au soleil. Et Claude François roule à vive allure, pressé de rejoindre Nîmes. Il s'écoute un live d'Elvis Presley.
20: Well, it's one for the money, two for the show, three to get ready and I go cat.
21: Dans la voiture, il y a 8 haut-parleurs tout autour, donc vraiment, j'étais entouré par le son, j'adore ça.
19: Quand soudain, son pneu éclate à hauteur de Bédarine. À l'époque, le chanteur raconte son accident dans une interview fascinante tirée de l'émission de radio Bande à part que Lina a archivée.
21: Quand la roue a explosé, l'arrière s'est présenté vers l'avant et la gauche de la voiture se soulevait pour culbuter, pour faire les tonneaux. Je me suis donc retrouvé de face à l'autoroute, donc de nouveau. Et là, j'ai ralenti. Dès que c'est représenté de nouveau en tonneau, j'ai réaccéléré, ainsi de suite, jusqu'à peut-être 100-110 à l'heure. Alors, mes bras étaient mous pour conduire la voiture. Et j'ai. Elle s'est arrêtée net, le retour m'a projeté la tête dans le volant.
19: Sa voiture traverse les quatre voies de l'autoroute et finit sa course dans un fossé de l'autre côté de l'autoroute A7. Conscient mais sonné, l'artiste est un miraculé. Nous sommes alors 8 ans avant l'épisode de la baignoire fatale. Il n'aura qu'un nez cassé, nécessitant par la suite une rhinoplastie.
21: C'est pas le cartilage qui s'est cassé, mais l'os entre les deux yeux. Alors là, quand j'ai vu ça, j'ai donné un coup de poing dans le miroir, j'ai donné des coups de poing partout, j'ai piqué ma crise de... J'ai pas de chance.
19: Claude François sortira 2 ans plus tard, le lundi au soleil.

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2: Pour Chloé Valette, la musique est une histoire de famille, car c'est avec son papa qu'elle a appris la musique.